long du livre par excellence, depuis la Genèse jusqu'à l'Apocalypse. C'est précisément dans la Bible que nous trouverons les renseignements concernant cette période au-delà. Nous verrons que plus tard, les écrits mésopotamiens feront des allusions qui rappellent les affirmations bibliques. Concernant le commencement de l'humanité, la Bible affirme tout simplement que Dieu créa l'homme à son image. Il créa l'homme et la femme. Dieu les bénit et leur dit « Soyez féconds, remplissez la terre et l'assujettissez. » L'Éternel Dieu forma l'homme de la poussière de la terre. Il souffla dans ses narines un souffle de vie et l'homme devint un être vivant. Tout cela est très simple et rationnel pour celui qui accepte l'idée d'un Dieu créateur. Et c'est là que le récit de la Genèse devient particulièrement passionnant, même pour l'archéologue. La description qui nous est donnée du Jardin d'Éden est d'une précision remarquable. Il est bien évident que nous sommes ici en présence d'un récit qui se donne comme historique et non pas d'un mythe. Les découvertes archéologiques nous permettent d'en comprendre le détail. Et tout d'abord, il est manifeste que la région désignée par Moïse a été longtemps célèbre par son extraordinaire fertilité. Cette région désignée surtout par les deux fleuves du Tigre et de l'Euphrate était encore au temps d'Hérodote, remarquable par sa richesse, surtout en céréales. Voici ce qu'il écrit à ce sujet. « De tous les pays que nous connaissons, celui-ci est le plus riche en grains. La récolte est souvent de 200 et même 300 pour un grain. Ce que j'ai écrit au sujet de la fertilité de la Babylonie peut paraître incroyable à ceux qui n'ont jamais visité le pays. Les palmiers abondent dans la plaine. » C'est aussi le témoignage de Théophraste, disciple d'Aristote. Ammianus Marcellinus déclare qu'une végétation luxuriante s'étendait de la Babylonie jusqu'au golfe Persique. On pourrait se demander si les nombreuses inondations qui déferlèrent sur la région n'ont pas modifié considérablement l'aspect du pays. Quoi qu'il en soit, revenons au texte biblique et voyons ce qu'il affirme concernant cette région au moment du commencement. Ouvrons la Bible et voyons les renseignements que nous pouvons y trouver. L'Éternel Dieu planta un jardin en Éden, du côté de l'Orient, et il y mit l'homme qu'il avait formé. L'Éternel Dieu fit pousser du sol des arbres de toute espèce, agréables à voir et bons à manger, et l'arbre de la vie au milieu du jardin, et l'arbre de la connaissance du bien et du mal. Un fleuve sortait d'Éden pour arroser le jardin, et de là, il se divisait en quatre bras. Le mot hébreu « Éden » trouve son original dans le sumérien « Edin » et dans le babylonien « Edinu ». Sa signification est « plaine, steppe ». On a beaucoup discuté au sujet des quatre fleuves mentionnés dans la Bible, car seuls les deux derniers sont connus. Le Tigre est appelé « Idekel ». Or, des inscriptions cunéiformes assyro-babyloniennes en parlent. Ce mot est traduit dans les diverses langues antiques, en syriaque, en arabe, en perse cunéiforme, en grec et en latin. Quant à l'Euphrate, il est signalé dans les inscriptions assyro-babyloniennes. Or, dans la Bible,
Il est souvent parlé de l'Euphrate dans la Bible. Il est souvent parlé de l'Euphrate.

quatre bras. Il est à supposer que des changements se sont produits au cours des temps et que l'hydrographie de cette région a subi de sérieuses fluctuations. Le texte dit du pays de Avila que là se trouve l'or. L'or de ce pays est pur. On y trouve aussi le bdellium et la pierre d'onyx. C'était certainement une partie de l'Arabie. Diodore appelait ce bon or d'Arabie Apuros. Il prétend qu'il sortait de la mine parfaitement pur, en lingots de la grandeur d'une châtaigne, et que ce métal précieux était particulièrement brillant. Y aurait-il là la réponse à la question si souvent posée? Comment ces rois de l'antiquité babylonienne ont-ils pu réaliser tant d'œuvres d'art en métaux précieux? L'or ne semble pas avoir manqué chez les anciens qui l'employaient avec une réelle désinvolture. Le bdellium est une gomme résineuse, de myrrhe et de baume. Il provenait de la côte de l'Arabie, reconnue comme la région des aromates. La Genèse nous donne aussi un tableau de la vie d'Adam et Ève dans le paradis. Elle nous montre leur bonheur parfait, au point de vue matériel, moral et spirituel. Ils ont tout en abondance. Le monde végétal et le monde animal leur sont soumis. Ils sont en pleine harmonie l'un avec l'autre, et plus encore, en pleine harmonie avec le Créateur. Ainsi, d'après la Bible, le point de départ de l'humanité a été glorieux, lumineux, sans misère d'aucune espèce. Il est intéressant pour nous de constater que cette félicité primitive a laissé des traces dans le souvenir des générations successives et que toutes les religions de l'Antiquité y font allusion. Mais ici encore, nous avons affaire à des traditions déformées, entachées de conceptions païennes. Toutes les mythologies placent l'âge d'or au début de l'histoire. Cette unanimité est remarquable et confirme les données bibliques. On connaît le fameux passage d'Ovide qui exprime poétiquement la foi commune. Il chante les douceurs de la paix que goûtaient les nations tranquilles et sans armes, au temps où ni le boyau ni le soc n'avaient déchiré un sol exempt de tributs et qui donnait tout de lui-même. En fait, ce qui étonne le plus le lecteur de la Bible, c'est que l'homme s'éloigna très rapidement du programme moral que le Créateur avait conçu pour son bonheur. Ne voit-on pas le fils aîné du premier couple humain, Caïn, tuer lâchement son frère Abel pour une histoire d'offrande? Mais, afin de permettre de retrouver des relations entre les récits bibliques et sumériens, lisons ce qui est dit concernant un arbre particulier qui se trouvait dans le jardin d'Éden. L'Éternel Dieu prit l'homme et le plaça dans le jardin d'Éden pour le cultiver et pour le garder. L'Éternel Dieu donna cet ordre à l'homme : tu pourras manger de tous les arbres du jardin, mais tu ne mangeras pas de l'arbre de la connaissance du bien et du mal, car le jour où tu en mangeras, tu mourras certainement. Le récit mosaïque nous raconte ensuite comment l'homme et sa compagne, poussés à la méfiance envers leur Créateur et désobéissant à son conseil, succombèrent à l'épreuve. Éternelle hantise de la gloire et de l'immortalité. Satan, ayant pris la forme d'un dragon, parle à Ève et la fait douter de la sagesse d'Élohim. La désobéissance de l'homme et de la femme consommée, ils eurent tout d'abord l'impression d'entrer dans une sphère plus élevée. Bien vite, la pensée de leur faute les remplit de terreur. L'amour et la paix, qui jusqu'alors avaient été leur partage, firent place à un sentiment de culpabilité et de désenchantement.

L'homme et la femme furent effrayés de l'avenir qu'à présent ils redoutaient. Alors ils entendirent la rumeur du Seigneur Dieu s'en venant de par le jardin au souffle du jour. Ils se cachèrent, l'homme et sa femme, de la face du Seigneur Dieu dans le dedans des arbres du jardin. Parmi les documents mésopotamiens exposés au musée du Louvre, on peut admirer une peinture dite de l'investiture. Cette œuvre fut trouvée dans les fouilles du palais de Marie. Deux déesses tiennent un vase d'où jaillissent quatre flots. Deux arbres sont également représentés. On trouve souvent des gravures aux quatre flots. Par exemple, sur un cylindre de Gudea, prince de Lagache, le graveur a représenté le dieu suprême tenant un vase dans chaque main. De chaque vase sortent deux flots, soit au total quatre flots. Dans les religions de l'Ancien Monde, il y a de multiples allusions à l'arbre de la connaissance du bien et du mal dont parle la Genèse. Moïse était prophète. Les possibilités de voyance du prophète sont grandes. Par l'Esprit de Dieu, il est capable de révéler les choses du passé, du présent et de l'avenir. Si Moïse a été inspiré par l'Éternel lui-même, ne pouvait-il pas raconter les faits dans toute leur vérité ?

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1: Achan. Achan est un Israélite qui a vécu, en tout cas, toute une partie de la traversée du désert après la sortie d'Égypte. Il est peut-être né dans le désert puisqu'il fait partie de ceux qui sont entrés dans la terre promise sous la conduite de Josué après la mort de Moïse. Il appartenait à la tribu de Juda et il a participé à cet événement que la Bible raconte d'une façon assez impressionnante, qui est la prise de la ville de Jéricho. Vous vous souvenez, les Israélites vont tourner autour de la ville et de ses murailles, et puis le septième jour, ils vont faire sept fois le tour, pousser des cris, et puis les murailles vont s'effondrer, et à ce moment-là, ils vont entrer dans la ville, la piller, la brûler, et libérer une famille qui était là et qui avait accepté de servir d'hôte aux espions qu'ils avaient envoyés. Et Achan, lui qui a assisté à tout ça, a fait quelque chose qui avait été strictement interdit par Josué, le chef qui avait succédé à Moïse et qui avait présidé à cette première grande bataille dans l'entrée dans la terre promise. On avait dit aucun butin, vous ne devez rien prendre. On ne fait pas la guerre pour piller. Tout le butin, vous devez le laisser. Il doit être brûlé. On ne va pas occuper ce pays pour le piller et on ne va pas tuer les gens pour les voler. Achan, lui, s'est laissé tenter. Dans son entrée dans la ville ou dans les ruines de cette ville, il a trouvé un magnifique manteau qui venait de Mésopotamie, qui devait être quelque chose de riche, de beau, avec un tissu peut-être précieux. Il a trouvé un lingot d'or, alors c'était une affaire. Et puis, il a pris ça, il l'a emporté. Et quand il est rentré le soir de la bataille au camp, il a creusé un trou sous sa tente et il a caché tout ça, ni vu, ni connu, pensait-il. Et puis, quelques jours après, Josué a décidé dans sa stratégie qu'on allait attaquer une autre des villes pour petit à petit pénétrer dans le territoire de cette terre promise. Cette petite ville s'appelait Haï. Et on a trouvé qu'elle était petite, qu'il n'était pas indispensable d'envoyer beaucoup de guerriers pour la prendre, et donc on a envoyé une petite troupe. Mais cette petite troupe a été battue par les habitants d'Aï. Et alors on s'est dit, mais qu'est-ce qui arrive? Il y a eu 24 tués lors de ce combat et les autres sont rentrés bredouilles au camp, déçus d'avoir été battus et d'avoir perdu certains de leurs frères. Alors Josué est allé prier Dieu, il s'est prosterné, il a dit, mais c'est pas possible, Seigneur, tu nous as promis de pouvoir entrer dans ce pays, d'en prendre possession, tu as dit que nous serions pas seuls, mais que tu serais avec nous, que tu nous donnerais la victoire, que se passe-t-il? Et Dieu lui dit, mais il y a quelqu'un qui a fait ce que j'avais interdit. Cherche, tu vas trouver. Alors, on a rassemblé le peuple, on a tiré au sort, et le sort est tombé sur la tribu de Juda. On a rassemblé tous les gens de la tribu de Juda, et le sort est tombé sur l'une des familles. Et puis, dans cette famille, on a tiré au sort, et le sort est tombé sur Achan. Alors, Jésus lui a dit, « Achan, qu'est-ce que tu as fait? Dis-nous, qu'est-ce qui se passe ?» Et alors, Achan a dit, « Bien voilà, j'ai été tenté, j'ai pris dans le butin un manteau, un lingot d'or. Ils sont cachés dans un trou que j'ai fait sous ma tente. Va le chercher. » Josué est allé le chercher, on a trouvé ça. Et le peuple a dit, eh bien voilà, c'est lui qui est responsable de sa défaite. Et on l'a condamné à mort, on l'a lapidé. À Caen, ça s'appelle Trouble. On a donné à l'endroit où on l'a lapidé le nom de la vallée d'Achor, la vallée du Trouble. Achor, à Caen, c'est presque la même chose. C'est une histoire terrible que vous trouvez racontée dans le livre de Josué au chapitre 7.
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1: Aujourd'hui, nous parlerons de l'enfant caractériel. La caractéristique de notre société aujourd'hui est d'être très cloisonnée et nous pouvons être tellement pris par notre travail que nous avons de moins en moins de contact les uns avec les autres. Un symbole, on raconte qu'une veuve a appris à connaître les amis de son mari le jour de ses funérailles. Mais il est très important d'avoir des relations au sein d'une famille, avec nos enfants notamment, parce que c'est cela qui va construire, bâtir la personnalité de l'enfant. Et parfois, lorsqu'un enfant devient caractériel, et nous entendons par là à des troubles un peu d'opposition, de violence ou autre, eh bien, cela peut provenir justement du fait qu'il n'a pas été suffisamment écouté, entendu ou entouré. Les enfants ont besoin de contact, ils en ont faim en quelque sorte, et s'ils n'ont pas des signaux de nous, que nous les aimons, que nous apprécions qui ils sont, eh bien, ils peuvent commencer à manifester ce manque de contact par des problèmes caractériels. Si un enfant ne sent pas l'amour de sa famille, des membres de sa famille, s'il ne se sent pas désiré en quelque sorte, il va commencer à avoir des difficultés de relation avec ses voisins, et ensuite, probablement à l'école, les choses n'iront pas très très bien. C'est donc extrêmement important pour nous parents d'être très pleins de prévention, d'amour et d'accepter nos enfants, de les accepter tels qu'ils sont. Ils ont besoin même tout petits d'être acceptés tels qu'ils sont et non pas tels que nous aimerions qu'ils soient. Alors, bien, comment est-ce qu'il faut faire? C'est variable selon les enfants, bien entendu. Les uns ont beaucoup de besoins, d'autres en ont moins, mais tous ont besoin de notre présence et de notre amour. Un des moyens de faire en sorte qu'il puisse se développer correctement, sans regimber en quelque sorte, c'est de le laisser un tout petit peu indépendant, de manifester sa propre personnalité. Parfois, les parents ont une image un peu idéale de leur enfant et essaient de faire coller l'enfant à leur propre réalité et non pas à la réalité de l'enfant. Ils essayent de faire en sorte que l'enfant devienne ce qu'ils aimeraient qu'il soit ou ce qu'ils aimeraient qu'il ait pu être eux-mêmes lorsqu'ils étaient petits. Et si on oblige un enfant à se donner à fond dans des sports ou dans de la musique ou dans des domaines qui ne l'intéressent pas, bien ça peut également donner le sentiment de frustration, un sentiment de défaite, et ce n'est pas très très bon pour son développement. Et il n'arrive pas d'ailleurs à faire ce que ses parents aimeraient qu'il fasse, et c'est pour lui un sujet d'inquiétude. En effet, les enfants ont besoin d'encouragement et ils ont besoin de faire des choses qu'ils peuvent faire et non pas des choses qu'on aimerait qu'ils fassent. Et un enfant aura du respect pour soi s'il a du succès dans le domaine qu'il a choisi en quelque sorte. Et à ce moment-là, il comprendra que ses parents l'aiment pour ce qu'il est, non pas pour ce qu'ils aimeraient qu'il soit. Lorsque l'enfant donc a du succès dans un domaine et qu'il sent qu'il est valable aux yeux de ses parents, à ce moment-là, son équilibre émotionnel va être le meilleur possible. Et à ce moment-là, moins de problèmes caractériels. Les choses vont rentrer plus facilement dans l'ordre. Ça ne veut pas dire qu'un enfant doit être laissé à ses propres choix complètement, qu'il n'y ait pas de frontières dans ce qu'il doit faire. Il faut qu'il y ait des frontières, mais à l'intérieur de ces frontières, l'enfant doit être capable de choisir ce qu'il a envie de faire. Et les frontières doivent être clairement délimitées, mais la liberté à l'intérieur de ces frontières doit être également très clairement délimitée. S'il viole d'ailleurs ses frontières, ce qui est interdit, à ce moment-là, il faut prendre les mesures appropriées pour cela. Bien entendu, s'ils ont manquer aux règles qui ont été bien édictées, il faut quand même bien considérer l'enfant dans sa personnalité. Si on doit le punir, eh bien, cela va être fait d'une façon en tête à tête et non pas en public. C'est toujours humiliant de recevoir une fessée ou même une réprimande en public, lorsqu'il y a des amis ou même lorsqu'il y a des frères et sœurs. Parfois, il peut y avoir des troubles caractériels parce qu'il y a des problèmes physiques. Il faut voir son médecin très régulièrement, soit le médecin de famille, soit le pédiatre, pour voir si tout va bien. Il faut que l'enfant puisse faire de l'exercice régulièrement. La diététique doit être appropriée à son état. Et bien entendu, le repos doit être mis sur des choses très très importantes et il faut toujours y penser. Et tous ces problèmes physiques concourent à un équilibre émotionnel pour l'enfant. Et le fait d'être en bonne santé émotionnelle, en bonne santé physique, ça permet d'avoir le respect de soi et de se développer harmonieusement. Et cela commence évidemment dans la toute petite enfance. Ce n'est pas quelque chose qui s'acquiert plus tard. C'est dès les tout petits, il faut que l'enfant puisse croître individuellement avec un sentiment de liberté à l'intérieur de règles qui ont été bien édictées. Et si on arrive à faire cela, eh bien, on a toute chance que l'adulte que l'on va créer ainsi deviendra un adulte indépendant et responsable.
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0: Dear God, we thank you tonight.
1: Seigneur, nous te remercions ce soir.
0: For the gift of life.
1: Pour le don de la vie.
0: You have brought us here once again safely.
1: Tu nous as emmenés ici encore une fois sous ta protection, sous ta direction.
0: Be with your people tonight.
1: Sois avec ton peuple ce soir.
0: As we study your word.
1: Alors que nous étudions ta parole.
0: In Jesus' name we pray.
1: Au nom de Jésus nous prions.
0: Amen. Amen. Bonsoir à tous.
1: Good night everyone.
0: Bon sabbat.
1: Pleasant Sabbath.
0: Je suis très content d'être ici avec vous. Je pense que mes niveaux de français améliorés. Je sais pas, mais je pense. Tonight we are getting to God's word.
1: Ce soir, nous allons considérer la parole de Dieu.
0: As we get into God's word,
1: alors que nous allons considérer la parole de Dieu,
0: we have to reflect deeply.
1: Nous devons réfléchir de manière très profonde.
0: We have to reflect deeply on the goodness of our God.
1: Nous devons réfléchir profondément sur la bonté de Dieu.
0: Who here is grateful for the gift of life?
1: Qui ici est reconnaissant pour le don de la vie?
0: Just this week,
1: juste cette semaine,
0: a former coworker of mine,
1: un ancien collègue,
0: I received news of his passing.
1: Et j'ai reçu la nouvelle qu'il est décédé.
0: Sometimes we think we have all the time.
1: Il y a des fois nous pensons que nous avons tout notre temps.
0: But we do not.
1: Mais en réalité, ce n'est pas vrai.
0: When we think we have all the time in the world,
1: alors que nous pensons des fois que nous avons tout le temps du monde,
0: that's when God reminds us.
1: C'est là que Dieu nous rappelle.
0: That time is passing rapidly.
1: Que le temps passe de manière très rapide.
0: As it would have it tonight. As it would have it tonight.
1: Alors que nous continuons ce soir.
0: I want to focus on a couple passages of scripture.
1: Je voudrais centrer notre attention sur un certain nombre de passages des Écritures.
0: That are not only for members of the church,
1: et ce n'est pas simplement pour les membres de l'église,
0: but they're for those who live in the community.
1: Mais aussi pour ceux qui vivent dans la communauté.
0: Tonight's topic,
1: le sujet de ce soir,
0: is no love,
1: pas d'amour,
0: pure hate,
1: de la haine pure.
0: Let us pray before we go
1: in. Nous allons prier avant de considérer ce sujet.
0: Father God, open all channels.
1: Seigneur, ouvre tous les canaux.
0: So that your word may get to your people.
1: Afin que ta parole atteigne ton peuple.
0: Let no technological challenges.
1: Mais aucun souci technologique.
0: Or distractions come near us.
1: Ou quelques distractions puissent venir ici.
0: Let us remember that we are in the presence of an Almighty God.
1: Que nous puissions nous rappeler que nous sommes en présence d'un Dieu tout-puissant.
0: We thank you for your love.
1: Nous te remercions pour ton amour.
0: Without which there would only be pure hate.
1: Si nous n'avions pas ton amour, ce serait que de la haine pure.
0: In Jesus' name we pray.
1: Au nom de Jésus, nous prions.
0: Amen.
1: Amen.
0: Tonight I draw your eyes to the book of Romans.
1: Je voudrais attirer votre attention ce soir sur le livre l'Épître aux Romains.
0: I don't know if you have your Bibles with you.
1: Je ne sais pas si vous avez votre Bible avec vous.
0: But if you do, turn with me to the book of Romans.
1: Mais si vous avez votre Bible avec vous, je vous invite à considérer l'Épître aux Romains.
0: Romans chapter 5 and verse 8.
1: Romains chapitre 5 et le verset 8.
0: And can you read it for us, please?
1: Romains chapitre 5 verset 8. Mais Dieu prouve son amour envers nous, en ce que lorsque nous étions encore des pécheurs, Christ est mort pour nous.
0: But God has commanded his love towards us.
1: Dieu prouve son amour envers nous.
0: In that while we were yet sinners,
1: en ce que lorsque nous étions encore des pécheurs,
0: Christ died for us.
1: Le Christ est mort pour nous.
0: Is this good news, yes or no?
1: C'est une bonne nouvelle, oui ou non?
0: Is this good news for the Christian today?
1: Si c'est une bonne nouvelle pour les chrétiens aujourd'hui,
0: is it good news for the community member today?
1: Est-ce que c'est une bonne nouvelle pour les gens de la communauté?
0: We have to understand something.
1: Nous devons comprendre quelque chose.
0: Without Christ's love,
1: sans l'amour du Christ,
0: we would all be dead.
1: Nous serions tous morts.
0: I think back to the last time that my colleague spoke to me.
1: Je retourne au moment où, pour la dernière fois, mon collègue m'a parlé.
0: He was encouraging me and other colleagues to eat healthily.
1: Il nous encourageait, moi et d'autres collègues, à manger de manière saine.
0: I didn't understand why then.
1: Je n'ai pas compris à ce moment-là pourquoi.
0: But now I understand why he shared that message.
1: Maintenant, je comprends pourquoi il partageait ce message.
0: He did not know how much time he had left.
1: Il ne savait pas combien de temps qui lui était accordé.
0: Just like we don't know how much time we have left.
1: Tout comme nous, nous ne savons pas combien de temps que nous avons.
0: Some of us think that we have 10 years.
1: Il y a de ceux qui pensent qu'ils ont encore 10 années.
0: 20 years.
1: 20.
0: 30 years.
1: 30.
0: Some people 50 years.
1: Il y a des personnes qui pensent qu'ils ont jusqu'à 50 ans.
0: Of life ahead of them. Of life ahead of them.
1: De vie qu'ils ont devant eux.
0: But we are not sure.
1: Mais nous
0: when
1: ne sommes pas sûrs.
0: Time will come.
1: Nous ne savons pas quand la fin vient.
0: It's a reality that I've had to face.
1: C'est une réalité que j'ai dû personnellement faire face.
0: When my father passed away,
1: quand mon père est décédé,
0: I understood how death can break you.
1: J'ai compris comment la mort peut vous briser.
0: Death breaks us in ways that we can't even understand.
1: La mort peut nous briser de façon que nous ne comprenons même pas.
0: But God heals us in ways that we can't even understand either.
1: Dieu également nous guérit de manière à ce que nous-mêmes nous ne comprenons pas non plus.
0: That's why I'm glad that Jesus died for us even while we were yet sinners.
1: C'est la raison pour laquelle je suis heureux du fait que Jésus soit mort pour nous même lorsque nous étions des pécheurs.
0: When I think of the fact that the Bible brings us truth. When I think of the fact that the Bible brings us truth.
1: Quand je pense que la Bible nous emmène la vérité.
0: I am forced to think of our affirmation that we say every night.
1: Je suis obligé de penser à cette affirmation que nous présentons ici chaque soir.
0: If it's in the Bible.
1: Si c'est dans la Bible.
0: If it disagrees with the Bible,
1: si c'est pas en accord avec la Bible,
0: the first thing I would like for us to recognize tonight,
1: la première chose que je souhaite que nous reconnaissions ce soir,
0: is that believing in Jesus,
1: et le fait simplement de croire en Jésus,
0: brings eternal life,
1: apporte la vie éternelle,
0: and love,
1: et l'amour.
0: But again, we don't take it from me.
1: Maintenant, ne prenez pas cette affirmation venant de moi.
0: I'm sorry, I feel like this coat is weighing me down.
1: Je suis désolé, je sens comme si cette veste me pèse.
0: So I'm going to take it off right now.
1: Je vais l'enlever maintenant. S'il enlève le sien, il est obligé d'enlever le mien.
0: I feel a little looser now.
1: Je me sens un
0: I don't
1: petit
0: know,
1: peu
0: I don't know. I feel like I could speak a little faster now.
1: Et je sens que je peux avancer un petit peu plus vite maintenant.
0: I feel like I could move a little more now.
1: Je sens que je peux bouger un petit peu plus maintenant.
0: Amen.
1: Amen.
0: So we go into the book of John chapter 3 and verse 16.
1: Nous allons lire dans Jean chapitre 3 verset 16.
0: Because we know this verse.
1: Chapitre 3 verset 16.
0: Because we know this verse.

0: Believing in Jesus,
1: parce que la Bible nous déclare que croire en Jésus,
0: is what will give us eternal life.
1: C'est ce qui va nous donner la vie éternelle.
0: I don't know the gospel that you subscribe to.
1: Je sais pas à quel évangile vous avez souscrit.
0: But I can tell you what the Bible says.
1: Mais je peux vous dire ce que la Bible dit, ce qu'elle
0: déclare. And if it's in the Bible,
1: et je dis que si c'est dans la Bible,
0: but we continue in the Word of God.
1: Nous allons continuer dans la parole de Dieu.
0: Most of our study tonight is going to be focused on 1 John chapter 3.
1: La plupart de nos propos vont se centrer sur 1 Jean chapitre 3.
0: From verse 11.
1: À partir du verset 11.
0: Now this is going to be a tough study for us.
1: Ça va être une étude qui va être dure pour nous.
0: Because it's going to challenge us to our core.
1: Parce que cela va nous lancer un défi dans les profondeurs de notre être.
0: Because it's going to look at us as broken people.
1: Parce que cela va nous regarder, nous allons nous considérer comme des personnes brisées.
0: And ask us to act as though we were already healed.
1: Et cela va nous demander à agir comme si nous étions déjà guéris.
0: Now that's challenging.
1: C'est un défi.
0: It's tough.
1: C'est dur.
0: But it's not impossible.
1: Mais c'est pas impossible.
0: Why is it not impossible?
1: Pourquoi n'est-ce pas impossible?
0: Because God is the one who is going to allow us to do it.
1: Parce que c'est Dieu qui nous permettra de le réaliser.
0: We are not doing it in our own strength.
1: Nous ne le faisons pas de notre propre force.
0: In fact, it is God who does it in us.
1: En fait, c'est Dieu qui le fait en nous.
0: From the very beginning of time,
1: depuis le début, au commencement, de début du temps,
0: God has wanted to reveal his character to us.
1: Dieu a toujours voulu révéler nous révéler son caractère.
0: And God is love.
1: Et Dieu est amour.
0: So his character is love.
1: Ainsi, son caractère, c'est l'amour.
0: And let's see what 1 John chapter 3 and verse 11 says.
1: Voyons ce que 1 Jean chapitre 3 verset 11 déclare. Car ce qui vous a été annoncé et ce que vous avez entendu dès le commencement, c'est que nous devons nous aimer les uns les autres. Verset 12. Et ne pas ressembler à Caïn, qui était du malin, et qui tua son frère. Et pourquoi le tua-t-il? Parce que ses œuvres étaient mauvaises, et que celles de son frère étaient justes.
0: We're seeing something here right now.
1: Nous voyons quelque chose là dans ce texte.
0: The Bible is asking us to love one another.
1: La Bible nous invite à nous aimer les uns les autres.
0: It's not asking us to act like we love one another.
1: Et la Bible ne nous demande pas comme d'agir comme si nous nous aimions les uns les autres.
0: It's saying that we should love one another.
1: Il est dit que nous devons nous aimer les uns les autres.
0: And we should not act like Cain.
1: Nous ne devons pas agir comme Caïn.
0: Who was that wicked one?
1: Qui était du malin?
0: Who was of that wicked
1: et
0: one?
1: Qui était du malin?
0: And he slew his brother.
1: Et il a tué son frère.
0: And he slew his brother.
1: Il a égorgé son frère.
0: Because Cain's actions were evil.
1: Parce que les œuvres de Caïn étaient mauvaises.
0: But his brother's actions were righteous before God.
1: Mais les œuvres de son frère étaient justes devant Dieu.
0: Now tonight God is giving us a lesson.
1: Ce soir, Dieu nous donne une leçon.
0: God is teaching us something important.
1: Dieu est en train de nous enseigner quelque chose d'extrêmement important.
0: He is teaching us.
1: Il nous enseigne
0: that we
1: que nous
0: in our own minds,
1: dans notre propre esprit,
0: would act like Cain.
1: Nous allons agir comme Caïn.
0: But he wants us to act like the other brother.
1: Mais il veut que nous agissions comme l'autre frère, Abel.
0: The other brother served God.
1: L'autre frère servait Dieu.
0: The other brother obeyed God.
1: L'autre frère obéissait à Dieu.
0: But the other brother was hated because of his service and obedience to God.
1: Et l'autre frère était détesté à cause de son service et de son obéissance à Dieu.
0: So if that happened to Abel,
1: maintenant, si cela est arrivé à Abel,
0: what do you think will happen to us?
1: Que pensez-vous qui va nous arriver?
0: Won't people hate us?
1: N'est-ce pas que les gens vont

0: nous détester.
1: Because we love God.
0: Par le simple fait que nous aimons Dieu.
1: No love.
0: Pas d'amour.
1: Pure hate.
0: De la haine pure.
1: Tonight we have to recognize.
0: Ce soir, vous devez réaliser.
1: That there are only two paths to take.
0: Il y a que deux chemins à prendre.
1: One that is filled with love.
0: Un chemin qui est rempli d'amour.
1: One that is filled with submission to God.
0: Un chemin qui est rempli de soumission à Dieu.
1: One where God lifts you up from the pain you've been in.
0: Un chemin où Dieu vous élève de la peine, de la souffrance que vous avez dans lequel vous vous trouvez.
1: And the other one.
0: Et l'autre chemin.
1: Is filled with suffering.
0: C'est de nous emmener à la souffrance.
1: Filled with lies.
0: Et c'est rempli de
1: lies.
0: De mensonges.
1: With jealousy,
0: avec la jalousie.
1: With hate,
0: avec la haine.
1: It's only two paths.
0: Et il y a que deux chemins possibles.
1: And you have to choose which one you want to walk.
0: Et vous devez choisir dans quel chemin vous voulez marcher.
1: Let us read.
0: Nous allons continuer la lecture, versets 13 et 14 du 1 Jean chapitre 3. Ne vous étonnez pas, frères, si le monde vous hait. Nous savons que nous sommes passés de la mort à la vie parce que nous aimons les frères. Celui qui n'aime pas demeure dans la mort.
1: I told you it's a tough one.
0: Je vous ai dit que c'est un sujet qui sera dur à entendre.
1: God is telling us that we should not be surprised.
0: Dieu nous dit, nous ne devons pas être surpris.
1: If the world hates us,
0: si le monde nous déteste,
1: because we love God,
0: simplement parce que nous aimons Dieu.
1: Jesus says, if you love me,
0: Jésus nous dit, si tu m'aimes, si nous nous l'aimons,
1: keep my commandments,
0: gardez mes commandements.
1: Now there are 10 of those commandments.
0: Il y a 10 de ces commandements.
1: And they are synthesized into two great commandments.
0: Et ces deux commandements ont été résumés en deux grands commandements.
1: Some of them talk about loving God.
0: Le premier commandement parle de l'amour pour Dieu.
1: And some of them talk about loving your fellow man.
0: Et l'autre partie des commandements parle de l'amour pour le prochain.
1: But there's one of them in particular.
0: Mais il y a un commandement en particulier.
1: Number 4.
0: Le commandement numéro 4.
1: That talks about loving both.
0: Qui en fait met en relation l'amour pour les deux entités, Dieu et, et le prochain.
1: If you have in your Bible, Exodus 20.
0: Nous allons voir dans la Bible, dans le livre de l'Exode au chapitre 20.
1: And let's go to verse 8.
0: Nous allons lire à partir du verset 20.
1: Verse 8 to 11.
0: Verset 8 à 11.
1: And when we look in that, I'm going to read it here in English first.
0: Je vais le lire d'abord en anglais.
1: Remember the Sabbath day to keep it holy.
0: Souviens-toi du jour du repos pour le sanctifier.
1: 6 days shall you labor.
0: Tu travailleras 6 jours.
1: And do all your work.
0: Et tu feras tout ton ouvrage.
1: But the seventh day.
0: Mais le septième jour.
1: Is the Sabbath of the Lord thy God.
0: Et le jour du repos de l'Éternel ton Dieu.
1: In it,
0: tu ne feras aucun ouvrage.
1: You shall not do any work.
0: Ni toi.
1: Not you, nor your son, nor your daughter, your manservant, nor your maidservant.
0: Ni toi, ni ton fils, ni ta fille, ni ton serviteur, ni ta servante.
1: Your cattle, nor the stranger that is in within your gates.
0: Ni ton bétail, ni l'étranger qui est dans tes portes.
1: For it is in 6 days,
0: car en 6 jours,
1: that the Lord made the heaven and the earth,
0: l'Éternel a fait les cieux et la terre,
1: the sea and all that is in them is,
0: et tout, la mer et tout ce qui est contenu,
1: and rested the seventh day,
0: et il s'est reposé le septième jour.
1: Wherefore the Lord blessed the Sabbath day,
0: c'est pourquoi l'Éternel a béni le jour du repos,
1: and hallowed it,
0: et il l'a sanctifié.
1: But do we notice that there is part of the commandment talking about God hallowing it?
0: Est-ce que vous avez remarqué qu'une partie du commandement dit que Dieu a béni le jour?
1: Yes.
0: Oui.
1: But there's also another part.
0: Mais vous avez remarqué qu'il y a une autre partie qui dit
1: that tells you how to treat others in your community on such a day.
0: Mais qui dit comment traiter les membres de notre communauté en ce jour-là.
1: That they should not have to do work either.
0: Et ils ne devraient pas faire du travail non plus.
1: Not just work.
0: Ce n'est pas simplement une question de travail.
1: But that they should be able to experience true rest.
0: Mais ils doivent être en mesure d'expérimenter le véritable repos.
1: Because the Sabbath is about experiencing rest in God.
0: Car le sabbat, c'est d'expérimenter le repos en Dieu.
1: When we fall asleep,
0: quand nous nous endormons,
1: that's when our bodies takes the time to repair itself.
0: Cela permet à notre corps de se réparer.
1: On Sabbath, we don't sleep all day.
0: Le sabbat, on ne dort pas pendant toute la journée.
1: But we take time to repair our relationship with
0: Mais
1: God.
0: Nous prenons le temps pour réparer notre relation avec Dieu.
1: But not only with God, but with our fellow men.
0: Pas seulement avec Dieu, mais aussi avec nos semblables.
1: If it's in the Bible,
0: si c'est dans la Bible,
1: okay. Now I've experienced some hate in my life.
0: J'ai expérimenté quelque part la haine dans ma vie.
1: I've experienced some hate.
0: J'ai expérimenté la haine.
1: Because I wanted to show love to God.
0: Parce que je voulais montrer mon amour pour Dieu.
1: And Jesus says, "If you love me, keep my commandments."
0: Et Jésus m'a dit, si tu m'aimes, si vous m'aimez, gardez mes commandements.
1: I was challenged in one of my jobs.
0: J'étais, on m'a lancé, c'était un véritable défi dans l'un de mes, de mon travail.
1: About the issue of the Sabbath.
0: Sur la question du samedi, le sabbat.
1: There was a big festival happening.
0: Il y avait un grand festival qui devait avoir lieu.
1: That was organized by my organization that
0: Et
1: I was working with.
0: Cela et devait être organisé par l'organisation pour laquelle je travaillais.
1: And I was working in the public relations area.
0: Et j'étais dans les relations publiques.
1: So you can imagine.
0: Pouvez-vous vous imaginer?
1: That they wanted me to be a part of this event.
0: Et ils voulaient que je sois partie intégrante de cet événement.
1: Not only the planning,
0: pas seulement le
1: the planning,
0: pas seulement dans la planification,
1: but also be part of the event itself.
0: Mais être partie intégrante de l'événement en lui-même.
1: But the event was on a Sabbath.
0: Mais cet événement se produisait un samedi, un sabbat.
1: I had a choice.
0: J'avais un choix.
1: One of two ways.
0: Un chemin ou l'autre.
1: And I made my choice for Jesus.
0: Et j'ai fait mon choix pour Jésus.
1: And I started to receive some hate.
0: Et j'ai commencé à recevoir de la haine.
1: Someone reported me to a higher official.
0: Quelqu'un m'a fait un rapport sur moi sur un officier qui était plus élevé que moi.
1: And that official asked me to say why I didn't want to work on the Sabbath.
0: Et cet officier m'a demandé mais pourquoi tu veux pas travailler le samedi?
1: And I told them that if they like the work that I do, if they like the work that I do,
0: je leur ai dit s'ils aiment le travail que je produis,
1: it is because of my faith in God.
0: C'est à cause de ma foi en Dieu.
1: And if they remove my faith in God,
0: et s'ils retirent ma foi en Dieu,
1: and my ability to worship God as He has asked,
0: et ma capacité d'adorer Dieu comme il me le demande,
1: then I can't do the job that they're asking me to do.
0: Par conséquent, je ne pouvais pas faire le travail que vous me demandez de faire.
1: That official sent me to a higher official.
0: Et cet officier m'a envoyé à un officier plus élevé.
1: And that official, I told him the same thing.
0: Et cet officier, je lui ai dit exactement la même chose.
1: And he did the same thing and sent me up again.
0: Et lui aussi, il m'a envoyé encore plus haut.
1: So eventually, I got the feeling that nobody wanted to touch my case.
0: En fait, j'ai remarqué que personne ne voulait toucher mon cas.
1: And then that higher official,
0: après cet officier qui était le plus élevé,
1: he told me, I understand your case.
0: Il m'a dit, je comprends ton cas.
1: We accepted you like this when you came to the job.
0: Nous t'avons accepté comme ça quand tu es arrivé.
1: We are happy with the job that you're doing.
0: Nous sommes contents du travail que tu fournis.
1: But this is not my call to make. It's not my decision to make.
0: Mais malheureusement, c'est pas à moi de prendre cette décision.
1: So I'm going to send you to the highest official in the
0: company. Je vais t'envoyer vers l'officier qui est plus élevé.
1: So there now I was. speaking to this person who was the head of the company.
0: En fait, je parlais finalement à cette personne qui est à la tête de la compagnie.
1: I had to explain my faith.
0: Je devais expliquer ma foi.
1: How many of us will stand up for Jesus in the way that Jesus has stood up for us?
0: Combien d'entre nous allons-nous nous tenir pour Jésus debout comme lui il s'est tenu debout pour nous?
1: I was at risk of losing everything.
0: J'étais sur au risque de perdre de tout perdre.
1: My job was on the line.
0: Mon travail était en question.
1: I had just gotten married and had a young baby.
0: Et je venais juste avoir un enfant.
1: Baby just born.
0: Non, un enfant qui vient de naître.
1: And here I am at risk of my job.
0: Et je suis sur le point quelque part de risquer mon travail.
1: No love.
0: Pas d'amour.
1: Pure hate.
0: De la haine pure.
1: So eventually this person.
0: Finalement cette personne.
1: Told me go back down to the same person.
0: Et m'a dit de retourner vers cette première personne.
1: Your original supervisor.
0: Le superviseur au début.
1: And you work it out together.
0: Et nous avons travaillé ensemble dessus.
1: That person told me.
0: Cette personne m'a dit.
1: You've embarrassed me.
0: Tu m'as embarrassé.
1: I will get you.
0: Je vais t'avoir.
1: Even if it's the last thing I do.
0: Même si c'est la dernière chose que je vais faire.
1: No love.
0: Pas d'amour.
1: Pure hate.
0: De la haine pure.
1: But thank God.
0: Mais je remercie Dieu.
1: That it was right after this incident happened.
0: Tout juste après que cet incident ait eu lieu.
1: That the opportunity for me to receive the Fulbright scholarship in the U.S.
0: que j'ai reçu tout de suite la bourse pour partir en études aux États-Unis.
1: So that person was no longer my supervisor.
0: Ainsi, cette personne n'était plus mon superviseur.
1: Praise God.
0: Dieu soit loué.
1: They promised to hurt me.
0: Il a promis de me faire du tort.
1: But God promised to defend me.
0: Mais Dieu a promis de me défendre.
1: Who kept their word?
0: Qui a gardé sa parole? God. Dieu.
1: God kept his word.
0: Dieu a gardé sa parole.
1: Let's continue.
0: Nous continuons 1 Jean chapitre 3 versets 13 et 14. Ne vous étonnez pas, frères, si le monde vous hait. Nous savons que nous sommes passés de la mort à la vie. Parce que nous aimons les frères, celui qui n'aime pas demeure dans la mort.
1: So if we don't love other people,
0: si nous n'aimons pas les autres,
1: then we are good as dead.
0: Nous sommes comme morts. Verset 15. Quiconque hait son frère est un meurtrier. Et vous savez qu'aucun meurtrier n'a la vie éternelle demeurant en lui.
1: This love thing is very important.
0: Ceci est extrêmement important.
1: This love thing is very important.
0: Cette histoire d'amour est vraiment très importante.
1: Because if we don't love, then we hate.
0: Parce que si nous n'aimons pas, nous détestons, nous haïssons.
1: And if we hate,
0: et si nous détestons, nous haïssons,
1: we are just as murderers.
0: Nous sommes comme des meurtriers.
1: And murderers don't have a part in eternal life.
0: Et les meurtriers n'ont pas de part à la vie éternelle.
1: Not my words, because if it's in the Bible.
0: Ce ne sont pas mes paroles, si c'est dans la Bible.
1: Let's look and see our truth number two for tonight.
0: Nous allons considérer notre deuxième vérité ce soir.
1: Jesus wants us to love sacrificially.
0: Jésus souhaite que nous aimions de manière sacrificielle.
1: As he did.
0: Comme lui-même, il l'a fait.
1: That's tough.
0: C'est dur.
1: 1 John.
0: 1 Jean.
1: 3, 16.
0: Chapitre 3, verset 16.
1: What does it say, Pastor?
0: Voilà ce que dit ce texte. 1 Jean 3, verset 16. Nous avons connu l'amour en ce qu'il a donné sa vie pour nous. Nous aussi, nous devons donner notre vie pour notre frère, pour nos frères, pour les frères, pardon.
1: Ooh. This is too much in my head tonight.
0: C'est trop pour ma petite tête ce soir.
1: We know about love.
0: Nous savons quelque chose au sujet de l'amour.
1: Because of the love of God.
0: À cause de l'amour de Dieu.
1: So that means that without the love of God,
0: cela signifie sans l'amour de Dieu,
1: we don't know anything about love.
0: Nous ne connaissons rien au sujet de l'amour.
1: So if that man says he loves you,
0: si cet homme te dit qu'il t'aime,
1: and he hates God,
0: et qu'il déteste Dieu,
1: because if he doesn't love God, he hates him.
0: Parce que s'il n'aime pas Dieu, il déteste Dieu.
1: Is he telling you the truth? Is he telling you the truth?
0: Est-ce qu'il vous dit la vérité quand il vous dit qu'il vous aime?
1: Not my words.
0: Ce ne sont pas mes paroles.
1: If it's in the Bible,
0: si c'est dans la Bible,
1: I believe it.
0: Je le crois.
1: More than this,
0: en plus de cela,
1: the Bible is calling us to be sacrificial in our love.
0: La Bible nous invite à être sacrificiels dans notre amour.
1: On the internet,
0: sur le net,
1: there are always these decisions that you are given. In the form of reels or videos. You always have some videos or reels that give you some decisions to make.
0: Il y a toujours sur le net des vidéos qui vous emmènent à prendre une décision.
1: Who would you save, your mom or your wife?
0: Qui allez-vous sauver, votre maman ou votre femme?
1: Should we ask that question now?
0: Est-ce que nous devons poser cette question ce soir? Non.
1: But at the end of it, it always asks the same question.
0: Mais en fin de compte, la même question est posée.
1: Are you willing to give your own life to save another?
0: Est-ce qu'on est prêt à donner toute sa vie pour sauver quelqu'un d'autre?
1: Mothers and fathers know this choice.
0: Les mères et les pères connaissent quelque chose au sujet d'un tel choix.
1: I remember when our son, our first child, was being born.
0: Je me rappelle quand notre premier fils est né.
1: And my wife was about to go into labor.
0: Et ma femme était dans le travail de l'accouchement.
1: She watched me and said, "If anything happens to me."
0: Elle m'a regardé. Elle m'a dit, si quelque chose m'arrive.
1: And they have to choose between the baby and me.
0: Et on doit choisir entre le bébé et moi.
1: Choose the baby.
0: Choisis le bébé.
1: Mothers, can you understand that love?
0: Les mères présentes, pouvez-vous comprendre cet amour?
1: That's the same love that Jesus has for you.
0: C'est le même amour que Jésus nous a témoigné.
1: The story is told.
0: L'histoire est rapportée.
1: Of a father whose son got into trouble with the king.
0: D'un fils qui a eu des difficultés, des problèmes avec le roi.
1: And the son is about to be condemned to death.
0: Et ce fils était sur le point d'être condamné à mort.
1: He's about to be sentenced to death by guillotine.
0: Et il était sur le point d'être guillotiné.
1: The father says no.
0: Le père a dit non.
1: My son will live.
0: Mon fils va vivre.
1: I choose to go in his place.
0: Je choisis d'aller à sa place.
1: Fathers, you know about that decision tonight.
0: Les pères présents, vous connaissez quelque chose au sujet d'une telle décision.
1: But God is asking us to be able to make that decision.
0: Mais Dieu nous demande de prendre une telle décision.
1: Of loving sacrificially.
0: D'aimer de manière sacrificielle.
1: Even to the point of death.
0: Même sur le point de la mort, d'arriver jusqu'à la mort.
1: Sometimes it doesn't get us to the point of death.
0: Quelquefois, cela ne nous conduit pas jusqu'au point de la mort.
1: But it's asking us for sacrificial giving.
0: Mais cela nous emmène à une forme de don sacrificiel.
1: It's asking us to love sacrificially.
0: Et cela nous emmène à aimer de manière sacrificielle.
1: So if we see people in need in our communities,
0: ainsi, lorsque les gens dans notre communauté sont dans le besoin,
1: we ought to love them sacrificially.
0: Nous devons les aimer de manière sacrificielle.
1: So if I have two jackets,
0: ainsi, si j'ai deux vestes,
1: and they have none,
0: et ils n'en ont pas,
1: What should we do?
0: Qu'est-ce qu'on devrait faire?
1: What does the Bible ask us?
0: Qu'est-ce que la Bible nous demande de faire?
1: Read it, please.
0: On va le lire. 1 Jean 3, verset 17. Si quelqu'un possède les biens du monde et qu'en voyant son frère dans le besoin, il lui ferme ses entrailles, comment l'amour de Dieu demeure-t-il en lui?
1: Not my words.
0: Ce ne sont pas mes paroles.
1: But if it's in the Bible,
0: mais si c'est dans la Bible,
1: when we apply this to our broken lives,
0: quand nous appliquons cela à nos vies brisées,
1: if we all started to love each other sacrificially,
0: si nous tous nous commencions à nous aimer de manière sacrificielle,
1: this world would be different.
0: Ce monde serait totalement différent.
1: Our families would be different.
0: Nos familles seraient différentes.
1: We sometimes find it hard.
0: Nous le trouvons des fois, nous trouvons difficile
1: to give the other person love in the way that they need to receive it.
0: Nous trouvons difficile de donner de l'amour à une autre personne de la manière que cette personne serait prête à accueillir cet amour.
1: So husbands, if your wife loves flowers.
0: Ainsi, cher mari, si votre épouse aime des fleurs,
1: why don't you grow her a garden?
0: Pourquoi ne cultivez-vous pas un jardin de fleurs?
1: I didn't even say buy it for her now.
0: Je n'ai même pas dit d'acheter des fleurs.
1: Because those flowers die quickly.
0: Parce que ces fleurs vont mourir très rapidement.
1: I know because I buy them every month.
0: Je sais parce que je les achète chaque mois.
1: But grow a garden.
0: Mais cultiver un jardin.
1: Let us see flowers.
0: Et qu'il y ait des fleurs.
1: And when you come in smelling sweaty.
0: Et quand vous venez, vous sentez de la sueur, la transpiration.
1: She knows it's because you were working in the garden.
0: Et elle sait, c'est parce que vous travaillez dans le jardin.
1: Sacrificially loving her.
0: Et un travail sacrificiel dans le jardin.
1: So that she can see the beauty of the flowers.
0: Afin qu'elle voit la beauté des fleurs.
1: But that would require us to think.
0: Mais cela exigera que nous puissions penser
1: about what the other person needs.
0: De ce que l'autre personne a besoin.
1: And not about what we need.
0: Et pas au sujet de ce que nous avons besoin.
1: Because it's easy for us to think about what we need.
0: Et car c'est très facile de penser à ce que nous avons besoin.
1: Yes or no?
0: N'est-ce pas? Oui ou non?
1: Yes.
0: Yes.
1: Sometimes you could get up angry.
0: What?
1: You can wake up angry.
0: Quelquefois, on peut se réveiller en colère.
1: You walk into the kitchen.
0: Vous entrez dans la cuisine.
1: And there's breakfast for the children ready.
0: Il y a le petit déjeuner des enfants prêt.
1: And there's none for you.
0: Et il y a.
1: And there's none for you.
0: Et il y a rien pour vous.
1: You say why I'm spending my money to buy groceries in this place?
0: Pourquoi j'ai pris mon argent pour acheter des courses dans cette maison?
1: But you didn't look.
0: Mais vous n'avez pas fait attention.
1: At the fact that she woke up before the sun.
0: Qu'elle s'est réveillée avant le lever du soleil.
1: To make sure that the children got ready for school.
0: Afin que les enfants soient prêts pour aller à l'école.
1: To bathe them.
0: Leur faire prendre leur bain, leur douche.
1: To dress them.
0: De les habiller.
1: To feed them.
0: De leur permettre de leur faire manger.
1: And the only thing you can think about is that she didn't make an extra plate for you.
0: Et la seule chose que vous pouvez penser, c'est qu'elle n'a pas mis un plat en plus pour moi.
1: My brothers.
0: Mes chers frères.
1: That is how we think sometimes.
0: Et c'est comme ça que nous pensons des fois.
1: God is asking us to think differently.
0: Dieu nous invite à penser différemment.
1: How should we think?
0: Comment devrions-nous penser?
1: Philippians 2:5 tells us where we should get our thinking from.
0: Philippiens chapitre 2 verset 5 nous invite à découvrir où nous devons tirer notre pensée. Philippiens 2 verset 5: ayez en vous les sentiments qui étaient en Jésus-Christ.
1: Let this mind be in you, which also was in.
0: Ayez en vous ce sentiment qui était en.
1: Man. This love thing is hard.
0: Cette histoire d'amour est dure.
1: But the love is what allows us to heal.
0: Mais l'amour, c'est ce qui nous permet de vivre.
1: To heal.
0: Et qui nous permet d'être guéri.
1: Without love,
0: en dehors de l'amour,
1: there would only be pure hate.
0: Il n'y aurait que de la haine pure.
1: Can anyone heal in the midst of an environment of pure hate?
0: Est-ce que quelqu'un peut être guéri dans un environnement de pure haine?
1: Non.
0: No.
1: That's why God is asking us what we have in our hearts.
0: C'est la raison pour laquelle Dieu nous demande qu'est-ce qu'il y a dans notre cœur.
1: God searches our hearts.
0: Dieu est en train de sonder nos cœurs.
1: He searches to see if there is love.
0: Il sonde nos cœurs pour voir s'il y a de l'amour,
1: which comes from him,
0: qui vient de lui,
1: or there is only pure hate,
0: ou il y a que de la pure haine.
1: Because there are only two paths.
0: Parce qu'il y a que deux sentiers, deux chemins.
1: There's no middle.
0: Il n'y a pas de sentier intermédiaire.
1: Love or hate.
0: L'amour ou la haine.
1: But you have to choose.
0: Mais vous devez choisir.
1: And when you choose,
0: mais quand vous choisissez,
1: you realize that the love of Jesus,
0: vous réalisez que l'amour de Jésus,
1: reveals to us the truth,
0: nous révèle la vérité,
1: and freedom itself,
0: et la liberté en elle-même.
1: But don't take my word for it.
0: Mais ne prenez pas simplement mes paroles.
1: Let's go to John.
0: Nous allons aller dans l'évangile de Jean.
1: Not first John, but John.
0: Même pas un Jean, mais l'évangile de Jean.
1: And we're going to chapter 8.
0: Nous allons lire au chapitre 8.
1: And we're going to verse 44.
0: Et nous allons lire le verset 44.
1: And Jesus was just finishing speaking with some religious leaders.
0: Jésus venait de terminer un entretien avec les leaders religieux.
1: And they were accusing him of all sorts of evil things.
0: Et ils étaient en train de l'accuser de toutes sortes de choses mauvaises.
1: And here we see Jesus's response.
0: Et voyons, nous voyons la réponse de Jésus. Jean 8, verset 44. Vous avez pour père le diable, et vous accomplissez, vous voulez accomplir, pardon, le désir de votre père. Il a été meurtrier dès le commencement. Il ne se tient pas dans la vérité, parce qu'il n'y a pas de vérité en lui. Lorsqu'il profère le mensonge, il parle de son propre fond, car il est menteur et le père du mensonge.
1: So if God is our father,
0: si Dieu est notre père,
1: then love will be our response.
0: L'amour sera donc notre réponse.
1: But if God is not our father, then we see who is our father.
0: Si Dieu n'est pas notre père, avez-vous réalisé qui sera notre père?
1: And Jesus is talking to long-time church members.
0: Vous savez, Jésus est en train de s'adresser à des membres d'église qui sont là depuis longtemps.
1: Mercy, Jesus, have mercy on us.
0: Aie pitié de nous, Seigneur.
1: It's difficult for us to comprehend.
0: Cela nous est difficile à comprendre.
1: Just how much the love of God costs.
0: Juste combien l'amour de Dieu nous coûte.
1: But really and truly how much it costs him.
0: Non, pas vraiment ce que cela coûte à Dieu.
1: Because he's the one who sent his son to die.
0: Parce que c'est lui qui a envoyé son fils pour mourir.
1: While we were yet sinners,
0: alors que nous étions encore des pécheurs,
1: he sent his son to die for us.
0: Il a envoyé son fils pour mourir à notre place.
1: That's good news tonight.
0: C'est une bonne nouvelle ce soir.
1: That means there is love in this story.
0: Cela veut dire qu'il y a de l'amour dans cette histoire.
1: Because if there's no love,
0: parce que s'il n'y a pas d'amour,
1: there's only pure hate.
0: Il n'y a que la haine pure.
1: But let's read in 1 John 3:18.
0: Lisons ce qui est dit dans 1 Jean chapitre 3 verset 18. Mes petits enfants, N'aimons pas en parole et avec la langue, mais avec action et avec vérité.
1: Tough words.
0: Ce sont des paroles qui sont dures.
1: Tough words.
0: Des paroles dures.
1: Because we can easily say I love you.
0: Nous pouvons très facilement dire je t'aime.
1: Je t'aime.
0: Je t'aime.
1: Te amo.
0: Te amo.
1: I love you. And that's just three languages.
0: Et c'est juste trois langues différentes.
1: It's easy to flow off your mouth.
0: C'est très facile de dire cela.
1: But are we showing it in our deeds?
0: Est-ce que nous sommes sûrs?
1: Are we showing it to others in our actions?
0: Est-ce que nous le montrons aux autres par nos actes, nos actions?
1: Are we doing it with truth?
0: Est-ce que nous le faisons avec vérité?
1: It's a question that each of us has to ask.
0: C'est une question que chacun d'entre nous devait poser et bien sûr répondre.
1: By the way, this is not only a message for church.
0: Mais non, ce n'est pas un message uniquement pour des personnes qui sont membres d'église.
1: In fact, it's a message for every single human being.
0: En fait, c'est un message pour tout être humain
1: who has experienced the pure hate of the devil.
0: Qui a toute personne qui a expérimenté la haine pure du diable.
1: Your healing comes in the love of God.
0: Votre guérison vient de l'amour de Dieu.
1: Let's read, please.
0: Nous allons continuer à lire versets 19 et 20 de 1 Jean chapitre 3. Par là, nous connaîtrons que nous sommes dans la vérité et nous rassurons nos cœurs devant lui. Car si notre cœur nous condamne, Dieu est plus grand que notre cœur et il connaît toutes choses.
1: Let's break that down.
0: Essayons de comprendre ce qui est dit ici.
1: It is because we do things in truth because of God's love.
0: Par le fait que nous connaissons la vérité par le biais de l'amour de Dieu,
1: that we can be sure in our hearts,
0: que nous pouvons être sûrs dans notre cœur,
1: that God's love exists in us,
0: que l'amour de Dieu existe en nous.
1: And even when our own hearts,
0: mais même lorsque notre propre cœur,
1: our own consciences,
0: notre propre conscience nous dit,
1: make us feel guilty,
0: notre conscience nous fait nous sentir coupable,
1: it condemns us,
0: que notre conscience nous condamne,
1: then we recognize something.
0: Mais nous reconnaissons ici quelque chose.
1: God is greater than our conscience.
0: Dieu est plus grand que notre conscience.
1: He's bigger than our heart.
0: Il est plus grand que notre cœur.
1: And he knows everything.
0: Et il connaît tout.
1: He knows what you don't know about yourself.
0: Il sait ce que vous-même ne savez pas à votre sujet.
1: This is why I thank God for
0: C'est la raison
1: word.
0: Pour laquelle je remercie Dieu.
1: In verse 21.
0: Ce qui est dit au verset 21 du chapitre 1 Jean chapitre 3. Bien-aimés, si notre cœur nous condamne, nous avons l'assurance devant Dieu.
1: I didn't hear anything.
0: J'ai rien entendu.
1: Beloved,
0: bien-aimés,
1: if our heart doesn't condemn us,
0: si notre cœur ne nous condamne pas,
1: then we have confidence towards God.
0: Ainsi, nous avons de l'assurance devant Dieu.
1: It means, therefore,
0: cela signifie par conséquent,
1: when our consciences are not beating us,
0: lorsque notre conscience n'est pas en train de nous battre,
1: it's because we know God loves us,
0: c'est parce que nous savons que Dieu nous aime,
1: and we become confident in His love,
0: et nous devenons confiants en Son amour,
1: and we know that even though we have sinned,
0: et nous savons que même si nous avons péché,
1: we know that we become new creatures in Christ.
0: Nous savons que nous devenons de nouvelles créatures en
1: And
0: Jésus.
1: Then we learn to forgive ourselves.
0: Et nous apprenons par conséquent à nous pardonner nous-mêmes.
1: This is talking about forgiving yourself.
0: Ceci est en train de nous parler du pardon que nous devons accorder à nous-mêmes.
1: Because if you don't have God's love,
0: parce que si vous n'avez pas l'amour de Dieu,
1: you can't love yourself.
0: Vous ne pouvez pas vous aimer vous-même.
1: And that's why we have so many young people who hate themselves.
0: C'est la raison pour laquelle nous avons beaucoup de jeunes qui se font du tort.
1: We have so many young people who are hurting themselves.
0: Il y a des jeunes qui se font du tort.
1: They have self-hate.
0: Ils ont une mauvaise estime d'eux. Ils se détestent.
1: There are many of us adults who also have self-hate.
0: Et il y a beaucoup d'entre nous aussi qui ont cette détestation de nous-mêmes.
1: It is expressed in different ways.
0: Et ceci est exprimé de diverses façons.
1: When we take decisions that we know will hurt us in the long run.
0: Quand nous prenons des décisions que nous savons que cela va nous faire du tort.
1: And we still make that decision.
0: Et nous prenons quand même cette décision.
1: It can't be because we love ourselves.
0: Ça ne peut pas être parce que nous nous aimons.
1: Knowing that our bodies are the temple of the Holy Ghost.
0: Sachant que notre corps est le temple du Saint-Esprit.
1: Because if we know that, then we wouldn't go and take another spirit in us.
0: Si nous savions ça, nous n'allions pas prendre un autre verre d'alcool.
1: Another spirit?
0: Un autre esprit.
1: Spirit? It's called spirits in English.
0: That you think about alcohol.
1: Alcohol, but they call it spirits.
0: Okay. Un autre verre d'alcool. Spiritueux. Un autre spiritueux.
1: If we love God,
0: si nous aimons Dieu,
1: we won't find ourselves jumping from bed to bed.
0: Nous n'allons pas nous trouver en train de passer d'un lit à un autre.
1: And I'm not talking about to fall asleep. I'm not talking about to fall asleep.
0: Je ne parle pas simplement de s'endormir.
1: You're big. You are big and you have sense.
0: Vous êtes suffisamment grand et vous avez du sens pour comprendre.
1: We wouldn't find ourselves tied up in some of the addictions that come.
0: Nous n'allons pas nous trouver attachés dans ces addictions qui viennent.
1: In fact, even children as long as 5.
0: En fait, même des enfants, lorsqu'ils sont âgés de 5 ans,
1: and now suffering from things like anxiety and depression,
0: des enfants qui souffrent de l'anxiété et de la dépression,
1: that might sound crazy,
0: ça peut paraître totalement fou,
1: except when I was 8 years old,
0: sauf que lorsque j'avais 8 ans,
1: my parents asked us to write some positive affirmations.
0: Nos parents nous ont demandé d'écrire quelques déclarations positives.
1: My brother wrote one.
0: Mon frère en a écrit une
1: My
0: déclaration.
1: Sister wrote one.
0: Ma sœur a écrit une déclaration positive.
1: And I wrote,
0: et moi aussi j'ai écrit,
1: I am the Cinderella dog of this house.
0: Je suis le chien single, le chien singulier de cette maison.
1: Cinderella the story.
0: Cinderella. Cendrillon. Thank you. Thank you. Je suis le cendrillon,
1: the Cinderella dog.
0: Le chien de cendrillon dans cette maison.
1: That was my positive affirmation.
0: C'était ma déclaration positive.
1: Because I couldn't love myself.
0: Parce que je ne pouvais pas m'aimer.
1: Maybe it was because I was the darkest one in my family.
0: Parce que j'étais peut-être celui qui a la peau le plus foncée de ma famille.
1: And everybody else looked light. I'm
0: et
1: bright.
0: Tous les autres, elles sont un petit peu plus chabé.
1: I don't know.
0: Je sais pas.
1: Maybe it was because I experienced the hatred of others at school.
0: Peut-être parce que j'ai expérimenté la haine des autres à l'école.
1: I don't know.
0: Je ne sais pas.
1: I really can't tell you why that was my affirmation.
0: Je ne sais pas, je ne peux pas vous dire pourquoi ça a été ma déclaration.
1: Maybe it was because at my young age I understood the seriousness of sin.
0: Et peut-être à un très jeune âge que j'ai compris la sériosité du péché.
1: And maybe I understood that how serious my sin was.
0: Et peut-être que j'ai compris combien mes péchés étaient sérieux.
1: Before the eyes of God.
0: Before
1: the eyes of God.
0: Devant les yeux de Dieu.
1: And maybe that's why I made a decision to be baptized just a year later.
0: Et c'est peut-être la raison pour laquelle j'ai décidé d'être baptisé juste une année après.
1: Because I recognized that no love.
0: Parce que j'ai reconnu pas d'amour.
1: Brings pure hate.
0: Amène que de la haine pure.
1: If I, as a child at 8 and 9, could recognize these things.
0: Si à un enfant entre 5 et 9 ans a su reconnaître ces choses.
1: What are we doing?
0: Que faisons-nous?
1: God will never allow us to be separated from his love.
0: Dieu ne nous permettra jamais d'être séparés de son amour.
1: Even when life threatens to break us.
0: Même lorsque la vie nous menace de nous briser.
1: Even though we have done so many sinful things.
0: Et même lorsque nous avons fait des choses si mauvaises, pécheresses,
1: God's love will never be separated from us.
0: L'amour de Dieu ne va jamais se séparer de nous.
1: We have to choose to let God's love fill our lives.
0: Nous devons choisir de permettre à l'amour de Dieu de remplir notre vie.
1: Because if we don't choose to let his love come into our hearts,
0: parce que si nous ne permettons pas à ce que si nous ne choisissons pas que son amour remplisse nos cœurs,
1: then instead of pure love,
0: ainsi au lieu de l'amour pur,
1: we would only have pure hate.
0: Nous aurons tout simplement de la haine pure.
1: And then we wonder why our families aren't working.
0: Et nous posons la question après pourquoi notre famille ne fonctionne pas.
1: Romans 8:38.
0: Dans Romains chapitre 8 verset 38. La parole de Dieu déclare, car j'ai l'assurance que ni la mort, ni la vie, ni les anges, ni les dominations, ni les choses présentes, ni les choses à venir, ni les puissances, ni la hauteur, ni la profondeur, ni aucune autre créature ne pourra nous séparer de l'amour de Dieu manifesté en Jésus-Christ, notre Seigneur.
1: There are some people who live their lives in fear of these things.
0: Et il y a des personnes qui vivent leur vie dans la crainte de ces choses.
1: They live their lives in fear of evil angels.
0: Ils vivent leur vie dans la peur des anges mauvais.
1: They live their lives in fear of dying.
0: Ils vivent leur vie dans la peur de la mort.
1: Of people who have power in this world.
0: Et ils vivent leur vie dans la peur des personnes qui ont de la puissance dans ce monde.
1: Some people have fear of the past.
0: Il y a des personnes qui ont la peur du passé.
1: And some of them are afraid of their present and their future.
0: Et il y en a de ceux qui ont peur non seulement de leur passé mais aussi de leur présent et de leur avenir.
1: But the word of God is true tonight.
0: Mais la parole de Dieu est véridique ce soir.
1: That none of these things can separate us from the love of God.
0: Mais aucune de ces choses ne peut nous séparer de l'amour de Dieu.
1: Which is in Christ Jesus our Lord.
0: Cet amour qui est en Jésus-Christ, notre Seigneur.
1: As we get ready to close tonight.
0: Alors que nous sommes sur le point de conclure ce soir.
1: There are people who have to make decisions between the two ways.
0: Et il y a des personnes qui doivent prendre la décision entre les deux possibilités, les deux chemins.
1: Love,
0: l'amour,
1: hate,
0: la haine,
1: Jesus,
0: Jésus,
1: Satan,
0: le diable.
1: Jesus says, if you love me,
0: Jésus déclare, si vous m'aimez,
1: keep my commandments.
0: Gardez mes commandements.
1: I want to encourage you and congratulate you.
0: Je voudrais vous encourager et vous féliciter.
1: Because by being here tonight,
0: parce que en étant ici ce soir,
1: you have started to keep one of the commandments.
0: Nous avons commencé à observer un commandement.
1: Which is the one that we explored before.
0: C'est celui-ci que nous avons exploré il y a de cela un instant.
1: Because the Sabbath begins at sunset on Friday.
0: Parce que le sabbat commence au coucher du soleil le vendredi soir.
1: And ends at sunset.
0: Et
1: on
0: se
1: Saturday.
0: Termine le prochain du coucher du soleil le samedi.
1: Based on the solar calendar that was created by God at creation.
0: Fondé sur le calendrier de Dieu qu'il a donné au début à la création.
1: Tonight, somebody has to make some decision.
0: Ce soir, quelqu'un doit prendre une décision.
1: I really and truly am asking you to reflect on all that has been read.
0: Je voudrais que vous puissiez méditer, réfléchir sur ce qui a été lu.
1: Not on what has been said.
0: C'est pas sur ce qui a été dit.
1: Power is not in our words.
0: La puissance n'est pas dans nos paroles à nous.
1: But it's in the word of God.
0: Mais dans la parole de Dieu.
1: I've seen changes in my life.
0: J'ai vu des changements dans ma vie.
1: The change from pure hate.
0: Le changement de la haine pure.
1: To love.
0: À de l'amour.
1: How God has taken me from my brokenness.
0: Comment Dieu m'a pris de ma vie brisée.
1: To a place of healing.
0: Pour m'amener dans une dans un endroit de guérison.
1: Every time I think back to my parents' broken relationship.
0: Chaque fois que je reviens à la relation brisée de mes parents.
1: And I now think of my relationship with my wife.
0: Et je pense à ma propre relation avec mon épouse.
1: I recognize it's only because of God's love that that is possible.
0: Je reconnais que c'est simplement à cause de l'amour de Dieu que cela est possible.
1: Is there somebody here tonight who wants to see a change in their relationship?
0: Y a-t-il quelqu'un ce soir qui souhaiterait voir un changement dans sa relation?
1: You can raise our hands without shame.
0: Vous pouvez lever la main sans honte.
1: Because every relationship has been affected.
0: Car toutes les relations ont été affectées.
1: The question is, now that you know you need help. Now that you know you need help.
0: Maintenant, vous savez que vous avez besoin d'aide.
1: Where are you going to seek it?
0: Où est-ce que vous allez chercher cette aide?
1: In the God who loves you?
0: Dans le Dieu qui vous aime?
1: While you were yet still a sinner?
0: Alors que vous étiez encore un pécheur?
1: Are you going to seek it?
0: Où allez-vous chercher?
1: With the Father of lies.
0: Cet amour auprès du Père du mensonge.

0: our Father and our God.
1: Notre Père et notre Dieu.
0: We declare your majesty and your power tonight.
1: Nous déclarons ta majesté, ta puissance ce soir.
0: We thank you because, oh God, you have brought us to this moment.
1: Nous te remercions, Seigneur, parce que tu nous as amenés jusqu'à ce moment présent.
0: A moment in which we can say thank you.
1: Un moment où nous pouvons te dire simplement merci.
0: Thank you because you have given us another second of life.
1: Parce que nous te remercions parce que simplement tu nous as donné encore une autre seconde dans notre vie.
0: God, we know that our moments are short.
1: Seigneur, ô Dieu, nous savons que nos moments sont très courts.
0: Whether because of death or because of your soon return.
1: Que ce soit en lien avec la mort ou en, dans le contexte de ton prochain retour.
0: But God, we must make a choice before either one comes upon us.
1: Seigneur, nous devons faire un choix avant que l'un ou l'autre ne vienne sur nous.
0: Father God.
1: Seigneur.
0: Be with your children tonight.
1: Sois avec tes enfants ce soir.
0: They came here tonight even though they were tired.
1: Seigneur, ils sont venus même s'ils étaient fatigués ce soir.
0: Some of them have not even gone home as yet.
1: Peut-être qu'il y en a de ceux qui ne sont même pas rentrés à la maison.
0: But they are still here, oh God.
1: Mais Seigneur, ils sont ici.
0: To receive a blessing from you.
1: Pour recevoir une bénédiction venant de ta part.
0: Bless us in a mighty way, oh God.
1: Seigneur, bénis-nous d'une manière puissante ce soir.
0: We know we are not worthy of it.
1: Nous savons que nous n'en sommes pas dignes.
0: But you are the one who saw us while we were yet sinners,
1: Mais
0: oh
1: c'est
0: God.
1: Toi qui nous as vus alors que nous étions encore des pécheurs.
0: And you chose to send Jesus to die on the cross for us.
1: Et tu as choisi d'envoyer Jésus pour mourir à notre place.
0: To be able to heal our emotional pains.
1: Pour être en mesure de nous guérir de nos peines, de nos blessures émotionnelles.
0: Our physical disabilities.
1: Nos incapacités physiques.
0: And infirmities.
1: Et nos infirmités.
0: And God, you also want to heal us spiritually.
1: Seigneur, tu veux également nous guérir spirituellement.
0: Help us to choose your love.
1: Aide-nous à choisir ton amour.
0: Because where there is no love.
1: Parce que là où il n'y a pas d'amour.
0: There's only pure hate.
1: Il n'y a que de la haine pure.
0: God help us to recognize there's only two ways
1: Seigneur,
0: in this life.
1: Seigneur, aide-nous à comprendre qu'il n'y a que deux chemins, deux alternatives dans cette vie.
0: One is to choose you.
1: Un chemin, c'est de te choisir.
0: And to choose life eternal.
1: Et de choisir la vie éternelle.
0: To choose healing.
1: De choisir la guérison.
0: Oh God, the other alternative.
1: Et Seigneur, l'autre alternative.
0: Is not to choose you.
1: C'est de ne pas te choisir.
0: And to choose suffering.
1: Et de choisir la souffrance.
0: And death.
1: Et la mort.
0: God, help your children to choose.
1: Seigneur, aide tes enfants à choisir.
0: Be with those who have made their decisions for you during this week.
1: Seigneur, soit avec ceux qui ont pris leur décision cette semaine.
0: Those who have decided to enter that water.
1: Ceux qui ont décidé d'entrer dans les eaux du baptême.
0: Those who have decided to follow Jesus' word and example.
1: Ceux qui ont décidé de suivre les paroles de Jésus et son exemple.
0: God be with us tomorrow and let it be a grand day of celebration.
1: Seigneur, sois avec nous maintenant et demain et que ce soit une grande célébration.
0: One in which you will see people having their lives renewed.
1: Voir une expérience pour voir des gens avec leur vie changée, transformée.
0: Father, your church is here.
1: Seigneur, ton église est là.
0: We ask you now.
1: Nous te prions maintenant.
0: To give us the love.
1: De nous accorder l'amour.
0: The sacrificial love.
1: Cet amour sacrificiel.
0: That you have asked us to have.
1: Que tu nous demandes d'avoir.
0: Dear God.
1: Ô Dieu,
0: help us to love our neighbors.
1: Aide-nous à aimer notre prochain.
0: Starting with our literal neighbors here at this church.
1: Que nous puissions commencer de manière littérale ici dans cette église.
0: Help us to show them the love of God.
1: Que nous puissions montrer l'amour de Dieu.
0: Maybe with a beautiful smile.
1: Peut-être juste avec un beau sourire.
0: A bag of mangoes. A bag of mangoes.
1: Juste un sachet de mangue.
0: A bag of food.
1: Juste une corbeille, un sachet de nourriture.
0: Or maybe God, it's a need that they have not yet expressed.
1: Ou peut-être que c'est un besoin qui n'a pas encore été exprimé.
0: Maybe it is a need for prayer and community.
1: Ou peut-être que c'est un besoin de prière et de relations communautaires.
0: But God, help us to fill this role.
1: Seigneur, aide-nous à remplir ce rôle.
0: Especially as Jesus showed us his example.
1: Particulièrement parce que Jésus nous a montré son exemple.
0: We thank you tonight for your power.
1: Nous te remercions pour ta puissance.
0: Your love.
1: Ton amour.
0: And the way you plan to not only take care of us now.
1: Non seulement pour la manière que tu as pris la décision de prendre soin de nous maintenant.
0: But also to take care of us when you come in glory.
1: Mais aussi lorsque tu reviendras pour prendre soin de nous, lorsque tu reviendras dans ta gloire.
0: Thank you for your love.
1: Merci pour ton amour.
0: In Jesus' name we pray.
1: Au nom de Jésus, nous prions.
0: Amen.
1: Amen.

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0: Praise God for his mighty power. Amen.
1: Merci à Dieu pour sa puissance.
0: Amen. Thank God for bringing us here once again.
1: Merci, Dieu nous a ramené encore ici ce soir une fois de plus.
0: Last evening we had a beautiful experience in God.
1: Hier soir nous avons eu une belle expérience avec Dieu.
0: And you know what I continue to see, Pastor?
1: Pasteur, sais-tu ce que je continue à voir?
0: I continue to see faces, new faces.
1: Je continue à voir de nouveaux visages.
0: People who are joining us sometimes for the first time on each night.
1: Des personnes qui nous rejoignent, de nouvelles personnes chaque soir.
0: I praise God for his mercy.
1: Je remercie Dieu pour sa miséricorde.
0: I praise God for bringing each and every one of you here tonight.
1: Et je remercie Dieu pour vous avoir chacun emmené ici ce soir.
0: And whether the church is filled or empty,
1: même si l'église est remplie ou à moitié vide,
0: or if there's one or 1,000,
1: ou même s'il y aurait un millier,
0: I promise to preach in the same way.
1: Je promets de prêcher de la même façon.
0: Because God is the reason why I speak.
1: Car Dieu est la raison pour laquelle je parle.
0: Tonight we speak about Behold He Comes part 2.
1: Voici, nous allons la deuxième partie de ce sujet, voici il vient.
0: Tonight we focus on Psalm.
1: Ce soir nous allons nous centrer sur le psaume.
0: We're looking at Psalm 62.
1: Le psaume 62
0: and verse 5.
1: Et le verset 5.
0: And it says something that is comforting to each and every one of us.
1: Et ce texte dit quelque chose qui est vraiment réconfortant pour chacun d'entre nous.
0: In fact, it speaks directly of the hope we find in God.
1: En fait, cela s'adresse directement à l'espoir que nous trouvons en Dieu.
0: Let's see what it says.
1: Remarquons ce que ce texte dit. Oui, mon âme, confie-toi en Dieu, car de lui vient mon espérance.
0: We can find rest in God.
1: Nous pouvons trouver du repos en Dieu.
0: Our hope comes in him.
1: Notre espoir vient de lui.
0: I don't know if you need some hope tonight.
1: Je ne sais pas si vous avez besoin d'espoir ce soir.
0: But the word of God promises it anyway.
1: Mais la parole de Dieu promet cet espoir de toutes les façons.
0: And God keeps his word.
1: Et Dieu garde sa parole.
0: Once again, we remember that if it's in the Bible,
1: une fois de plus, nous rappelons que si c'est dans la Bible,
0: I believe it, that's right.
1: C'est ça.
0: And if it disagrees with the Bible,
1: et si cela n'est pas en accord avec la Bible,
0: it's not for me.
1: Ce n'est pas pour moi.
0: Last night we spoke about a truth.
1: Hier soir, nous avons parlé d'une vérité.
0: About the second coming of Jesus Christ.
1: Concernant le second avènement de Jésus-Christ.
0: That it won't be a secret.
1: Ce ne sera pas un secret.
0: I want to delve a little deeper into that topic tonight.
1: Je voudrais entrer plus en profondeur sur ce sujet ce soir.
0: There are some of us who cannot find hope.
1: Il y a certains d'entre nous qui ne peuvent pas trouver l'espoir.
0: Because we read the Bible on a surface level.
1: Parce que nous lisons la Bible à la surface.
0: Here's what the word of God says.
1: Voilà ce que la parole de Dieu déclare. À Thessaloniciens chapitre 4, verset 16. Car le Seigneur lui-même, à un signal donné, à la voix d'un archange et au son de la trompette de Dieu descendra du ciel, et les morts en Christ ressusciteront premièrement. Ensuite, nous les vivants, qui serons restés, nous serons tous ensemble, enlevés avec eux sur des nuées, à la rencontre du Seigneur dans les airs. Et ainsi, nous serons toujours avec le Seigneur.
0: Sometimes we read the word of God,
1: il y a des fois, nous lisons la parole de Dieu.
0: And it just sounds like words.
1: Et cela résonne simplement comme des paroles pour nous.
0: We miss the power in the word of God.
1: Nous manquons la puissance de cette parole.
0: It only brings power when we believe.
1: Il y a de la puissance seulement quand nous croyons.
0: But how many of us truly believe?
1: Mais combien d'entre nous réellement croient?
0: Sometimes we say with our mouth.
1: Des fois, nous le disons avec notre bouche.
0: I believe.
1: Je crois.
0: But then do we say it with our lives?
1: Mais est-ce que nous le disons réellement avec nos vies?
0: Do our lives speak of belief in
1: est-ce
0: God?
1: Est-ce que nos vies parlent de foi, de confiance en Dieu.
0: How can we, as children of God,
1: comment pouvons-nous, en tant qu'enfants de Dieu,
0: find hope in the word of God,
1: trouver de l'espoir dans la parole de Dieu,
0: when we sometimes ignore what his word is telling us?
1: Lorsque nous ignorons ce que cette parole nous dit,
0: Jesus is promising
1: la promesse de Jésus
0: that he will return,
1: qu'il va revenir,
0: and it won't be a secret,
1: et ce retour ne sera pas en secret,
0: because he will come down from heaven,
1: parce qu'il viendra du ciel,
0: with a loud voice,
1: avec une voix forte,
0: the voice of an archangel,
1: la voix d'un archange,
0: and the trumpet of God,
1: au son de la trompette de Dieu,
0: and the dead in Christ will rise first,
1: et les morts en Christ ressusciteront premièrement,
0: and those of us who are still alive,
1: et ceux d'entre nous qui sommes toujours vivants,
0: we'll be caught up together with
1: nous allons être enlevés avec eux,
0: in the clouds to meet the Lord in the air,
1: enlevés avec eux dans les nuées et à la rencontre du Seigneur dans les airs,
0: and so we will be forever and ever,
1: et ainsi nous serons toujours avec le Seigneur.
0: That's what the word of God says.
1: C'est ce que la parole de Dieu déclare.
0: Do you agree or do you disagree?
1: Est-ce que vous êtes d'accord ou vous n'êtes pas d'accord?
0: There's another thing that we have to look at when we think about the coming of Jesus.
1: Il y a quelque chose que nous devons considérer lorsque nous parlons du retour de Jésus.
0: Some people have been trying to set a date or a time for Jesus' return.
1: Certaines personnes ont cherché à établir une date ou une période pour le retour de Jésus.
0: But Jesus himself says something important in Matthew 24:36.
1: Mais Jésus lui-même va dire quelque chose de très important dans Matthieu chapitre 24 verset 36.
0: It says,
1: voilà ce que ce texte dit. Pour ce qui est du jour et de l'heure, personne ne le sait, ni les anges des cieux, ni le Fils, mais le Père seul.
0: So if someone tells you Jesus is coming on this date,
1: si quelqu'un vous dit par conséquent que Jésus va revenir à telle date,
0: you tell them, read Matthew 24:36.
1: Vous lui dites, lisez Matthieu 24, verset 36.
0: Because if it's in the Bible,
1: parce que si c'est dans la Bible,
0: then I believe it.
1: Je le crois.
0: But if it disagrees with the Bible,
1: et si c'est pas en accord avec la Bible,
0: it's not for me.
1: Ce n'est pas pour moi.
0: There's another challenging thing that happens for us.
1: Il y a un autre défi que nous avons à faire face.
0: Other than just us trying to set a date and a time for Jesus' return.
1: Non seulement, c'est pas simplement d'établir une date pour certains du retour de Jésus.
0: It's the trying to understand who will Jesus be coming for.
1: C'est de chercher à comprendre pour qui Jésus va revenir.
0: Many people are preaching and teaching.
1: Et il y a beaucoup de personnes qui prêchent et qui enseignent
0: that you must be perfect,
1: que vous devez être parfait
0: to be saved,
1: pour être sauvé.
0: But when we look at the word of God,
1: mais quand nous lisons la parole de Dieu,
0: believe,
1: on va
0: Jesus
1: croire
0: Christ,
1: en Jésus-Christ,
0: be baptized,
1: soyez baptisés,
0: follow the commands of God and have the faith of Jesus.
1: Avoir les commandements de Dieu et la foi de Jésus.
0: Those are the things that are required of us.
1: Voilà ce qui est demandé.
0: But you see, humanity has been hurt for so long.
1: Mais voyez-vous, l'humanité a été blessée depuis tant d'années
0: that we try to find ways out of even God's word.
1: Nous cherchons à trouver des moyens pour nous éloigner quelque part de la parole de Dieu.
0: So when God tells us that no one knows the date or the time,
1: lorsque Dieu nous dit par conséquent personne ne sait ni le jour ni l'heure,
0: some people try to look even in the word of God,
1: des gens cherchent même dans la parole de Dieu,
0: to find a date for the return of
1: pour
0: Jesus,
1: trouver une date pour le retour de Jésus.
0: But as we say, if it's in the Bible,
1: et comme nous l'avons déjà dit, si c'est dans la Bible,
0: I believe it.
1: Je le crois.
0: Now there's an issue of this question of time.
1: Il y a un problème concernant la question du temps.
0: When will Jesus return?
1: Quand est-ce que Jésus va revenir?
0: Why hasn't he come back yet?
1: Pourquoi n'est-il pas déjà de retour?
0: Doesn't he see us here suffering?
1: Est-ce qu'il ne nous voit pas sur cette terre en train de souffrir?
0: Or is it that Jesus is giving each person an opportunity?
1: N'est-ce pas peut-être parce que Jésus N'est-ce pas parce que Jésus donne à chaque personne une opportunité
0: to choose him.
1: Pour le choisir?
0: He's giving us extended time.
1: Il nous donne encore du temps.
0: He's giving us borrowed time.
1: Il nous donne du temps que nous pouvons qualifier du temps emprunté.
0: But there's something else that we have to watch.
1: Il y a quelque chose d'autre que nous devons considérer.
0: The word of God describes the return of Jesus like this.
1: La parole de Dieu dépeint le retour de Jésus de la manière suivante.
0: And gives us this advice about preparing for Jesus'
1: second
0: coming.
1: Et nous donne ce conseil concernant la préparation que nous devons avoir pour le second avènement de Jésus.
0: Matthew 24, 42 and 43.
1: Matthieu 24, versets 42 et 43. La parole de Dieu dit: Veillez donc, puisque vous ne savez pas quel jour votre Seigneur viendra. Sachez-le bien, si le maître de la maison savait à quelle veille de la nuit le voleur doit venir, il veillerait et ne laisserait pas percer sa maison.
0: So, if we knew the date when Jesus would come,
1: ainsi, si nous savions la date du retour de Jésus,
0: we would party all the time,
1: nous allons mis à nous à être dans la fête pendant tout le temps.
0: And just the day before he comes,
1: et juste le jour avant qu'il ne revienne,
0: we be the most saintly of persons.
1: Nous devenons les personnes les plus saintes qui existent.
0: Because that's human nature.
1: Ça, c'est la nature humaine.
0: Let me tell you how that's human nature.
1: Laissez-moi vous dire un petit peu plus sur la nature humaine.
0: When I was a child,
1: quand j'étais un enfant,
0: my parents used to tell me,
1: mes parents me disaient,
0: as soon as you get home,
1: dès que tu arrives à la maison,
0: make sure you bathe, you change, you eat.
1: Rassure-toi que tu te changes, tu te laves et tu manges.
0: Go and do your homework.
1: Et va faire tes tâches de maison.
0: Do your homework from school.
1: Faire les tâches de l'école, tes leçons.
0: So that when I come, I could revise it with you.
1: Afin que quand j'arrive, je le révise avec toi.
0: I will test you on it.
1: Et je vais te tester sur ce que tu as appris.
0: What used to happen with me?
1: Et qu'est-ce qui se passait pour moi?
0: I used to reach home.
1: Quand j'arrive à la maison,
0: I reach home early.
1: J'arrive tôt.
0: I take off the top.
1: J'enlève la chemise.
0: But I see some of my friends outside playing.
1: Mais je vois quelques-uns de mes amis qui sont en train de jouer à l'extérieur.
0: So I walk outside and I, as a good neighbor.
1: J'arrive.
0: I walk outside as a good neighbor.
1: Je vais en tant qu'un bon voisin à l'extérieur.
0: I must say hello to them.
1: Je vais juste leur dire comment ça va.
0: But then it turns into a game.
1: Mais cela se transforme en jeu.
0: And then the game turns into a full session of fun.
1: Et le jeu devient un moment de réjouissance.
0: And it was not until I would hear the loud muffler of my father's car.
1: Ce n'est que lorsque j'entends le bruit du moteur de la voiture de mon père.
0: That I would run inside quickly.
1: Que je vais courir rapidement à la maison.
0: And try to bathe, eat, do everything at the same time.
1: Essayer de me laver, de m'habiller, de faire tout en même temps.
0: Because that's how children behave.
1: C'est comme ça que les enfants agissent.
0: But that's how we behave.
1: Mais c'est aussi comme ça que nous agissons.
0: Because we want to do our own thing.
1: Nous voulons d'abord faire nos propres choses.
0: Hang out with our friends.
1: Aller avec nos amis.
0: Go to all the fêtes and parties.
1: Aller dans les fêtes et dans les surprise parties.
0: We want to drink all the rum.
1: Nous voulons boire tout le rhum qu'il y a.
0: And be with everybody that we could be with.
1: À être avec toutes les personnes que nous voulons être.
0: And then when we hear the sound of the trumpet,
1: et lorsque nous entendons le son de la trompette,
0: that's when we want to run and say,
1: c'est comme
0: oh.
1: ça que nous voulons courir et dire oh.
0: But it will be too late.
1: Mais il sera trop tard.
0: It would not be possible then.
1: Ce sera plus possible à ce moment-là.
0: We got to understand it.
1: Nous devons le comprendre, saisir cela. Matthieu 24, verset 44 déclare: C'est pourquoi vous aussi, tenez-vous prêts, car le Fils de l'homme viendra à l'heure où vous n'y penserez pas.
0: Not my words.
1: Ce sont pas mes paroles.
0: But the word of God.
1: Mais c'est la parole de Dieu.
0: And if it's in the Bible.
1: Et si c'est dans la Bible?
0: Let us continue.
1: Nous allons continuer.
0: So what is this secret?
1: Maintenant, de quoi s'agit-il quand on parle de ce secret?
0: That the Bible keeps telling us about.
1: Que la Bible, ce secret dont la Bible nous parle régulièrement.
0: Jesus is going to come like a thief in the night.
1: Parce qu'il est dit que Jésus viendra comme un voleur dans la nuit.
0: We just read verse 43.
1: Nous venons juste de lire au verset 43,
0: which compared the coming of Jesus,
1: qui fait la comparaison avec le retour de Jésus,
0: to a thief coming in the night.
1: Comme un voleur qui vient dans la nuit.
0: So what really is the secret?
1: Maintenant, c'est quoi cet élément secret?
0: Is it the time when Jesus comes?
1: Est-ce le temps où Jésus va revenir?
0: Or is it the manner in which Jesus
1: Ou
0: will come?
1: Est-ce la manière que Jésus va revenir?
0: Which of it?
1: C'est quoi des deux?
0: We just read in verse 44.
1: Nous venons de lire au verset 44.
0: That we must be ready.
1: Que nous devons être prêts.
0: Because when the Because the Son of Man will come at an hour when you do not expect him.
1: Parce que le Fils de l'homme viendra à l'heure où vous n'y penserez pas.
0: The word hour in that sentence tells us about.
1: Le mot heure dans cette phrase nous parle
0: time.
1: de la montre, le temps.
0: About time.
1: Par du temps.
0: So again, the question is, what is the big secret?
1: Maintenant, la question encore, c'est quoi ce grand secret?
0: Is it the time when Jesus will come back?
1: Est-ce que c'est le temps où Jésus va revenir?
0: Or the way in which he will come
1: back? Ou bien la manière qu'il reviendra?
0: Jesus makes the way in which he will come back plain to us all.
1: Jésus nous a rendu clair la manière qu'il va revenir.
0: The time is what we don't know.
1: C'est le temps que nous ne savons pas.
0: The moment in which he will arrive is what we don't know.
1: Le moment précis où il reviendra, c'est ce que nous ne savons pas.
0: But there are some people in the world.
1: Mais il y a quelques personnes dans le monde
0: who like to add mystery to the word of God.
1: Qui aiment ajouter du mystère à la parole de Dieu.
0: But it is simple as this.
1: Mais c'est aussi simple que cela.
0: I hope you can see it on the screen.
1: J'espère que vous pouvez voir sous l'écran.
0: So we have a few questions.
1: Vous avez quelques questions.
0: Who is coming?
1: Qui revient?
0: Who is coming?
1: Qui revient?
0: How will he come?
1: Comment?
0: When?
1: Où?
0: Or where, right? He will come where?
1: Dans les cieux.
0: He will come from the?
1: Il viendra des cieux.
0: The sky. Important because yesterday we said that if
1: C'est important parce que hier soir nous avons dit si
0: If they tell you he's in the desert,
1: si on vous dit qu'il est dans le désert
0: or he's over there,
1: qu'il est quelque part là-bas
0: or he's over there,
1: ou il est quelque part ici
0: don't follow them.
1: Ne les suivez pas.
0: Important.
1: C'est important.
0: What will happen when he comes?
1: Maintenant, que se va-t-il se passer quand il reviendra?
0: What does it say?
1: Qu'est-ce que nous lisons?
0: All eyes will see him.
1: Tous les yeux le verront.
0: But we have to ask the question why.
1: Maintenant, nous devons aussi poser la question pourquoi.
0: Because he's coming to heal.
1: Parce qu'il vient pour guérir.
0: He's coming to deliver.
1: Il vient pour délivrer.
0: And he's come to free us.
1: Et il vient pour nous libérer.
0: It's a simple set of questions.
1: Ce sont des questions simples.
0: With a simple set of answers.
1: Mais avec aussi des réponses simples.
0: From the word of God.
1: Venant de la parole de Dieu.
0: But.
1: Mais.
0: We have to understand that there's even something else going on here.
1: Mais nous devons comprendre qu'il y a quelque chose d'autre qui doit être compris.
0: There's a verse which gives some people some challenges.
1: Il y a un texte qui constitue un défi pour certaines personnes.
0: It gives some people some challenges.
1: Et c'est un texte qui vraiment est un défi pour certaines personnes.
0: Now in the version that I'm using, which is Louis II,
1: la version que nous utilisons, la version Louis II,
0: it exists.
1: Et cette version insiste.
0: But in other manuscripts or translations,
1: mais dans d'autres manuscrits et dans d'autres traductions,
0: it is ascribed to another biblical author.
1: Que ceci est donné à un autre auteur biblique.
0: But let's see what Luke 17:36 tells us.
1: Mais voyons ce que Luc chapitre 17 verset 36 nous dit. De deux hommes qui seront dans un champ, l'un sera pris et l'autre laissé.
0: Now, this text has a lot of people confused.
1: Ce texte a laissé beaucoup de personnes dans la confusion.
0: Why? If Jesus' return is going to be so public,
1: maintenant, si le retour de Jésus doit être un événement public,
0: if it will be such a literal event,
1: si ça doit être un événement littéral,
0: a visible event,
1: un événement visible,
0: a glorious event,
1: un événement glorieux,
0: why would the Bible now come and add this text?
1: Pourquoi la Bible vient et ajoute ce texte?
0: And this is the text that many people attribute the concept of a secret rapture to.
1: C'est ce texte auquel certaines personnes vont comprendre qu'il y aura un rapture secret.
0: Where they literally believe,
1: où ces personnes croient vraiment,
0: that two of us could be here next to one another.
1: Deux personnes peuvent être là ensemble.
0: And one is taken to heaven.
1: Il y a une d'entre elles qui va monter au ciel,
0: disappears completely,
1: just, qui disparaît juste,
0: and the other stays there.
1: Et l'autre reste là.
0: Now we have to understand that the Bible,
1: maintenant, nous devons comprendre que la Bible
0: is the only thing that can compare itself to itself.
1: C'est le seul livre qui peut se comparer à elle-même.
0: So if we have to understand this text,
1: maintenant, si nous devons comprendre ce texte,
0: we have to go back to the Bible.
1: Nous devons aller dans la Bible elle-même.
0: Now here's what it says just 10 verses before.
1: Voilà ce qui est dit juste 10 versets avant. Dans Luc 17 verset 26, ce qui arriva du temps de Noé arrivera de même au jour du Fils de l'homme.
0: What was going on when Noah was alive?
1: Qu'en s'est-il passé au temps de Noé?
0: What was happening?
1: Qu'est-ce qui s'est produit? Dis-le.
0: Hein?
1: Déluge.
0: Ok, why?
1: Le fleuve. Pourquoi? Pourquoi?
0: Anyone, be brave.
1: Soyez courageux, quelqu'un. Pourquoi il y a eu le déluge? Wickedness.
0: That's right.
1: Corruption.
0: The men were wicked.
1: Les hommes étaient méchants.
0: Humanity was evil to its core.
1: L'humanité était méchante dans ses entrailles.
0: Because of the brokenness of sin.
1: À cause du fait que le péché avait brisé, avait tout brisé.
0: God is now looking at humanity.
1: Maintenant Dieu regarde à l'humanité.
0: And saying, "Hold on, I have to do something."
1: Dieu dit, voici, je dois faire quelque chose.
0: It's either I clean them off the face of the earth,
1: ou bien je les nettoie de la surface de la
0: and
1: terre,
0: start all over,
1: et tout recommencer.
0: Or maybe I give them some hope,
1: ou peut-être devrais-je leur donner un peu de l'espérance,
0: by
1: de l'espoir.
0: Sending someone to tell them the good news.
1: En envoyant quelqu'un pour leur annoncer la bonne nouvelle.
0: That's what Noah did.
1: C'est ce que Noé a fait.
0: Noah told them, get ready to get in the ark.
1: Noé leur a dit, soyez prêts à entrer dans l'arche.
0: Because the rain is coming.
1: Parce que il va pleuvoir.
0: But they don't believe.
1: Mais ils n'ont pas cru.
0: And they wanted to continue partying.
1: Et
0: and
1: ils voulaient continuer à être dans les fêtes et à être dans les parties.
0: And continue in their wickedness.
1: Et à continuer dans leur méchanceté.
0: So there came a time when God now decides to let the flood happen.
1: Il est venu un temps par conséquent où Dieu a permis que le déluge arrive.
0: Then there become just two classes of people.
1: Ainsi, il est deux catégories de personnes ont émergé à ce moment-là.
0: Those who believed in God's word,
1: ceux qui croyaient dans la parole de Dieu,
0: and those who rejected it,
1: et ceux qui ont rejeté cette parole.
0: Those who got into the ark,
1: ceux qui sont entrés dans l'arche,
0: and those who stayed outside,
1: et ceux qui sont restés dehors.
0: Those who decided to follow the word of God,
1: ceux qui ont décidé de suivre la parole de Dieu,
0: and those who stayed with the wickedness in their hearts,
1: et ceux qui ont décidé de garder la méchanceté dans leur cœur.
0: It just simply means that you have two classes of people.
1: Cela veut dire simplement qu'il y a deux catégories de personnes.
0: And that's what's happening here.
1: Et c'est ce qui s'est passé ici.
0: We have two classes of people.
1: Vous avez deux catégories de personnes.
0: One category of people is those who have decided to follow Jesus.
1: Une catégorie de personnes, cette catégorie qui a décidé de suivre Jésus.
0: And they are saved.
1: Et ils sont par conséquent sauvés.
0: And those who decide not to follow Jesus.
1: Et ceux qui ont décidé de ne pas suivre Jésus.
0: And they are destroyed.
1: Et ils sont détruits.
0: They are lost.
1: Ils sont perdus.
0: Two classes.
1: Deux classes de personnes.
0: So that's why when it talks about one in the field,
1: et c'est la raison pour laquelle il est dit de un qui est dans les champs, deux qui sont dans les champs,
0: one taken and one left,
1: un qui est pris et l'autre est laissé.
0: It doesn't continue to tell you what happens to the one that's left.
1: Il ne nous dit pas ce qui va se passer pour celui qui est laissé.
0: But last night we were able to read in the word of God.
1: Mais la dernière fois nous l'avons lu dans la parole de Dieu.
0: That when Jesus returns,
1: quand Jésus va revenir,
0: the dead in Christ shall rise first.
1: Les morts en Christ ressusciteront premièrement.
0: And those who are alive, who are righteous, will meet them in the air.
1: Et ceux qui sont justes et qui sont vivants vont aller à sa rencontre dans les
0: all
1: dans les
0: eyes will see him.
1: Tous les yeux, tout œil le verra.
0: But the wicked who are alive,
1: mais les méchants qui sont vivants,
0: will die.
1: Ils mourront.
0: Two classes.
1: Deux catégories de personnes.
0: Two sets of people.
1: Deux classes.
0: So it's not that there's a secret rapture being taught.
1: Il n'est pas question de rapture secret ici.
0: It's that there are two classes of people.
1: Il y a simplement, il est question de deux catégories de personnes.
0: One who chooses to be saved.
1: Une catégorie qui choisit d'être sauvée.
0: And one who chooses to be lost.
1: Et une autre catégorie qui a choisi d'être perdue.
0: Which way do you choose?
1: La question c'est, quel chemin allez-vous choisir?
0: There are only two categories.
1: Il y a deux catégories seulement.
0: One who is saved. The one who is saved.
1: Ceux qui vont être sauvés.
0: And the one who is lost.
1: Et ceux qui seront perdus.
0: The living who will be alive when Christ returns,
1: les vivants qui seront, ceux qui seront vivants au retour de Jésus,
0: who are righteous,
1: qui sont justes,
0: they will be caught up in the air to meet him.
1: Ils vont monter à la rencontre du Seigneur dans les airs.
0: And the others, those who are destroyed,
1: et ceux qui sont détruits,
0: at the second coming of Christ.
1: Et ils seront détruits au second avènement de Jésus.
0: Two classes.
1: Deux catégories.
0: Now we got to understand.
1: Maintenant, vous devez saisir
0: what happens to the second class.
1: Vous devez saisir ce qui se produit pour la deuxième catégorie de personnes.
0: Because God wants us to know.
1: Parce que Dieu souhaite que nous sachions
0: what happens when we choose him.
1: Ce qui se passe quand on le choisit lui.
0: But he also wants us to know.
1: Mais il veut également que nous sachions
0: what happens when we reject him.
1: Ce qui se passe quand nous le rejetons.
0: It's the same thing he told Adam and Eve.
1: C'est la même chose qu'il a dit à Adam et Ève.
0: He says, in the day that you eat of the fruit of this tree, you will surely die.
1: Et le jour où vous mangerez de la, du fruit, vous allez mourir.
0: He told them the consequences.
1: Et il leur a dit quelles étaient les conséquences.
0: But he gave them the opportunity to enjoy the paradise.
1: Mais il leur a aussi donné l'opportunité de profiter du paradis.
0: They had an option.
1: Ils avaient une option.
0: They could choose.
1: Ils pouvaient choisir.
0: Choose to live forever.
1: Choisir de vivre éternellement.
0: Or choose death.
1: Ou de choisir la mort.
0: We know what they chose.
1: Nous savons ce qu'ils ont choisi.
0: Again, the question is, what will you choose?
1: La question encore, c'est qu'est-ce que vous allez choisir?
0: Let's read from Revelation 6:15 to 17.
1: Nous allons lire dans Apocalypse chapitre 6 verset 15 à 17. Les rois de la terre, les grands, les chefs militaires, les riches, les puissants, tous les esclaves et les hommes libres se cachèrent dans les cavernes et dans les rochers des montagnes. Il disait aux montagnes et aux rochers, tombez sur nous et cachez-nous devant la face de celui qui est assis sur le trône et devant la colère de l'agneau. Car le grand jour de sa colère est venu, et qui peut subsister?
0: Your choice has power.
1: Il y a une puissance dans votre choix.
0: What you choose tonight,
1: ce que vous choisissez ce soir
0: will determine your reaction when Jesus returns.
1: Cela va déterminer votre réaction lorsque Jésus reviendra. Voulez-vous aller aux montagnes et aux rochers et de les supplier de tomber sur vous?
0: I don't want that.
1: Je ne veux pas ça, moi.
0: And Jesus gives us options.
1: Et Jésus nous donne des options.
0: We can either rejoice,
1: nous pouvons ou bien nous réjouir
0: and say, this is our God.
1: Et dire, voici, c'est notre Dieu.
0: We've trusted in him.
1: En qui nous avons confiance.
0: And he will save
1: et
0: us.
1: Il va nous sauver.
0: Or we can beg the rocks,
1: ou bien nous pouvons supplier aux rochers
0: fall on us.
1: De tomber sur nous.
0: And hide us from the face of him,
1: de nous cacher devant la colère
0: who sits on the throne and from the
1: de
0: wrath
1: celui
0: of the
1: qui
0: Lamb.
1: Est assis sous le trône et devant la colère de l'agneau.
0: What do you want to choose?
1: Qu'est-ce que vous voulez choisir?
0: But you see, this is to heal the sin problem.
1: Maintenant, ceci est fait pour guérir le problème du péché.
0: Jesus came to heal,
1: Jésus est venu pour guérir,
0: deliver,
1: pour délivrer
0: and free.
1: Et pour libérer.
0: So he had to find a final solution to the sin problem.
1: Il doit trouver une solution finale pour le problème du péché.
0: That's why he gives us two options.
1: C'est la raison pour laquelle il nous a donné deux options.
0: Life or death.
1: La vie ou la mort.
0: Jesus or Satan?
1: Jésus ou Satan?
0: Obedience or sin?
1: L'obéissance ou le péché?
0: Love or hate?
1: L'amour ou la haine?
0: Remember that?
1: Vous rappelez de cela?
0: True love?
1: Amour véritable?
0: Pure hate?
1: Hate, la haine pure.
0: Just two options.
1: Juste deux options.
0: But who can stand withstand the wrath of God?
1: Mais qui peut subsister au grand jour de la colère de Dieu?
0: I can't.
1: Je ne peux pas.
0: There's another story that is told.
1: Il y a une autre histoire qui est rapportée.
0: Of a woman,
1: une femme,
0: who meets Jesus.
1: Qui a rencontré Jésus.
0: Or in fact, Jesus meets her.
1: En fait, c'est Jésus qui l'a rencontrée.
0: Now this story gives me hope.
1: Cette histoire me donne l'espoir.
0: Because Jesus is coming back for people like this woman.
1: Parce que Jésus revient pour des personnes comme cette femme.
0: When we look at the book of John chapter 4,
1: quand nous considérons le chapitre 4 de l'évangile de Jean,
0: we see Jesus going to a place called Samaria.
1: Nous voyons Jésus qui va dans un lieu appelé la Samarie.
0: Now he's going there almost at the middle of the day.
1: Et il va là quasiment au milieu de la journée.
0: And at that time, midday almost.
1: À cette période, aux environs de midi,
0: he encounters a woman.
1: Il a rencontré une femme.
0: This woman decides to go to the well.
1: Cette femme a décidé d'aller au puits
0: at midday.
1: À midi.
0: Would you go outside in the hot sun in midday?
1: Auriez-vous été à midi dans le chaud soleil?
0: She decides to go then.
1: Elle a décidé d'aller à ce moment-là.
0: And it tells us about how she feels about other people in society.
1: Cela nous révèle ce qu'elle pensait que les autres pensaient d'elle.
2: She doesn't want to have contact with other people in society.
1: Elle voulait pas avoir contact avec les autres personnes de la société.
2: And as we read the story,
1: alors que nous lisons l'histoire,
2: we understand why she does not go with the other women.
1: Nous comprenons pourquoi elle n'y va pas avec les autres femmes.
2: She is rejected.
1: Car elle est rejetée.
2: Because of her lifestyle.
1: À cause de son type de vie, son style de vie.
2: Yet still Jesus looks at her.
1: Mais Jésus la regarde.
2: And asks her for a drink of water.
1: Et Jésus va lui demander à boire.
2: Now she is shocked.
1: Maintenant, elle est choquée par cette demande.
2: Because Jesus is a typical Jew.
1: Parce que Jésus est un juif.
2: And she is a Samaritan.
1: Et elle est une Samaritaine.
2: They are enemies.
1: Ils sont des ennemis.
2: He should not even talk to her.
1: Il ne devait même pas lui adresser la parole.
2: She should be like a stray dog.
1: Elle devait être considérée comme un chien.
2: That she, move.
1: Oh, il devait dire, allez, pas.
2: Because that's what we do to stray dogs.
1: C'est ce qu'on fait avec les chiens.
2: You know some of those dogs that smell bad?
1: Vous savez ces chiens qui sont pas très propres et qui sentent pas très bon.
2: That's what she would have looked like to the average Jew.
1: C'est ce qu'elle, la manière dont un juif moyen devait l'apercevoir.
2: And she asked him, but how come you're asking me for water?
1: Et elle a demandé à Jésus, comment tu me demandes à boire?
2: And Jesus answers and says to her,
1: et Jésus va lui répondre en disant la chose suivante.
2: If you only knew the gift of God,
1: si tu savais seulement quel est le don de Dieu,
2: and who it is that's asking you for the water,
1: et qui est celui qui te demande à boire,
2: you would have asked him,
1: tu lui aurais toi-même demandé,
2: and he would have given you living water.
1: Et il t'aurait donné de l'eau vive.
2: Now she's confused.
1: Elle est confuse.
2: But she continues her conversation with Jesus.
1: Elle continue la conversation avec Jésus.
2: And as soon as he continues to talk about this living water,
1: et aussitôt que Jésus lui mentionne cette eau vive,
2: this living water that springs up into everlasting life,
1: et cette eau vive qui jaillit jusque dans la vie éternelle,
2: she asks him, "Give me some of this water."
1: Et il a dit, Seigneur, donne-moi cette eau.
2: But then Jesus asks her a question.
1: Ensuite, Jésus va lui poser une question.
2: He requests of her to go and bring her husband.
1: Il lui a demandé d'aller chercher son mari.
2: In that culture,
1: dans cette culture,
2: the men were the ones who led.
1: Les hommes étaient censés ceux qui dirigent.
2: And they were the ones who connected with each other.
1: Et ce sont eux qui étaient en lien avec les uns avec les autres.
2: The women were seen as of lesser value.
1: Les femmes étaient considérées comme étant de moindre valeur.
2: In the eyes of many Jews.
1: Et ceci aux yeux de beaucoup de Juifs.
2: So it wasn't strange to her.
1: Ainsi, cela n'était pas étrange pour elle.
2: When Jesus asked for her husband.
1: Quand Jésus lui a demandé pour son mari.
2: And she says, I don't have any husband.
1: Et elle a dit, je n'ai pas de mari.
2: She says it with shame. She says it with shame.
1: Elle l'a dit avec une, avec la honte.
2: She says it with such shame in her heart because she knows.
1: Elle a dit cela avec tant de honte.
2: Because she doesn't have a husband.
1: Parce qu'elle n'avait pas un mari.
2: But rather she has had 1, 2, 3, 4.
1: Mais elle en a eu 1, 2, 3, 4, 5.
2: And the one that she was with,
1: et celui avec lequel elle était,
2: was not her husband.
1: C'était pas son mari.
2: What a scandal.
1: C'était un scandale.
2: And Jesus is telling her about her own life.
1: Et Jésus est en train de lui parler de sa propre vie.
2: But this is what the word of God says.
1: Et voici ce que la parole de Dieu dit.
2: Because when Jesus continues to talk to her,
1: parce que quand Jésus continue à lui parler,
2: we recognize that Jesus is not only talking to her,
1: Jésus ne parle pas uniquement à elle,
2: but to us as well.
1: Mais aussi à nous.
2: John 4, 23 and 24.
1: Jean chapitre 4, versets 23 et 24. Mais l'heure vient, et elle est déjà venue, où les vrais adorateurs adoreront le Père en esprit et en vérité, car ce sont là les adorateurs que le Père demande.
2: The hour is coming, and now is.
1: L'heure est venue, et elle est déjà venue.
2: The time is now.
1: Le temps, c'est maintenant.
2: Now is the day of your salvation.
1: C'est le temps maintenant de notre salut.
2: And Jesus is explaining to her the way in which salvation will come.
1: Jésus lui explique la manière que le salut lui parviendra.
2: We must become true worshippers.
1: Nous devons devenir de vrais adorateurs.
2: Worshippers who worship the Father in spirit and in truth.
1: C'est les adorateurs qui adorent le Père, le Fils et le Saint-Esprit en vérité.
2: When we do that, our lives will change.
1: Quand nous faisons ça, notre vie change.
2: And our five partners will disappear. Our five partners
1: et
2: in our lives will disappear.
1: Cinq partenaires vont disparaître de nos vies.
2: That's what happened for this woman.
1: C'est ce qui s'est passé pour cette femme.
2: Now, some of us may say, I don't have five partners.
1: Certains peuvent dire, moi, j'ai pas cinq.
2: So we tell ourselves we are perfect.
1: Nous, je n'ai pas cinq partenaires et on se dit à soi-même, je suis parfait.
2: But this woman is like every one of us.
1: Mais cette femme est comme chacun d'entre nous.
2: Who before meeting Jesus,
1: avant de rencontrer Jésus,
2: chose sin and wickedness.
1: Nous avons choisi le péché et la méchanceté.
2: But she can be an example for all of us.
1: Mais elle peut être un exemple pour nous tous.
2: Because as soon as she meets Jesus,
1: car aussitôt qu'elle a rencontré Jésus,
2: her life of wickedness and sin,
1: sa vie de méchanceté et de péché,
2: changes.
1: A changé.
2: Let's continue in verse 24.
1: On va continuer au verset 24. Dieu est esprit, et il faut que ceux qui l'adorent l'adorent en esprit et en vérité.
2: Such a shocker to many of us.
1: C'est pour beaucoup d'entre nous un choc.
2: That Jesus would give a woman like this an opportunity to be freed.
1: Jésus donnant cette opportunité to
2: be freed
1: pour nous libérer.
2: Many of us feel like we want to kill this woman.
1: Beaucoup d'entre nous pourraient sentir comme si nous voulons tuer cette femme.
2: But we are this woman.
1: Mais nous sommes cette femme.
2: Because we have all sinned.
1: Parce que nous avons tous péché.
2: And come short of the glory of God.
1: Et nous sommes privés de la gloire de Dieu.
2: It is hard for us when we come face to face.
1: Et il est difficile pour nous lorsque nous faisons face
2: with our own sin.
1: Lorsque nous faisons face à nos propres péchés
2: and our own wickedness.
1: Et notre propre méchanceté.
2: But when we recognize that Jesus is willing to give us living water,
1: mais lorsque nous reconnaissons que Jésus est prêt à nous donner de l'eau vive,
2: that will lead to everlasting life,
1: et de l'eau qui coulera jusque dans l'éternité,
2: we realize there is hope.
1: Nous réalisons qu'il y a de l'espoir.
2: We can once again choose which of the two classes we want to be in.
1: Nous pouvons à nouveau choisir dans quelle catégorie nous voulons être.
2: But look what happens with this woman.
1: Mais remarquez ce qui s'est produit pour cette femme.
2: This woman doesn't just hear the good news.
1: Et elle n'a pas simplement entendu la bonne nouvelle.
2: And sit down in the church, she doesn't just say, "Hey, I hear the good news, boy."
1: Elle s'est assise dans l'église, j'ai entendu la bonne nouvelle. C'est bon.
2: I heard it today. The sermon was nice. I heard it today. The sermon was nice.
1: Je l'ai entendu aujourd'hui. Le sermon était bon.
2: It was good. It was powerful.
1: C'était bon et c'était puissant.
2: He was teaching some good stuff.
1: Il a présenté une bonne chose.
2: And as soon as we go home,
1: et aussitôt que nous entrons à la maison,
2: everything that was said in the sermon,
1: tout ce qui a été dit dans le sermon,
2: disappears with the process of digestion.
1: Disparaît dans le processus de la digestion.
2: It didn't happen that way for her.
1: Cela ne s'est pas passé comme ça pour elle.
2: Because as soon as she heard this good news,
1: car aussitôt qu'elle a entendu la bonne nouvelle,
2: she ran and told people.
1: Elle a couru pour dire aux gens.
2: She ran and told people, come.
1: Elle a venu et dit, venez, come. Venez voir, venez.
2: Come.
1: Venez.
2: Come and see a man.
1: Et venez voir un homme.
2: Who's told me all about myself?
1: Qui m'a dit tout ce qui me concerne.
2: She lost her shame.
1: Elle a perdu sa honte.
2: She lost her fear.
1: Elle a perdu sa peur.
2: Her interaction with Jesus.
1: Son interaction avec Jésus.
2: Liberated her.
1: L'a libéré.
2: From her past.
1: De son passé.
2: And now she goes and talks to the same people.
1: Et maintenant, elle va parler à ces mêmes personnes.
2: The same people she was ashamed to go to the
1: ces
2: well with.
1: Ces mêmes personnes dont elle avait honte d'être en compagnie.
2: And tells them about Jesus.
1: Et elle leur parle de Jésus.
2: But look what the word of God says.
1: Mais notons ce que la parole de Dieu dit.
2: John 4, 41 and 42.
1: Jean 4, 41 et 42. Un beaucoup plus grand nombre crurent à cause de sa parole. Et il disait à la femme, ce n'est plus à cause de ce que tu as dit que nous croyons, car nous l'avons entendu nous-mêmes et nous savons qu'il est vraiment le sauveur du monde.
2: Tonight I am this woman.
1: Aujourd'hui, ce soir, je suis le sermon.
2: I am this woman.
1: Oh, pardon. Je suis cette femme.
2: I am telling you all for the last 2 weeks.
1: Je vous dis depuis ces 2 semaines
2: about the brokenness of my life.
1: De la manière dont j'étais brisé.
2: And I say to you tonight.
1: Et je vous dis ce soir.
2: Come and meet a man.
1: Je vous dis, venez rencontrer un homme.
2: Who has told me about myself.
1: Qui m'a révélé des choses à mon sujet.
2: But he has also given me living water.
1: Mais il a promis de me donner de l'eau vive.
2: That leads to everlasting
1: life. Et qui conduit à la vie éternelle.
2: And here is their response.
1: Et voilà la réponse.
2: Now we believe.
1: Maintenant nous croyons.
2: Not because of what you have said.
1: Pas par rapport à ce que toi tu as dit.
2: Not what you have said, Pastor.
1: Mais parce que ce que tu as dit, Pasteur Augustin Rimac.
2: Not what you have said, Pasteur Springer.
1: Mais parce que pas parce que tu as dit, Pasteur
2: no, no, no,
1: Springer.
2: No, no, no, but because
1: non.
2: We've met Jesus ourselves.
1: Parce que nous avons rencontré Jésus nous-mêmes.
2: We've met him ourselves.
1: Nous l'avons rencontré nous-mêmes.
2: And we know.
1: Et nous savons.
2: That he is indeed.
1: Qu'il est vraiment.
2: The savior of the world.
1: Le sauveur du monde.
2: And when he gives us a choice.
1: Et lorsqu'il nous donne un choix.
2: Between being saved.
1: En tant qu'être sauvé.
2: Or being lost.
1: Ou être perdu.
2: It's because he has already saved us.
1: Parce qu'il a déjà, il nous a déjà sauvés.
2: And he's waiting for us to make the choice.
1: Et il s'attend tout simplement à ce que nous fassions le choix.
2: I learned something in school.
1: J'ai appris quelque chose à l'école.
2: In the United States.
1: Aux États-Unis.
2: Here's what happened to me.
1: Voilà ce qui m'est arrivé.
2: I went with the mentality from the Caribbean.
1: Je suis allé aux États-Unis avec la mentalité caribéenne.
2: I had to work for an
1: je devais travailler
2: for a 20.
1: Pendant,
2: out of 20.
1: Pendant 20.
2: I had to work for get the grade of 20 out of 20.
1: Oh, je devais travailler à l'école pour avoir 20 sur 20.
2: We have to work hard to
1: je
2: get
1: dois it. Travailler dur pour avoir cela.
2: Because that is our mentality.
1: Ça c'est notre mentalité.
2: That we have to try to get the highest by doing the most.
1: Essayer de donner le plus de nous-mêmes pour atteindre le plus haut.
2: But you know what they do?
1: Mais vous savez ce qu'ils font?
2: Everybody starts with an A.
1: Tout le monde commence avec un A.
2: And it's up to you to keep it.
1: Mais c'est à vous de le garder.
2: That revolutionized my thinking.
1: Ceci a révolutionné ma pensée.
2: And in the spiritual realm, it's revolutionized my thinking as well.
1: Et dans le domaine spirituel, c'est révolutionnaire aussi pour notre pensée.
2: Jesus has saved us.
1: Jésus nous a déjà sauvés.
2: We just have to obey the commandments of God.
1: Nous avons simplement obéi les commandements de Dieu.
2: And keep the faith of Jesus.
1: Et avoir la foi de Jésus.
2: He's asking us to believe.
1: Il nous invite à croire.
2: And be baptized.
1: Être baptisé.
2: Not just be baptized, but to follow him in baptism.
1: Mais c'est pas simplement être baptisé, mais de le suivre dans le baptême.
2: Because Jesus too was baptized.
1: Parce que lui aussi a été baptisé.
2: Tonight there's a call for freedom.
1: Ce soir, il y a un appel à la liberté.
2: And as we get into our call,
1: alors que nous allons adresser l'appel,
2: I know that Jesus is knocking at the door of your heart.
1: Je sais que Jésus ne frappe pas à la porte.
2: Of our hearts.
1: Je sais que Jésus frappe, pardon, à la porte de notre cœur.
2: As the first verse is sung,
1: alors que le premier couplet va être chanté,
2: you reflect on your own life.
1: Réfléchissez sur votre propre vie.
2: And know whether or not Jesus is calling you to believe.
1: Et posez-vous la question, est-ce que Jésus vous invite à croire,
2: be baptized,
1: à être baptisé,
2: and follow his commands,
1: et à suivre ses commandements.
2: If that's you tonight,
1: si c'est vous ce soir,
2: as soon as that first verse and chorus is finished,
1: tout juste après que le premier couplet du chant va être chanté,
2: we will be asking you to come forward.
1: Nous allons vous demander à vous approcher.
2: We're all going to stand as they get ready to sing.
1: Nous allons tous nous lever tandis qu'ils vont chanter.
2: They're going to be singing one verse.
1: Ils vont chanter un seul couplet.
2: And as soon as that verse is finished,
1: et aussitôt que ce couplet va être exécuté,
2: you will be invited to come forward.
1: Vous êtes invité à vous avancer.
2: Our ushers get in space.
1: Et les hostesses sont là à leur place.
2: There are people who have made decisions for Jesus within the last week.
1: Et il y a des personnes qui ont pris leur décision pour Jésus la semaine dernière.
2: They've already believed.
1: Et ils ont cru.
2: And they've been baptized.
1: Ils ont été baptisés.
2: And now they're willing to follow the commandments of God.
1: Et ils sont prêts maintenant à suivre les commandements de Dieu.
2: We say good evening to you.
1: Nous disons bonsoir.
2: Blessings.
1: Les bénédictions du Seigneur.
2: We thank God for your presence here tonight.
1: Nous remercions Dieu pour votre présence ce soir.
2: Even more than that,
1: mais même plus que cela,
2: I know that there are more who are here.
1: Mais je sais qu'il y en a davantage
2: who
1: ici.
2: Feel Jesus knocking at their hearts.
1: Et qui ressentent Jésus qui frappe à la porte de leur cœur ce soir.
2: We are asking you to come forward.
1: Nous t'invitons à venir et à t'approcher.
2: Don't hold back. Don't hold back.
1: Ne restez pas là où vous êtes.

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1: Notre Dieu, notre Père, quelle joie pour nous, une fois de plus, d'entendre ta belle voix parler à nos cœurs, d'entendre tes supplications, alors que tu n'es pas obligé, mais tu aimes tellement les hommes et les femmes et les jeunes, au point que tu as donné ton cher fils Jésus.

laquelle nous nous trouvons, tu as promis de nous laver, de nous pardonner de tout péché. Ton sang a coulé pour que chaque individu voit dans ce sang à quel point tu aimes, à quel point tu es passionné par chaque cœur qui souffre, par chaque pleur qui sort de nos yeux à cause du péché. Tu es sensible à toutes ces choses. Éternel notre Dieu, ce soir, je te loue pour tous ceux qui ont pris cette décision de te servir, de marcher avec toi et de commencer une nouvelle vie de telle sorte que leur vie soit dorénavant, ne soit plus comme avant. Éternel, ceux qui hésitent, ceux qui encore entendent l'ennemi leur suggérer des excuses, je prie Seigneur dans le nom, dans ton saint nom, que tu puisses leur donner cette victoire. Que ton Esprit Saint puisse convaincre que le meilleur choix à faire dans la vie, c'est le choix de Jésus. Le meilleur choix à faire, c'est de prendre Jésus comme Seigneur et Sauveur personnel, une fois pour toutes, de telle sorte que cette belle vie que tu nous promets ici-bas, mais aussi qui durera jusque dans l'éternité, nous puissions en jouir. Éternel, bannis toute crainte, toute peur, tous les on-dit, et permets que seule ta voix soit entendue dans le cœur de tes enfants qui les appellent à leur repentance. Alors que nous allons quitter ces lieux pour rentrer, nous prions que ta voix continue à faire écho dans nos cœurs et dans nos sommeils, continue à parler pour que, Seigneur, nous puissions prendre cette décision et de te donner notre cœur avant qu'il ne soit trop tard. Nous ne savons pas ce que demain sera, mais samedi, tu promets que l'eau est là. Qu'est-ce qui peut empêcher que je sois baptisé? Alors qu'il en soit ainsi pour tes enfants, entends et exauce la prière. Renvoie-nous avec ta paix et ta grâce et l'assurance du salut éternel au nom de Jésus. Amen. Amen. Amen. Amen.

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Merci de nous recevoir à cette heure chez vous. Le texte que nous vous proposons se trouve dans le livre des Juges, 14e chapitre, et nous lirons le verset 6. Ce texte déclare « L'Esprit de l'Éternel vint puissamment sur lui et il n'avait rien dans sa main. » Vous connaissez peut-être cette histoire, celle de Samson qui rencontra un lion rugissant et par la seule puissance de Dieu, il le déchira comme un chevreau. Sa seule arme et son seul secours était l'Esprit de Dieu qui le saisit. Ce récit devrait-il pas nous faire réfléchir, chers amis? Si Dieu a pu se saisir d'une vie pour accomplir un miracle, ne peut-il pas le faire de même encore aujourd'hui? Malheureusement, aujourd'hui, nous pouvons le constater et le dire. Nous connaissons très bien la doctrine du Saint-Esprit, de la puissance de Dieu, ses promesses, etc. Et nous savons qu'il peut accomplir de grandes choses avec une vie entièrement livrée entre ses mains. Mais en avons-nous fait l'expérience personnelle? Quel facteur paralyse si souvent la puissance de notre Seigneur, l'empêchant de faire des choses glorieuses dans ce monde en agonie? Quel est le frein de Dieu? Quel est notre frein à son égard? Pourquoi ne nous emploie-t-il pas comme Samson? Peut-être parce que nos mains ne sont pas vides comme les siennes. Elles sont peut-être pleines de choses qui l'empêche d'agir et de nous saisir entièrement, pleine par des soucis, pleine par des préoccupations, pleine par le matériel, pleine par notre emploi, pleine par tout, sauf par l'essentiel. Cette vérité n'est pas populaire, ni selon l'esprit du siècle présent. Elle est même incompréhensible pour beaucoup de gens qui s'appellent chrétiens. Mais si Dieu désigne l'obstacle et nous montre clairement ce qui dans notre vie empêche le Saint-Esprit de se saisir de nous, ne nous fermons pas les yeux. Ne fermons pas nos yeux. Apportons-lui tout ce qui contriste le Saint-Esprit et tout ce que nous croyons utile, mais qui lui ne peut pas l'employer. Bien des fois, nous avons l'impression que ces choses sont utiles à notre égard, mais quand Dieu sonde et scrute, il n'est pas du même avis que nous. D'où l'importance de nous laisser façonner par lui. Et alors, quand nos mains seront vides, Dieu pourra nous employer selon sa volonté. Vous le savez déjà, je le rappelle, le diable rôde autour de nous comme un lion rugissant. Le Seigneur nous dit de lui résister en étant ferme dans la foi. Cela n'est possible que si l'Esprit de l'Éternel est sur nous. Le monde est en train de se précipiter dans un abîme et seule l'intervention du Saint-Esprit, seule l'intervention divine peut l'empêcher. Mais il a besoin de vie qu'il puisse saisir. Dieu a besoin de mains vides qu'il puisse remplir. Alors, la promesse faite à l'Église primitive se réalisera aussi pour nous. Vous recevrez une puissance, le Saint-Esprit survenant sur vous, et vous serez mes témoins à Jérusalem, en Guadeloupe, en Martinique et ailleurs, jusqu'aux extrémités de la terre. Comment sont vos mains? Sont-elles pleines ou vides? Aujourd'hui encore,
Dieu nous déclare, j'ai besoin de ton amour le plus profond. Mais toi, tu as encore plus besoin de le vivre, car le moyen le plus facile de rétrograder spirituellement est bien de t'éloigner de moi et d'avoir les mains bien chargées. Et surtout, de ne plus prendre le temps d'entrer en ma présence et de me parler. J'ai tant besoin de communiquer avec toi. Mais si tu ne m'adores, si ton cœur ne trouve point l'intérêt de me rechercher, alors, assurément, tu dépériras avec tes mains bien pleines. Aujourd'hui, je désire qu'une seule chose, c'est que tes mains soient vides, de manière à ce que tu puisses accepter et prendre ce que moi j'ai en réserve pour toi. Aujourd'hui, réfléchis encore à cette opportunité que tu as de pouvoir te débarrasser de toutes ces choses que tu penses être utiles pour toi et viens et laisse-toi employer par moi, car réellement, j'ai des projets pour toi. Je désire effectivement t'employer, mais pour ceci, je veux être ta priorité. Je veux que tes mains soient vides. Et c'est uniquement quand elles seront vides que moi, l'Éternel, je saurai les remplir de ce que moi j'ai prévu pour toi. Avant de prier ensemble, je vous propose la relecture de ce texte choisi dans le livre des Juges, 14e chapitre, qui est le verset 8, qui déclarait « L'Esprit de l'Éternel vint puissamment sur lui et il n'avait rien dans sa main ».

0: prions maintenant, nous te louons, nous t'exaltons, nous proclamons ton nom car tu, nous le savons déjà, la louange est la clé de la bénédiction et nous savons que tu prends plaisir à être avec nous et surtout à nous élever jusqu'à toi. Merci pour ces appels, merci pour ces malades qui ont vu la guérison, merci pour tous ces jeunes qui ont vu une intervention dans leur vie par rapport à une formation, par rapport à un emploi. Merci pour toutes ces familles qui ont reçu les directives concernant certaines décisions prises au préalable. Au Père, merci. Sois béni, sois exalté. Encore une fois, nous élevons nos voix. Nous te disons merci, Seigneur. Qui est comparable à toi? Et où irions-nous quand c'est toi qui as les paroles de la vie? C'est pour cette raison que nous voulons vraiment rester à tes pieds là, constamment, parce que tu es vraiment celui qui nous aime et celui qui nous guide sur la voie que nous devrions suivre. Aujourd'hui, nous aimerions simplement élever nos âmes et te dire, vois nos vies, vois nos mains pleines très souvent, vois notre négligence, vois nos différentes situations de rébellion et de grâce. Daigne-tu nous aider encore une fois à pouvoir être à ton image. Mais pour ceci, donne-nous de conscientiser qu'il est temps maintenant de te donner la priorité dans notre vie. Donne-nous de comprendre réellement que tu es le maître et que nous sommes appelés à nous soumettre à ta volonté. À cette heure, viens t'installer au fond de nos Saint-Esprit et fais le nettoyage spirituel. Nettoie, prends ton balai, prends ta serpillière, prends les différents produits et nettoie, carchérise nos cœurs et rends-nous à ton image, de manière à ce que nous reflétions le fruit de l'Esprit. Oh, afin que toi, Saint-Esprit, tu ressentes bien que tu es chez toi, dans cette maison. Et assurément, en faisant ce travail de fond, nous saurons avoir nos mains pleines pour pouvoir embrasser et surtout empoigner toutes ces différentes données que tu as à notre disposition, tous ces différents plans que tu as mis en branle pour tes enfants, de manière à ce qu'ils te représentent, de manière à ce que tu sois vu et entendu ici-bas. Reçois l'hommage de nos cœurs, vois nos vies et de grâce, réforme-les et rends-les comme toi tu as prévu. Merci encore pour tes interventions, merci encore parce que tu es vraiment un Dieu merveilleux. Merci parce que nous savons que différentes prières s'élèvent jusqu'à toi et elles retomberont en bénédiction. Ô Père, manifeste-toi et que réellement cette journée soit une journée que toi tu as faite, une journée de bénédiction, voire une semaine de bénédiction. Alors manifeste-toi et apprends-nous à croire, à continuer à croire en toi, malgré les apparences, à savoir que notre Rédempteur vit et qu'assurément il saura tôt ou tard faire exploser sa gloire dans nos vies et se manifester à nous. Nous t'avons prié dans le nom de Jésus pour ta gloire.
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Sur la terre comme au ciel, il voyait Dieu. Dans la prière comme dans la misère, il trouvait Dieu. Il dérangeait, il redressait, il dénonçait.

témoignage pour l'Église, volume 1er, chapitre 100, le caractère sacré des vœux, deuxième partie. Jacob se leva de bon matin. Il prit la pierre dont il avait fait son chevet. Il l'adressa pour monument et il y versa de l'huile sur son sommet. Puis il fit un vœu solennel à Dieu, fidèle au vœu. Jacob fit ce vœu au moment où la grâce divine restaurait son âme, ayant l'assurance que Dieu ne l'abandonnait pas. La gloire divine disparut. Il eut, comme tous les hommes de notre époque, des tentations. Mais il fut fidèle à son vœu. La pensée ne lui vint pas qu'il pouvait être délié de l'engagement qu'il avait pris. Il aurait pu raisonner comme les hommes d'aujourd'hui et se dire que cette révélation n'était qu'un rêve, qu'il était dans un état d'excitation anormal lorsqu'il fit ce vœu et que par conséquent, il n'était pas nécessaire qu'il le tînt. Mais il ne céda pas à la tentation. De longues années s'écoulèrent avant que Jacob osa retourner dans son pays. Mais lorsqu'il y revint, il s'acquitta fidèlement de la dette qu'il avait contractée envers son maître. Devenu riche, il consacra une grande partie de ses biens au Seigneur. De nos jours, il en est beaucoup qui échouent où Jacob réussit. Ceux à qui le Seigneur a le plus donné sont les plus enclins à retenir ce qu'ils possèdent, parce qu'ils devraient donner une somme proportionnée à leur prospérité. Jacob donna la dîme de tout ce qu'il possédait. Puis il calcula l'intérêt de la dîme et remit au Seigneur ce qu'il avait employé pour lui pendant le temps qu'il avait passé en pays idolâtre et ne pouvait accomplir son vœu. C'était une somme considérable, mais il n'hésita pas un seul instant. Ce qu'il avait consacré au Seigneur ne lui appartenait plus, selon sa prospérité. La somme exigée est proportionné au bien reçu. Plus grand est le capital, plus grand aussi est le don que requiert le Seigneur. Si un chrétien possède une certaine fortune, Dieu a des droits impérieux sur lui. Il doit non seulement donner la dîme, mais faire des offrandes. La dispensation lévitique se distinguait d'une manière toute particulière par la consécration au Seigneur de tous les biens. Lorsque nous disons que les Juifs consacraient la dîme à des buts religieux, nous n'avons pas tout dit. Dieu avait des droits sur tout, et sur presque chaque objet, il fallait lui donner quelque chose en retour de ses bienfaits. Les Israélites devaient racheter leur premier-né, offrir les premiers-nés de leur bétail et les prémices de leur moisson. Il fallait laisser aux indigents les extrémités des champs à moissonner. Tous les épis qui tombaient des mains des moissonneurs étaient abandonnés aux pauvres. Et chaque septième année, on laissait aux nécessiteux ce que produisaient les champs en jachère. Puis, il y avait les sacrifices extraordinaires, les sacrifices expiatoires, les sacrifices pour le péché et la remise de toutes les dettes chaque septième année. Il y avait aussi de nombreuses dépenses pour exercer l'hospitalité et faire des dons aux pauvres, ainsi que des répartitions d'impôts sur les propriétés. À certaines époques, et pour veiller à la stricte observation de la loi, on faisait subir un interrogatoire aux gens afin de se rendre compte si chacun s'était acquitté fidèlement de ses vœux. Ceux qui étaient consciencieux rendaient au Seigneur environ le tiers de leurs revenus au profit des intérêts religieux et des pauvres. Cela n'était pas exigé d'une classe de gens seulement, mais de tous, la somme réclamée étant proportionnée à ce que l'on possédait. Outre ces dons systématiques et réguliers,
on faisait appel à des offrandes volontaires pour des buts spéciaux, comme par exemple la construction du tabernacle dans le désert et du temple érigé à Jérusalem. Dieu avait imposé ces choses aux Israélites pour leur bien, en même temps que pour son service.

S'éveiller au sens du devoir. En tant qu'adventistes, nous devons prendre sérieusement à cœur cette question. Il y en a peu qui se sentent repris dans leur conscience s'ils ont négligé leur devoir à ce sujet et qui éprouvent le remords de dérober Dieu chaque jour. Si un chrétien, sciemment ou accidentellement, fait tort à son prochain dans un paiement ou refuse de régler une dette, sa conscience le lui reprochera, à moins que celle-ci ne soit cautérisée, et il ne trouvera aucun repos, même s'il est le seul à connaître la chose. Toutefois, il en est beaucoup qui négligent leurs vœux et ne s'acquittent pas de leurs engagements sans en être troublés le moins du monde. Combien peu se sentent coupables d'avoir manqué à leurs devoirs. Il faut que nous soyons, à cet égard, plus profondément convaincus. Notre conscience doit être réveillée sur ce point. Au dernier jour, il faudra rendre des comptes au Seigneur, car il a des droits sur nous. Les responsabilités du chrétien, que son capital soit grand ou petit, sont proportionnées aux dons que Dieu lui a faits. L'amour des richesses a perdu des milliers de gens. Certains riches oublient qu'ils ne sont que des économes et que le jour approche où il leur sera dit « Rends compte de ton administration ». Comme dans la parabole des talents, tout homme est responsable de l'usage qu'il fait des biens qui lui sont accordés. Le pauvre homme de la parabole, se croyant moins responsable parce qu'il n'avait reçu qu'un talent, ne fit aucun usage de ce dernier et fut en conséquence jeté dans les ténèbres du dehors. Le Christ a dit qu'il sera difficile à ceux qui ont des richesses d'entrer dans le royaume de Dieu. Ses disciples étaient étonnés de sa doctrine. Lorsqu'un prédicateur qui a travaillé avec succès pour amener des âmes à Jésus-Christ abandonne son œuvre sacrée afin de s'assurer des biens temporels, c'est un apostat. Il devra rendre compte à Dieu des talents qu'il a mal employés. Lorsque des hommes d'affaires, des propriétaires, des artisans, des marchands, des hommes de loi, etc., deviennent membres d'Église, ils deviennent également serviteurs du Christ. Et bien que leur talent soit tout à fait différent, leur responsabilité de faire avancer la cause de Dieu par un travail personnel et par leur argent n'est pas moins grande que celle du prédicateur. La malédiction qui frappera ce dernier s'il ne prêche pas l'Évangile frappera aussi l'homme d'affaires qui, avec ses divers talents, ne collabore pas avec Dieu pour arriver au même résultat. Lorsqu'on explique cela à certaines personnes, elles répondent « Cette parole est dure ». Pourtant, elle est vraie. Bien qu'elle soit constamment contredite par la manière d'agir de ceux qui se disent disciples du Christ. Égalité dans les offrandes. Dans le désert, Dieu donna du pain à son peuple par un miracle de sa miséricorde et il aurait pu pourvoir à tout ce qui était nécessaire au service religieux. Mais il ne le fit pas parce que, dans sa sagesse infinie, il vit que la discipline morale de son peuple dépendait de la collaboration que celui-ci lui accorderait, chacun ayant quelque chose à faire. Aussi longtemps que la vérité doit progresser, le Seigneur demande aux hommes de lui donner une partie de ce qu'il leur a confié à cet effet. Dieu, le Créateur de l'homme, en instituant ce plan de libéralité systématique, a donné à chacun sa tâche selon ses capacités. Chacun doit être son propre répartiteur et donner selon ce qu'il a résolu en son cœur. Il en a qui se sont rendus coupables du péché d'Ananias et de Saphira, pensant que s'ils retenaient une partie de leur dîme, leur frère n'en saurait jamais rien.
C'est ainsi que se conduisit le malheureux couple dont l'exemple nous est donné comme avertissement. Dieu montre par là qu'ils sont de l'écœur. Les mobiles et les desseins des hommes ne peuvent lui être cachés. Il a donné cet avertissement aux chrétiens de tous les âges afin de les préserver du péché auquel les cœurs des hommes sont continuellement enclins. Bien que de nos jours, la répétition du péché d'Ananias et de Saphira ne soit suivie d'aucune marque visible du déplaisir de Dieu, le péché n'en est pas moins haïssable à ses yeux, et les pécheurs devront en rendre compte au jour du jugement. Il en est de même qui s'attire la malédiction de Dieu déjà en cette vie. Lorsqu'on promet de donner une certaine somme pour la cause, c'est un vœu que l'on a fait à Dieu. Et cette promesse doit être saintement tenue. Aux yeux de Dieu, ce n'est rien de moins qu'un sacrilège que de s'approprier ce que nous nous sommes engagés à donner pour l'avancement de son œuvre.

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1: Il ne cesse de prendre soin de nous. Humiliez-vous donc sous la puissante main de Dieu, afin qu'il vous élève en temps voulu. Déchargez-vous sur lui de tous vos soucis, car il prend soin de vous. 1 Pierre 5, versets 6 et 7.

0: 1995, ma fille de 10 ans était allongée sur un lit d'hôpital. 19 fils et tubes reliés à son corps fiévreux. Les médecins l'avaient plongée dans le coma à cause d'une grave blessure à la tête reçue lors d'une chute de cheval. Les médecins étaient très inquiets car la commotion cérébrale avait provoqué une grosseur de la tête d'un pamplemousse sur le côté gauche du cerveau. La pression interne du crâne de Nikki était très élevée et allait en s'amplifiant. Les médecins et les infirmières essayaient désespérément d'abaisser cette pression en augmentant la dose de mannitol, mais en vain, car la pression interne ne cessait de croître. Leur visage exprimait une grande anxiété tandis qu'ils surveillaient Nikki. Pendant ce temps-là, je priais. « Seigneur, je t'en prie, sauve ma petite fille et protège son cerveau de la confusion. » Les paroles de Psaume 71, verset 1, me revinrent alors à l'esprit. « En toi, Éternel, j'ai mis ma confiance, que je ne sois jamais confus. » Tout à coup, il y eut une tape sur mon épaule. C'était mon amie Cindy Kiman. Elle vit ma détresse et remarqua combien la pression interne du crâne de Nikki était élevée. Elle me regarda et dit « Nicole, chantons le cantique préféré de Nikki, qui est « Je te confie tous mes soucis ». Cindy et moi, de chaque côté du lit, nous commençâmes à chanter doucement. « Je te confie tous mes soucis, je dépose tous mes fardeaux à tes pieds. Chaque fois que je ne saurais que faire, je te confierai tous mes soucis. » Je relevai la tête et n'en crus pas mes yeux. La pression baissait. Elle descendit plus bas qu'elle ne l'avait jamais été. Les médicaments, dans ce cas le mannitol, s'avéraient inutiles. Alors le Créateur intervenait. Quel Dieu puissant que nous avons, chers auditeurs, n'est-ce pas? Nikki est une élève particulièrement brillante. Elle est attentive aux autres et elle a beaucoup d'amis. Sa directrice l'appelle affectueusement son papillon sociable. Je lui répète que Dieu a un plan spécial pour elle et je remercie le Seigneur d'avoir gardé son cerveau intact. Il y a quelques années, elle eut même droit à une rémunération d'auteur pour son récit dans la revue Mission d'enfant de décembre 1998. Oui, chers auditeurs, je ne sais pas ce que l'avenir nous réserve, mais ce que je sais, c'est que Dieu fait des miracles, surtout lorsque nous lui confions tous nos soucis. Alors, si vous avez des problèmes et des soucis aujourd'hui, peut-être qu'il est temps de les remettre entre les mains du Seigneur, car il prend soin de vous. Ne l'oubliez jamais.
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1: Il ne cesse de prendre soin de nous. Humiliez-vous donc sous la puissante main de Dieu, afin qu'il vous élève en temps voulu. Déchargez-vous sur lui de tous vos soucis, car il prend soin de vous. 1 Pierre 5, versets 6 et 7.

0: Juillet 1995, ma fille de 10 ans était allongée sur un lit d'hôpital. 19 fils et tubes reliés à son corps fiévreux. Les médecins l'avaient plongée dans le coma à cause d'une grave blessure à la tête reçue lors d'une chute de cheval. Les médecins étaient très inquiets car la commotion cérébrale avait provoqué une grosseur de la tête d'un pamplemousse sur le côté gauche du cerveau. La pression interne du crâne de Nikki était très élevée et allait en s'amplifiant. Les médecins et les infirmières essayaient désespérément d'abaisser cette pression en augmentant la dose de mannitol, mais en vain, car la pression interne ne cessait de croître. Leur visage exprimait une grande anxiété tandis qu'ils surveillaient Nikki. Pendant ce temps-là, je priais. « Seigneur, je t'en prie, sauve ma petite fille et protège son cerveau de la confusion. » Les paroles de Psaume 71, verset 1, me revinrent alors à l'esprit. « En toi, Éternel, j'ai mis ma confiance, que je ne sois jamais confus. » Tout à coup, il y eut une tape sur mon épaule. C'était mon amie Cindy Kiman. Elle vit ma détresse et remarqua combien la pression interne du crâne de Nikki était élevée. Elle me regarda et dit « Nicole, chantons le cantique préféré de Nikki, qui est « Je te confie tous mes soucis ». Cindy et moi, de chaque côté du lit, nous commençâmes à chanter doucement « Je te confie tous mes soucis, je dépose tous mes fardeaux à tes pieds. Chaque fois que je ne saurais que faire, je te confierai tous mes soucis. » Je relevai la tête et n'en crus pas mes yeux. La pression baissait. Elle descendit plus bas qu'elle ne l'avait jamais été. Les médicaments, dans ce cas le mannitol, s'avéraient inutiles. Alors le Créateur intervenait. Quel Dieu puissant que nous avons, chers auditeurs, n'est-ce pas? Nikki est une élève particulièrement brillante. Elle est attentive aux autres et elle a beaucoup d'amis. Sa directrice l'appelle affectueusement son papillon sociable. Je lui répète que Dieu a un plan spécial pour elle et je remercie le Seigneur d'avoir gardé son cerveau intact. Il y a quelques années, elle eut même droit à une rémunération d'auteur pour son récit dans la revue Mission d'enfant de décembre 1998. Oui, chers auditeurs, je ne sais pas ce que l'avenir nous réserve, mais ce que je sais, c'est que Dieu fait des miracles, surtout lorsque nous lui confions tous nos soucis. Alors, si vous avez des problèmes et des soucis aujourd'hui, peut-être qu'il est temps de les remettre entre les mains du Seigneur, car il prend soin de vous. Ne l'oubliez jamais.
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0: Bonjour, Bergette de Saint-Jacob-Pierre avec vous pour un chapitre par jour pour lire toute la Bible.
1: Psaume 22. Au chef des chantres sur biche de l'aurore, psaume de David. Mon Dieu, pourquoi m'as-tu abandonné? Et t'éloignes-tu sans me secourir, sans écouter mes plaintes? Mon Dieu, je crie le jour et tu ne réponds pas. La nuit et je n'ai point de repos. Pourtant, tu es le Saint. Tu sièges au milieu des louanges d'Israël. En toi se confiaient nos pères. Ils se confiaient et tu les délivrais. Ils criaient à toi et ils étaient sauvés. Ils se confiaient en toi et ils n'étaient point confus. Et moi, je suis un ver et non un homme, l'opprobre des hommes et le méprisé du peuple. Tous ceux qui me voient se moquent de moi. Ils ouvrent la bouche, secouent la tête. Recommande-toi à l'Éternel, l'Éternel te sauvera. Il le délivrera puisqu'il l'aime. Oui, tu m'as fait sortir du sein maternel. Tu m'as mis en sûreté sur les mamelles de ma mère. Dès le sein maternel, j'ai été sous ta garde. Dès le ventre de ma mère, tu as été mon Dieu. Ne t'éloigne pas de moi quand la détresse est proche, quand personne ne vient à mon secours. De nombreux taureaux sont autour de moi, des taureaux de Bazan m'environnent. Ils ouvrent contre moi leur gueule, semblable au lion qui déchire et rugit. Je suis comme de l'eau qui s'écoule et tous mes os se séparent. Mon cœur est comme de la cire, ils se font dans mes entrailles. Ma force se dessèche comme l'aigle, se dessèche comme l'argile. Et ma langue s'attache à mon palais. Car tu me réduis à la poussière de la mort. Car des chiens m'environnent, une bande de scélérats rôde autour de moi. Ils ont percé mes mains et mes pieds. Je pourrais compter tous mes os. Eux, ils observent, ils me regardent. Ils se partagent mes vêtements, ils tirent au sort ma tunique. Et toi, Éternel, ne t'éloigne pas. Toi qui es ma force, viens en hâte à mon secours, protège mon âme contre le glaive, ma vie contre le pouvoir des chiens. Sauve-moi de la gueule du lion, délivre-moi des cornes du buffle. Je publierai ton nom parmi mes frères, je te célébrerai au milieu de l'assemblée. Vous qui craignez l'Éternel, louez-le. Vous tous, postérité de Jacob, glorifiez-le. Tremblez devant lui, vous tous, postérité d'Israël, car il n'a ni mépris, ni dédain pour les peines du misérable. Et il ne lui cache point sa face, mais il écoute quand il crie à lui. Tu seras dans la grande assemblée l'objet de mes louanges. J'accomplirai mes vœux en présence de ceux qui te craignent. Les malheureux mangeront et se rassasiront. Ceux qui cherchent l'Éternel le célébreront. Que votre cœur vive à toujours. Toutes les extrémités de la terre penseront à l'Éternel et se tourneront vers lui. Toutes les familles des nations se prosterneront devant ta face. Car à l'Éternel appartient le règne, il domine sur les nations. Tous les puissants de la terre mangeront et se prosterneront aussi devant lui, s'inclineront tous ceux qui descendent dans la poussière, ceux qui ne peuvent conserver leur vie. La postérité le servira, on parlera du Seigneur à la génération future. Quand elle viendra, elle annoncera sa justice. Elle annoncera son œuvre au peuple nouveau-né. C'était Psaume 22.

Le Passeur ou les aventures de Jean Wedner, héros de la Résistance. Ce récit authentique est extrait du livre Le Passeur, publié aux éditions Fayard, et vous pouvez trouver évidemment ce livre dans toutes les librairies. Aujourd'hui, 24e épisode. En décembre 1942, Jean Wedner se rend à Toulouse pour étudier les possibilités d'un nouvel itinéraire par l'Espagne. Toutefois, avant de quitter Lyon, il a soin de prendre rendez-vous avec un ami qui a une grande usine de textile à Toulouse, pour conclure avec lui des ventes de tissus. De cette façon, s'il était interrogé par les nazis dans cette région, il pourrait facilement leur donner une explication logique à son voyage.

0: Une fois arrivé à Toulouse, il rendit visite à Madame Sevenster, qui, ayant appris qu'elle pouvait aller voir son mari à la prison, s'était installée à Toulouse avec ses deux filles. « Nous avons bon espoir, » dit-elle à Jean, lorsqu'il vint la voir dans son minuscule appartement. « Hatt est en prison à Évaux-les-Bains, avec de nombreuses personnalités françaises. C'est là aussi que se trouve le président Herriot. On le traite assez bien. Évidemment, pas aussi bien que je le voudrais, mais il ne faut pas oublier qu'il est en prison. Je crois que tout se passera bien. » Le soir même, Jean se rendit chez un dénommé à Arts, qui avait été nommé consul à Toulouse après l'arrestation de Tetzer. Il lui exposa la situation dans laquelle il se trouvait depuis que Kolkman ne pouvait plus s'occuper de la route vers Perpignan, et dit au consul qu'il avait l'intention d'en créer une autre qui passerait par les Pyrénées. « Lorsque tout sera prêt, je vous le ferai savoir, » dit Jean. « En tout cas, vous pouvez commencer à envoyer les réfugiés à nos guides de Toulouse. Nous nous occuperons des passeurs pour les questions financières et techniques de façon telle qu'il n'y ait aucun problème, une fois l'itinéraire établi. » Il quitta Arts pour rencontrer ensuite Eric Terdara, un jeune Hollandais qui voulait traverser les Pyrénées pour pouvoir gagner l'Angleterre. Ils se rendirent ensemble chez Madame Lille Van Vie, une Française qui avait épousé un Hollandais. Son mari était mort. Elle-même savait beaucoup de choses sur les Pyrénées. Elle donna l'adresse d'un guide qui les avait traversés plusieurs fois. Lorsqu'ils l'eurent trouvé, ils lui demandèrent de les aider. « Mon ami va en Espagne pour de bon, mais moi, je dois revenir ici. Quels sont vos prix pour ce genre de voyage ? Je n'ai pas beaucoup d'argent sur moi maintenant, mais peut-être désirez-vous autre chose ?» Jean tendit le poignet. « Cette montre, par exemple, c'est une des meilleures marques suisses que l'on puisse trouver en ce moment. Cela devrait déjà couvrir pas mal de frais. »« Oui, c'est une bonne montre, » répondit le guide. « Je la prends, mais ce n'est pas assez. J'ai vu un briquet dans votre poche. Si vous me donnez les deux, je vous emmène et je vous ramène. » Les briquets, comme tout ce qui était en métal, étaient très difficiles à trouver. Chaque fois que Jean passait en Suisse, il en achetait plusieurs qui lui servaient toujours ensuite pour se tirer des situations difficiles. « Eh bien, d'accord, » dit-il. « Prenez le briquet. Je vous donnerai ma montre lorsque je serai de retour, sain et sauf, à Toulouse. De cette façon, je pense que notre voyage se fera vite et sans histoire. Êtes-vous d'accord ?»«
1: Je vous ferai passer, vous et vos jambes hollandaises, par tous les chemins qu'il vous plaira, » dit le guide.
0: « Mais nous n'en sommes pas encore là. » Pour le moment, vous devez vous occuper des papiers. Il y a une zone interdite. Même les Français doivent avoir des permissions spéciales pour aller là-bas. Alors pour les étrangers, vous vous rendez compte? Jean savait en effet que cela allait être un gros problème. Mais lorsqu'il retourna voir Madame Van Vie, elle lui en donna la solution. En effet, il faut des papiers spéciaux, mais j'ai un excellent ami qui travaille dans le bureau où ils sont préparés. « Ce soir, je lui demanderai d'en faire pour vous. »«
1: Et que pouvons-nous pour notre ami Eric ?» demanda Jean.
0: « Il est arrivé illégalement jusqu'à Toulouse. Il veut partir pour l'Angleterre. Que pouvez-vous lui faire obtenir ?»«
1: Nous nous occuperons aussi de lui. Il a besoin de papiers d'identité, de quelques autres documents pour son voyage et d'un laissez-passer pour la zone interdite. »«
0: Vous savez qu'il ne parle pas français, donc il ne faut pas qu'il ait des papiers français. » fit remarquer Jean.
1: « C'est vrai, » répondit Madame Van Vie.
0: « Mais mon ami saura s'arranger. Il a déjà fabriqué beaucoup de faux papiers. Il trouvera la solution. » Quelques heures après, elle revenait avec les précieux documents. « Votre ami vient de devenir membre de l'organisation Todd, » déclara-t-elle. « C'est un groupe de spécialistes recrutés dans les pays occupés que les Allemands envoient dans différentes régions où ils exécutent des travaux au profit de l'armée allemande. Votre ami s'appellera M. Van Rijn. Ses papiers prouvent qu'il va être envoyé dans une usine chimique près de la frontière. Les nazis n'y devraient rien trouver d'anormal et les gendarmes français ne lui poseront certainement pas de questions. »

Dès le lendemain, Wadner, Van Ryn et le guide partirent pour les montagnes. Ils choisirent la route qui passe par Foix et qui conduit à la frontière. Il y avait encore deux autres chemins possibles, mais plusieurs des anciens clients de Jean vivaient dans cette ville et ils pourraient, s'il était arrêté, donner leur nom et prétexter avoir des rendez-vous avec eux. Il dirait aux Allemands qu'il était réellement marchand de tissus, venu pour s'occuper de ses affaires. Le soir même, ils arrivèrent tous les trois à la gare de Foix et se présentèrent au poste de contrôle français de la sortie. Jean et le guide montrèrent leurs papiers et passèrent sans difficulté. Mais il n'en fut pas de même pour Eric. « Qu'est-ce que c'est que ces papiers ?» dit le gendarme. « Organisation TOT ? Je n'ai jamais entendu parler de ça. Allez, venez avec moi au bout de la rue, au quartier général allemand. Eux au moins sauront ce que c'est, si ça existe. » Eric partit, le garde sur ses talons. Jean et André suivirent, mais à distance, pour qu'on ne remarquât pas qu'ils étaient arrivés avec le Hollandais. Ils allèrent se poster de l'autre côté de la rue, quand le garde eut fait entrer Eric dans le bâtiment. « Nous l'attendrons ici une heure. S'il n'est pas ressorti d'ici là, nous partirons, » dit Wadner au guide. « J'espère qu'il arrivera à convaincre les Allemands que ces papiers sont authentiques. Sinon, c'est la prison qui l'attend. » Jean regarda la montre qu'il allait donner au guide à leur retour à Toulouse. Si jamais il revenait,

Oui, il y avait une demi-heure qu'Eric avait disparu à l'intérieur de l'immeuble. Soudain, la porte s'ouvrit et le jeune Hollandais apparut. Jean aurait voulu courir vers lui, le serrer dans ses bras. Ils suivirent Eric jusqu'au coin de la rue. Alors seulement, ils se hâtèrent et le rejoignirent. Alors, que s'est-il passé ? Demanda Wedner. Ne parlons pas ici, coupa André. Ce n'est pas un endroit très sûr. Allons à l'hôtel, comme nous avions l'intention de le faire. Nous causerons là-bas. Le trio trouva rapidement l'hôtel et s'y inscrivit. Après quoi, Eric raconta son entrevue avec les Allemands. Il n'avait encore jamais vu personne de l'organisation Todd, dit-il. Mais elle était inscrite dans leur registre et il ne pouvait donc pas nier son existence. Et comme j'ai été ingénieur en Hollande, il m'a été facile d'utiliser le vocabulaire technique et de les convaincre, ainsi que je disais la vérité. Ils ont tamponné mes papiers pour montrer qu'ils avaient été vérifiés. Maintenant, je peux passer partout, sans difficulté. En fait, ils nous ont rendu service en m'arrêtant. André alla voir des amis pour glaner des renseignements sur la traversée des Pyrénées. Mais il revint, porteur de mauvaises nouvelles.

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1: Premier Corinthiens 16, verset 13. Veille, demeurez ferme dans le foi, soyez des hommes, fortifiez-vous. La conduite de Daniel comme homme d'État des royaumes babyloniens et médo-persan met en évidence le fait qu'un homme qui occupe une situation semblable n'est pas nécessairement un intrigant ou un arriviste. À nous d'en prendre exemple pour rester vigilants.
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Bon, nous avons le privilège d'avoir une chorale d'enfants avec nous aujourd'hui. Ici, on va les applaudir. Ils viennent sur scène avec nous. On va placer des micros pour eux. Ils sont beaux, hein ?

0: Bienvenue dans votre émission Autrement dit. Ce jour avec nous sur le plateau, Bruno et Naïs pour pouvoir nous accompagner sur un thème profond et un thème très très beau. Permettez-moi Naïs et Bruno de commencer avec une question. C'est qui va nous introduire et poser le sujet. Pour vous, qu'est-ce qu'évoque l'amour, l'accomplissement et la loi? C'est trois mots. Naïs?
1: Alors, l'amour, alors je penserais peut-être à ma mère, à mes parents, à l'affection qu'ils m'ont donnée et qu'ils me conservent aujourd'hui. Je pense loi, on a souvent l'impression que c'est rigide, que c'est cadré et qu'on ne peut pas y déroger. Et accomplir, c'est achever quelque chose qui devient parfait, qui devient dans sa complétude, dans son entièreté. Et là, c'est achever. Donc, mes trois mots, amour, loi.
0: Et accomplissement. Bruno et toi?
2: Effectivement, amour, on pense tout de suite à Dieu, parce que Dieu est amour. Et on pense aussi qu'on entend loi. On pense à Dieu, parce qu'on pense aux 10 paroles. Et accomplissement, c'est tout le débat. Accomplir ou ne pas accomplir? Telle est la question.
0: Alors justement, en parlant de débat, eh bien,

0: je vous propose tout de suite de plonger au cœur du texte pour pouvoir mieux comprendre ce qu'est l'amour, l'accomplissement et la loi. On parlait d'amour, d'accomplissement, de la loi, de ce que ça évoque. Bruno, il y a quelque chose qui m'interpelle. Tu nous as dit juste avant que quand tu entends amour, accomplissement et loi, tu penses tout de suite à Dieu. Alors que Naïs, elle, nous dit plutôt, eh bien, moi, quand je parle, je pense à amour, je pense à, par exemple, ma famille. Quand je parle d'accomplissement, je vais penser à un achèvement. Est-ce qu'on peut réellement lier l'amour à Dieu et à un accomplissement?
1: Oui, tout à fait. Lorsque nous voyons les 10 paroles, les commandements de Dieu que nous retrouvons dans Exode 20, nous voyons que ce sont 10 paroles, mais qui sont liées à l'amour. Quand Dieu dit « tu ne tueras pas », on comprend bien que si on aime, on ne tuera pas. Si on aime quelqu'un, on ne va pas le voler, on ne va pas lui mentir. Et on voit que c'est intimement lié, les commandements de Dieu, à l'amour, en fait. Et dès le premier, il dit « tu aimeras ton Dieu ». On voit que ce sont des commandements qui sont liés à l'amour, à l'affection, à la relation, en fait.
0: Alors, permets-moi d'insister sur un point, parce que Naïs nous dit, quand elle entend amour, elle pense à l'amour familial. Mmh. Est-ce que ça veut dire qu'aimer les autres, eh bien, c'est juste ressentir des émotions positives, ou est-ce que ça va plus loin? Et est-ce que l'amour dont on parle aujourd'hui, eh bien, c'est cela ou c'est autre chose, Naïs?
2: Alors, il y a un verset particulier de Romains 13 qui dit « Ne devez rien à personne, sinon de les aimer ». Donc, on voit que le fondement, la solidité, la fermeté reposent réellement sur de l'amour. On peut, alors, il semblerait qu'on puisse dire « On peut devoir de l'argent à quelqu'un », mais l'amour, on le lui doit. Et si, et ça devient même un critère pour la relation avec les autres et la relation posée avec Dieu. Ce ciment qui veut façonner prouve que non seulement dans mes relations interpersonnelles, ce n'est pas que de l'émotion, parce que l'amour peut m'engager et m'engage fortement dans mon quotidien, dans ma manière d'agir, dans ma manière d'être avec les autres. Et en exerçant, parce que c'est toujours une expérience, en exerçant tout cela, ce sont des actions, ce n'est plus que de l'émotion. Bruno va le dire, si je t'aime, je ne vais pas mentir, je vais garder la vérité sur toi, je ne vais pas lancer de fausses rumeurs sur toi. Si j'ai passé à mes parents, honore ton père et ta mère. Dans cette relation familiale, fraternelle, je vois les relations établies, mais des relations positives, pas seulement basées sur l'émotion, parce que si je m'écoutais moi, Naïs, aujourd'hui je me suis bien réveillée, ça va aller. Je t'aime, Florine, mais je t'aime beaucoup. Demain matin, je ne suis pas bien, je ne t'aime plus. Donc, l'amour devient véritablement un principe à appliquer. Et pas seulement de l'émotion.
0: Alors justement, tu nous réponds parfaitement en nous disant que l'amour, ce n'est pas qu'un sentiment. Ce n'est pas juste ça. C'est un engagement. Est-ce que je peux dire que l'amour est finalement au centre de toutes les demandes que Dieu a pour moi, a pour vous et a finalement pour tout le monde? Est-ce qu'on peut considérer cela?
1: Oui, tout à fait. Notre existence, c'est l'expression de l'amour de Dieu. Notre existence sur Terre, c'est l'expression de l'amour de Dieu. Et effectivement, comme Naïs disait, c'est pas simple, finalement, cet amour. Surtout quand nous remettons dans le cadre du grand conflit. Parce que dès le départ, nous voyons que Adam a dit, en parlant d'Ève, voici celle qui est chair de ma chair, os de mes os. Et quelque temps plus tard, quand Dieu lui dit « As-tu mangé de l'arbre ?» Il dit « Oui, c'est à cause de la femme qui est à côté de moi. » On voit vite qu'on peut basculer alors qu'il venait de dire que c'est la chair de... Et maintenant, dire que c'est à cause d'elle finalement. Et nous voyons bien que dans ce principe d'amour, qu'il y a par opposition l'amour justement que l'ennemi, l'adversaire a instillé, c'est-à-dire l'amour propre, l'orgueil. Finalement, on pense qu'à soi. Et en fait, le diable a le malin plaisir justement de tourner, de polluer tout ce que Dieu a mis en principe et de le dénaturer, en fait, même l'amour, en fait.
0: Tu dis que le diable a le malin plaisir de polluer, dénaturer. Mais tu le dis aussi toi-même, c'est pas si simple d'aimer. On peut aimer sans respecter la loi. Est-ce que c'est possible de penser et de le faire de cette façon? Tu l'as dit, c'est pas simple d'aimer, c'est ce que tu nous dis. Et en même temps, tu viens nous dire, bon, bah, le diable, c'est lui qui vient et qui, quelque part, me met dans cette position.
1: Oui, tout à fait. En fait, comme je le disais, le diable dénature l'amour. C'est-à-dire que pour nous, aujourd'hui, hommes, humains, l'amour, c'est « j'aime Naïs si elle est de telle, telle manière ». J'aime...
0: Mais c'est quel amour? Alors justement, on parle de quel amour?
1: Voilà.
0: Dans le texte, on parle, j'ai l'impression qu'on parle, quand je t'écoute, d'un amour différent. Et c'est pas le même amour. Tu me dis, c'est, je t'aime si tu mets une condition.
1: Exactement. C'est, le plus souvent, c'est cet amour-là que nous avons sur Terre. C'est l'amour conditionnel. C'est-à-dire qu'on apprécie quelqu'un, on va lui apporter des fruits, parce que cette personne va dans notre sens. Mais à partir du moment, justement, qu'on compte quelqu'un qu'on n'apprécie pas trop, qu'on n'a pas les mêmes atomes crochus, qu'on n'a pas... Voilà. On n'aura pas la même relation avec elle. Tandis que Dieu, lui, il a l'amour de Dieu, il est inconditionnel, c'est-à-dire qu'il nous aime tous de la même manière. Maintenant, ça ne veut pas dire que nous répondons tous de la même manière à l'amour de Dieu. Alors que nous, on a un amour différent, conditionnel, en fonction, mais ça, c'est de nous.
0: Voilà. Malin.
2: Oui, par la définition du mal, enfin de l'amour,
1: ouais.
2: Qui est plus, ça s'apparente plus à de l'intérêt qu'au véritable amour. Moïse, ce grand homme qui a vécu avec Dieu au chapitre 34 de l'Exode, il voulait tellement voir Dieu parce qu'il aimait tellement sa compagnie. Il voulait, et quand on aime quelqu'un, on veut le voir. Et Moïse va dire, Dieu va dire, tu ne peux pas me voir et vivre. Parce qu'avec le péché, tout ce qui s'est passé, tu ne peux pas le faire. Et il va passer devant Moïse. Et voilà comment Moïse va définir Dieu. Il va lui dire, l'Éternel descendit, passa devant lui et s'écria, l'Éternel, l'Éternel, Dieu miséricordieux. Un amour, il y a de la miséricorde dedans, de la compassion, l'amour qui souffre avec l'autre. L'un a la colère, qui ne bondit pas comme moi je bondis sur quelqu'un quand je ne suis pas satisfaite. Riche en bonté et en fidélité, qui conserve son amour jusqu'à 1000 générations, mais qui dit également, quand les choses ne sont pas bien faites, il n'excuse pas le péché.
0: Alors, est-ce qu'on peut aimer sans respecter la loi? Est-ce que c'est possible?
2: Non. On ne peut pas aimer sans respecter la loi. Dieu, et Bruno le disait, c'est pas seulement Dieu nous a créés par amour. Dieu lui-même se définit comme étant naturellement, de sa nature profonde, c'est l'amour, point. Et cet amour va s'appuyer. Et Paul va nous rappeler que, alors que nous étions pécheurs, menteurs, meurtriers, loin de Dieu, Dieu nous a quand même aimés sans qu'il y ait aucun intérêt, mais il va dire, je sais que tu es comme un bébé qui ne sait pas marcher. Donc je vais te donner, je vais t'aiguiller, t'éclairer sur le chemin pour que tu puisses t'accomplir et arriver à cette perfection d'amour.
0: Alors justement, Naïs, tu nous dis que Dieu va nous accompagner parce qu'on est comme un bébé. Et tout à fait d'accord. Et d'ailleurs, j'allais te dire, oui, bon, mais ça, c'est l'amour de Dieu, mais bon, moi, je suis un être humain, et donc aimer comme Dieu, je ne suis pas sûre de pouvoir y arriver. Comment Dieu nous accompagne? Avec quoi? À partir de quoi? Comment il nous accompagne? Est-ce que quelque part dans le texte, il y a un écrit qui nous dit clairement comment Dieu nous accompagne? Avec quel outil?
1: Oui, par rapport à ta question, et nous le voyons, quand Jésus est venu, Jésus a dit dans Matthieu 5, verset 17, « Ne croyez pas que je sois venu pour abolir la loi ou les prophètes. Je suis venu non pour abolir, mais pour accomplir. » Nous retrouvons les trois mots dont tu parlais tout à l'heure là, en tout cas deux, accomplissement et loi, et nous voyons que quand Jésus est venu, il dit qu'il n'est pas venu abolir la loi et les prophètes, mais qu'il est venu accomplir. Et quand nous regardons les œuvres de Jésus, nous voyons que ce sont des œuvres empreintes d'amour, en fait. Donc, Jésus est en train de nous expliquer qu'en réalité, que l'expression de l'amour, c'est la loi. c'est l'application de la loi. Et c'est-à-dire que l'application de la loi, c'est l'amour exprimé, en fait. Et par rapport à l'outil, tu disais, Jésus, Dieu nous aiguille en nous disant, en fait, souvent on emploie ce terme-là, que la loi, c'est un pédagogue, c'est-à-dire que c'est un enseignant. Effectivement, la loi est là pour nous montrer comment nous sommes réellement, comment nous... l'amour que nous pensons être amour, la loi nous dit, tu penses que effectivement que tu aimes Bruno, eh bien regarde, si tu aimais, regarde, tu vois, il y a un souci. Et cette loi-là me montre qu'effectivement que je suis incapable d'aimer comme Dieu. Et quand je me rends compte que je ne suis pas capable d'aimer comme Dieu, je dis, Dieu aide-moi. Et c'est là que nous voyons tout l'intérêt de la loi pour me montrer qui je suis, qui Naïs est, qui Florine est, qui nous sommes, tels que nous sommes. Et quand nous voyons qui nous sommes, tels que nous sommes, et pas non avec un petit peu comme on voit aujourd'hui Instagram, les belles photos, les belles, etc. On voit, nous nous voyons tels que nous sommes, nous voyons que nous sommes incapables d'aimer comme Dieu. Et à ce moment-là, nous allons à Dieu pour demander à Dieu de faire en nous, en fait.
0: Alors, tu es en train de nous dire que la loi va être le miroir de notre cœur pour pouvoir nous dire, voilà comment on est, ce qui va, ce qui ne va pas. Mais cette loi, on la trouve où concrètement? Tout à l'heure, tu évoquais les 10 commandements. Est-ce qu'on peut y faire référence? Est-ce que c'est l'outil par excellence pour décrire, pour nous aider, pour nous guider, justement, à être comme Dieu le souhaite?
2: Alors, le texte, il affirme, car celui qui aime les autres a accompli la loi. Et il continue, en effet, les commandements, tu ne commettras point d'adultère, tu ne tueras point, tu ne déroberas point, tu ne convoiteras point. Ça, c'est distillé dans toute la Bible, avec toutes les venues, mais plus particulièrement en Exode chapitre 20.
0: Ça veut dire que c'est dans Exode chapitre 20 qu'on découvre... ou en tout cas qui est présenté les lignes directrices, les 10 énoncés, les 10 paroles pour le peuple d'Israël que Dieu a. Et donc finalement, et nous expliquer aussi cet amour, de quel type d'amour, et nous aider. Alors, ça c'est les 10 commandements. Je ne sais pas si certaines personnes sont dans mon cas, je ne suis pas forcément à l'aise avec le terme commandement. C'est vrai que quand je lis en hébreu, le terme commandement est plutôt les 10 paroles, ce que tu évoquais, Bruno, les 10 énoncés, les 10 conseils, les 10 préconisations. Parce que Naïs, tu soulignais quelque chose au début. Tu disais, bon, des fois, on voit la loi comme quelque chose de rigide, d'abstrait, de drastique. Oui, surtout aujourd'hui. Et dans le contexte dans lequel on évolue, on peut ressentir la loi de cette façon. Mais là, de ce que je comprends et de ce que vous avez pu nous expliquer, c'est que justement cette loi, ces lois, sont plutôt des conseils, des guides pour nous permettre d'évoluer et d'avancer spirituellement en tant que chrétien sur la bonne voie.
2: Oui, et je veux même rajouter, souvent, parce que l'appréhension qu'on a, elle est négative par rapport à la loi. Mais ce que Dieu veut faire de particulier en Exode 20, il va d'abord chercher un peuple, sortir un peuple de l'esclavage. Il ne lui donne pas de loi, de règles avant ça. Enfin, il ne les énonce pas de manière tangible à ce moment-là. Il va d'abord prendre le peuple, le sortir de l'esclavage, l'emmener au désert où cette relation va pouvoir se tisser, et lui dit, maintenant que tu es libre, voilà comment je souhaiterais, je te donne des conseils, je souhaiterais que tu puisses marcher, m'appréhender, et que chaque fois que tu viendras me rencontrer, tu t'apercevras que moi je t'ai aimé d'abord, je t'ai libéré, et je te dis aime-moi. Mais pas seulement moi, parce que l'expression de l'amour que je mettrai en toi, un texte de Jérémie, j'écrirai ma loi au fond de leur cœur, l'expression de cet amour, tu vas pouvoir l'exercer avec l'autre qui est autour de toi, mais pas seulement ceux qui te ressemblent. Il va falloir que tu puisses dépasser ton cercle et aimer tout le monde de cette façon-là, et ainsi ils sauront que moi je suis amour.
0: Il y a un verset qui me vient en tête, et où d'ailleurs Dieu commence par « Je suis le Seigneur ton Dieu ». Et ensuite, après, il va présenter donc les 10 paroles. Je trouve que ça sonne avec beaucoup de bienveillance et c'est même très rassurant, c'est sécurisant. À l'inverse et à l'instar de ce qui peut se passer aujourd'hui dans le monde quand on pose un certain nombre de limites, de règles, de cadres. Est-ce que donc, je reviens sur cette question, même si tu m'as répondu, on peut aimer sans respecter la loi? Est-ce qu'on peut comprendre que pour aimer, on respectera naturellement la loi?
2: Naturellement, non. Donc, tu as bien posé le mot. Naturellement, je ne suis pas capable d'aimer de cette façon-là, en tout cas. Et quand tu vas jaillir, tu vas dire, je suis l'Éternel, ton Dieu. On a quelqu'un qui va s'approcher de moi de manière personnelle, et de chacun de nous, de manière intime, pour dire et nous chuchoter, je suis l'Éternel, ton Dieu, c'est moi qui ferai cela dans toi. Et cette loi-là, Jérémie chapitre 31, verset 31, je l'inscrirai dorénavant au fond de toi, pour que cette expression ne soit plus à l'extérieur de toi, et que je l'inscrive directement dans ton cœur, pour que tu puisses l'exercer. Donc sans loi, cette loi-là en tout cas, ces 10 paroles, ces 10 conseils, on ne peut pas exprimer l'amour de Dieu.
1: Oui, je voudrais ajouter, le texte de Proverbe 3, verset 7 dit « Ne sois pas sage à tes propres yeux ». Et effectivement, sans l'appui de Dieu, sans l'Esprit de Dieu, on pourrait se croire justement dans le vrai amour. On pourrait se croire dans la bonne direction, mais Dieu nous rappelle qu'en fait, c'est un texte que j'aime beaucoup dans Jérémie 17, verset 9, qui dit « Le cœur est tortueux par-dessus tout et il est méchant. Qui peut le connaître ?» Et l'Éternel répond, verset 10, « Moi, l'Éternel, j'éprouve le cœur, je sonde les reins pour rendre à chacun selon ses voies, selon le fruit de ses œuvres. » Et c'est un piège de penser que nous sommes assez sages pour savoir ce qui est bien, ce qui n'est pas bien, pour savoir juger si notre amour est sincère, si c'est un véritable amour inconditionnel. Et c'est pour ça que Jésus nous dit qu'en fait, c'est un autre texte que j'aime beaucoup, qui dit « Sans moi, vous ne pourrez rien faire. Je suis le cèpe, vous êtes les sarments. » Et il dit « Sans moi », à la fin du texte, « Sans moi, vous ne pouvez rien faire. » Qui veut dire que Jésus est en train de nous dire que si vous comprenez que dès le départ, vous avez été victime d'un virus, le péché, et que cela a détérioré la loi que j'avais écrite dans votre cœur, qui a été dénaturée par l'ennemi, vous allez comprendre que vous avez besoin maintenant de moi pour pouvoir retrouver cet amour.
0: Alors Bruno, pour terminer sur cette partie et arriver sur quand même ce qui nous intéresse, c'est-à-dire la pratique, comment on va faire dans notre quotidien, si je résume, aujourd'hui, quand on a conscience, quand on a la pleine dimension de l'amour inconditionnel de Dieu, de facto, on va obéir à la loi. On va l'appliquer, et je dirais même sans rendre compte.
2: Et je rajouterais juste, on va obéir à toute la loi.
0: À
2: on ne pas
0: toute,
2: de tri.
0: Toute la loi.
2: Toute.
0: Alors, je vous propose, après avoir plongé au cœur du texte, eh bien de continuer à naviguer, toujours un petit peu dans le texte, mais cette fois-ci pour voir comment on va faire pour mettre en pratique dans notre quotidien. Dans notre quotidien, on voit aujourd'hui, on n'est pas à l'époque de Moïse. Et pourtant, les 10 paroles, les 10 commandements, les 10 énoncés, les 10 guides sont toujours d'actualité. Alors vous m'avez parlé d'amour inconditionnel, de aussi cette présence du malin qui vient et qui veut nous dérouter, nous garder dans cet amour conditionné, conditionnel. On a parlé aussi de l'application de la loi et que aimer sans respecter la loi, ce n'est pas possible. Mais on a beaucoup parlé aussi de cette bienveillance, de l'amour, de la bonté, de la miséricorde de Dieu pour nous. Ça, c'est ce que nous disent les textes. Mais concrètement, aujourd'hui, comment on fait? Et j'ai une question qui va reprendre ce que tu disais, Bruno. Eh bien, j'apprécie Naïse parce que Naïse, elle a toujours été polie, toujours été correct avec moi, donc je lui apporte des oranges. Mais pour X ou Y, Naïs, demain, elle oublie de te dire bonjour et tu décides que tu ne lui apporteras plus d'oranges. Comment on fait concrètement dans sa vie de tous les jours pour l'être humain? Est-ce que c'est possible? Est-ce qu'il a la capacité d'aimer comme Dieu lui demande, mais surtout en tout temps?
1: Oui, en fait, c'est une belle question. Tout à l'heure, tu disais, effectivement, quand tu reprenais, tu disais qu'on ne peut pas aimer sans respecter la loi. En réalité, on ne peut même pas dire cette phrase-là. Je vais t'expliquer pourquoi. En fait, parce que Jésus lui-même le dit, il dit que l'amour, c'est l'expression de la loi. Donc, ça veut dire que si on ne respecte pas la loi, au final du compte, c'est qu'on n'a pas l'amour, en fait. C'est qu'on n'a pas l'amour. Parce qu'en fait, l'amour, c'est l'expression de la loi. Les dix paroles, c'est l'expression de l'amour. Et l'amour, en fait, c'est la loi. La base, voilà. La meilleure idée, c'est l'esprit. Souvent, nous disons qu'il y a la loi et l'esprit de la loi. Au terme humain. Mais en fait, il y a la loi de Dieu et l'esprit de la loi de Dieu, c'est l'amour, en fait. Donc, si nous n'avons pas l'amour de Dieu, nous n'allons pas pouvoir effectivement accomplir la loi. Et c'est pour ça que le jeune homme riche, quand il vient vers Jésus, il dit, j'ai fait ci, j'ai fait ça, et j'ai tout fait. Jésus lui dit, as-tu fait les commandements? Il dit, j'ai fait ça dès ma jeunesse. Et Jésus lui dit, il ne te manque qu'une chose. Cette réponse de Jésus nous permet de comprendre que c'est pas une question de checklist, comme Naïs disait, c'est-à-dire qu'on va dire, bon, je fais ci, je fais ça, bon, je me porte pas trop bien, je suis pas trop mal quand même. Je fais ça, bon, je fais pas ça.
0: Je fais un peu de convenance.
1: Voilà, exactement. Et Jésus nous dit non, que si nous sommes conduits par l'Esprit, la loi, elle n'existe même plus pour nous, en fait. Elle n'existe même plus pour nous, parce que, justement, ça devient naturel.
0: Alors, justement, les dix commandements, les dix paroles, quand on les lit, tu ne tueras point, tu ne voleras point, et j'ai la sensation, j'ai l'impression, et il va falloir que vous m'aidiez, que cet outil est divisé en deux parties. Il y a une première partie qui concernerait notre relation, notre amour, comment aimer selon la demande de Dieu, avec Dieu et pour Dieu. Et une seconde partie qui a l'air de décrire les relations, comment je dois mener mes relations humaines avec et pour les autres. Donc en fait, on parle d'un amour, mais amour avec Dieu et pour Dieu, et d'un côté, amour avec les autres. Ça peut faire beaucoup. Comment on fait dans la vie de tous les jours? Parce que ouais, très souvent, on va se dire, bon, oui, moi, j'aime Dieu. Je suis chrétien, oui, je suis chrétienne. Donc, j'aime Dieu. Et même sans forcément être chrétien ou chrétienne, eh bien, certaines personnes disent, oui, j'aime Dieu. Et pourtant, très souvent, on a tendance à oublier cette deuxième partie de cet outil, qui est, oui, mais on doit aussi aimer, s'aimer les uns les autres, aimer les autres. On est souvent très focalisé sur notre relation avec Dieu.
2: Alors, en posant la question de manière concrète, Naïs, comment toi tu exerces cet amour au quotidien et comment ça se passe? Alors, je crois que la première chose dont j'ai pris conscience, il a fallu que j'en prenne conscience, c'est que naturellement, rien ne vient de moi. Donc, je fais un diagnostic en me disant, je suis malade. Quand on est malade, il faut forcément aller voir le médecin. Quand je vais voir le médecin, celui par excellence que la Bible m'a révélé, c'est Dieu. Et quand j'y vais, il va, cette loi qui est là, va juste me dire, mais ma fille, tu as fait ça. Regarde. Parce qu'elle va d'abord commencer par, comme un bébé, me dire, voilà, tu as menti, tu as volé.
0: Oui, mais toi, tu as cette connaissance. Si on ne l'a pas, comment on fait?
2: Romain va le dire, naturellement. Les hommes qu'on croit être sans loi l'ont quand même parce que Dieu l'a donné à chacun. C'est pas parce qu'on la voit qu'écrite, parce qu'elle l'aura écrite. D'accord? Elle va me permettre de me dire, voilà, c'est le miroir. Naïs t'a menti, t'a volé dans les premiers temps pour juste un petit tuteur pour pouvoir passer. Et plus dans cette rencontre de Dieu, amour qui va commencer à inscrire, je vais m'apercevoir que ça va s'affiner. Ce ne sera plus une histoire de loi à l'extérieur. Parce que Romains chapitre 2 dit, même ceux qui ne connaissent pas la loi, Dieu l'a implantée.
0: Florine, Dieu l'a implantée.
2: Florine, tes enfants, tu ne leur as pas fait de grandes leçons de théologie, tu n'as pas été sur la Bible. Mais en tout cas, quand ils ont menti, ils le savent, sans que tu aies à le leur dire. Parce que à l'intérieur, la conscience, ma conscience va se réveiller et me dire, tu sais, ce que tu as fait là, tu croyais que c'était juste, mais ce n'est pas juste. Il va falloir que tu aies la force pour aimer l'autre, voir l'autre autrement, l'approcher, le lui dire, si tu as la force, à ce moment-là, de le faire. Et moi, je serai toujours en toi, à tes côtés, pour t'aider à faire le plus juste. Parce qu'on a l'impression que ce sont seulement les chrétiens qui devraient qui observent la loi ou qui devraient en cette partie-là. Ce n'est pas vrai. C'est pas vrai. Dieu est amour et a voulu le salut de tout homme.
0: Alors, du coup, comment on peut montrer cet amour au quotidien ? Croyant, non-croyant, chrétien, non-chrétien, comment ça se passe ? Comment on peut faire ?
1: De façon pratique, il faut qu'on ait conscience, nous tous, ceux qui nous regardent, que de nous-mêmes, nous ne sommes pas capables.
0: D'accord.
1: Je répète cela. De nous-mêmes, nous ne sommes pas capables d'aimer comme Dieu le souhaite. Et je dis d'aimer, je dis même pas de respecter la loi, je dis d'aimer comme Dieu le souhaite.
0: De cet amour inconditionnel.
1: Exactement.
0: Nous, on est encore dans cet amour conditionnel.
1: Voilà, parce qu'il faut qu'on comprenne bien que la loi, c'est l'expression de l'amour, en fait. Et pour exprimer les différentes composantes de la loi, parce qu'on a les 10 paroles, mais quand on nous approchons de Dieu, quand nous étudions la parole, on se rend compte que ne pas faire la volonté, en fait, de Dieu, nous sommes en train déjà de dévier, en fait. Et nous nous rendons compte que sans nous arrêter sur les 10 paroles, quand nous allons dans les textes, où il y a un texte qui nous dit « Celui qui sait faire ce qui est bien ne le fait pas, commet un péché. »
2: Mais je voudrais aller encore plus loin que toi. Un texte m'est revenu pendant qu'elle en parlait. Vous vous souvenez de l'épisode dans Matthieu chapitre 25, où les hommes s'approchent de Jésus et lui disent « Mais à quel moment t'avons-nous servi ? À quel moment avons-nous aimé ? À quel moment avons-nous obéi à cette loi inscrite dans nos cœurs ?» Et il va leur répondre « Car j'ai eu faim et vous m'avez donné à manger. J'ai eu soif et vous m'avez donné à boire. J'étais nu, j'étais vêtu, j'étais en prison. » Donc il y a des actions qui vont sortir par l'action parce qu'on est nourri par Dieu.
1: Je veux souligner que ça n'est pas inscrit dans les 10 commandements. Tu vas donner à manger, tu vas donner à boire, tu vas... Et c'est là qu'on doit toucher du doigt que nous avons besoin de l'Esprit de Dieu pour justement, pour que cet amour puisse s'exprimer. C'est exprimé parce que quand on habille quelqu'un, quand on donne à boire à quelqu'un, quand on donne à manger, c'est l'expression de l'amour. Si on le fait en se disant, bon, c'est une checklist, bon, il faut
0: Par
1: que je fasse ci,
0: concrètes.
1: Voilà, il faut que je fasse ça, il
0: Là
1: faut que je fasse
0: illustre.
1: Ça, nous sommes perdus en fait.
0: Ce que Dieu nous demande et sans, comme tu dis, forcément se concentrer sur tu ne feras point. Il y a des choses qu'on fera. Oui, de manière innée, mais innée
1: de manière naturelle, de manière naturelle, parce
0: naturelle,
1: que oui.
0: Oui.
1: Et pour aller, Naïs a pris Matthieu 25, mais dans Matthieu 7, il y en a d'autres qui disent, nous avons chassé des démons en ton nom, nous avons fait plein de miracles, nous avons fait ci, nous avons fait ça en ton nom, Seigneur. Et Dieu va répondre, je ne vous ai point connu. Ça nous montre bien, ça nous fait toucher du doigt que l'amour doit s'exprimer de façon naturelle et qu'on ne doit pas être dicté par des œuvres qu'on doit faire ou ne pas faire, en fait. C'est vraiment l'Esprit de Dieu, d'ailleurs, je cite Galates 5, verset 22, qui dit que le fruit de l'Esprit, c'est la paix, la joie, l'amour, etc. Et le texte dit bien le fruit de l'Esprit. Il ne dit pas le fruit de Naïs. Il ne dit pas le fruit de Bruno, il ne dit pas le fruit de Florine, il dit le fruit de l'esprit. Donc si c'est le fruit de l'esprit qui a la joie, la paix, la patience, l'amour et la bénignité, toutes ces choses-là, ça doit bien me faire comprendre que l'esprit doit habiter en moi.
0: Alors, juste pour conclure, est-ce qu'on peut légitimement dire et penser que l'amour est la clé non seulement pour comprendre ce que Dieu attend de nous, pour entendre ce que Dieu attend de nous, pour pouvoir obéir à ce que Dieu nous demande, mais aussi pour vivre une vie riche et pleine de sens. Très rapidement, en quelques mots, Naïs.
2: Oui, on pourrait... la question est posée de manière positive, donc on pourrait le dire. L'amour est vraiment clé et base. Au moment du péché, les hommes vont avoir peur parce qu'ils se sont séparés de Dieu. Et quand cette parole de réconciliation va arriver, pour qu'on redevienne complet, parce qu'il semblerait qu'on soit fêlé, qu'on redevienne complet, cet amour est indispensable aujourd'hui et je devrais, moi, pouvoir l'expérimenter, l'exprimer pour que les autres qui sont autour ne disent pas qu'elle est en train de coucher, qu'elle le fait par intérêt, mais que simplement, c'est sa nature.
0: Bruno ?
1: Tout à fait. J'abonde complètement comme Naïs. Et effectivement, il est essentiel que nous puissions comprendre que sans Dieu, nous n'y arriverons pas. Et c'est pour ça que nous devons chercher constamment, chaque jour, à chercher cette connexion avec Jésus afin que son esprit puisse travailler notre cœur, justement, former notre cœur pour que nous ayons les sentiments qui sont en Jésus-Christ.
0: Chers téléspectateurs, vous l'avez compris. Cherchez Dieu. Vous comprendrez son amour. Vous pourrez obéir sans même vous en rendre compte, parce que l'amour, c'est la clé de toutes les demandes que Dieu a pour nous pour pouvoir vivre une vie riche comme il l'entend pour nous. À très bientôt.

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chers amis auditeurs, bonjour. Nous nous retrouvons aujourd'hui pour partager une promesse de Dieu qui se trouve dans Jacques 1er, verset 5. Si quelqu'un d'entre vous manque de sagesse, qu'il la demande à Dieu qui donne à tous simplement et sans reproche, et elle lui sera donnée. Si quelqu'un d'entre vous manque de sagesse, qu'il la demande à Dieu qui donne à tous simplement et sans reproche, et elle lui sera donnée. Merveilleuse promesse, mais elle est conditionnelle. La sagesse est donnée à celui qui réalise qu'il manque de sagesse et qui la demande à Dieu. Il est de notre devoir de faire une introspection pour savoir si nous sommes sages ou s'il nous manque de la sagesse. À ce moment-là, nous demandons à Dieu. Et Dieu ne fait pas de distinction. Il donne à tous ceux qui lui demandent, simplement et sans faire de reproche. Que Dieu nous aide à croire en sa promesse et à l'appliquer dans notre vie. C'est quoi la sagesse? Je lis dans le Larousse, qualité de quelqu'un qui fait preuve d'un jugement droit, sûr, équilibré, discernement. Je dois reconnaître, chers amis auditeurs, que je manque souvent de sagesse parce que mon jugement n'est pas toujours droit, sûr, équilibré, et moins encore mon discernement. Je manque de discernement. Je ne suis pas suffisamment éclairée dans les décisions que je prends. Je dois demander à Dieu de la sagesse afin qu'il me l'accorde, simplement et sans reproche. Lorsque l'humain nous accorde quelque chose, qu'on la lui ait demandé ou pas, il arrive souvent que quelque temps plus tard, il nous reproche de nous avoir donné cette chose. Mais rappelle-toi, quand tu avais besoin, tu m'as trouvé, je t'ai donné, j'ai fait pour toi. Mais Dieu n'est pas comme cela. Quand il nous donne la sagesse, il nous la donne simplement, sans tralala, sans discussion et sans reproche. Donc nous pouvons lui demander, nous pouvons aller à lui, lui dire notre vérité et entendre ce qu'il a à nous dire pour que nous devenions sages. En ce qui me concerne, je pense que quand je dois reprendre quelqu'un ou faire une remarque à quelqu'un, il m'arrive souvent de manquer de sagesse. Pourquoi? Parce que je dis la bonne chose, mais pas forcément avec le bon ton, de la bonne manière, au bon moment, au bon endroit, ou parfois à la bonne personne. Et toutes ces conditions-là doivent être remplies pour que une parole soit dite avec sagesse. C'est pourquoi il est de mon devoir de prier Dieu pour qu'il m'accorde la sagesse et que je sache ouvrir ma bouche à bon escient, au bon moment, dire ce qu'il faut à la bonne personne, de la bonne manière. C'est indispensable, chers amis auditeurs, parce que sinon, nous choquons les personnes, nous les blessons, elles sont fâchées contre nous, alors que Dieu nous demande d'être en paix avec tout le monde, de rechercher la paix avec tous. C'est pourquoi nous devons demander à Dieu la sagesse et cultiver la sagesse afin que nous sachions comment parler à chacun. Je dis nous parce que bien que j'aurais souhaité être la seule dans cette situation, je sais que ce n'est pas le cas et qu'il vous arrive à vous aussi parfois, assez souvent, de vous trouver dans de telles situations. C'est pourquoi je dis « nous » et je prie que Dieu nous vienne tous en aide. Un cas où il est indispensable d'avoir la sagesse de Dieu pour obtenir le discernement, pour agir avec droiture, avec justice,
c'est dans l'éducation des enfants. Nous voulons le bonheur de nos enfants. Nous voulons ce qu'il y a de mieux pour eux. Nous voulons qu'ils soient des étudiants appliqués, sérieux, afin qu'ils réussissent leur parcours scolaire. Nous voulons qu'ils choisissent Dieu comme leur seul sauveur et qu'ils vivent en chrétiens honnêtes. Mais ce n'est pas toujours le cas. Dès leur jeune âge, ils font déjà des choix qui ne sont pas conformes à notre désir pour eux. À ce moment-là, certains parents, les parents de jeunes enfants, les parents d'adolescents, se trouvent dans des situations compliquées. Les enfants se plaignent du fait que leurs parents veulent les contraindre à faire ceci ou cela, ou à ne pas faire ceci ou cela. Ils s'en plaignent à l'école, les choses suivent leur cours, et voilà les parents dans une situation à laquelle ils ne s'attendaient pas. À ce moment-là, le parent doit avoir la sagesse que seul Dieu peut donner pour savoir comment répondre, quoi répondre, que dire, quoi ne pas dire, quand se taire lorsqu'il se trouve confronté aux autorités. C'est vrai que tout ce que le parent peut vouloir dire, c'est la vérité, mais la sagesse nous impose de ne pas dire ce qui n'est pas utile, ce qui n'est pas à propos, ce qui ne convient pas de dire à un moment précis. Nous devons apprendre à maîtriser notre langue et à dire juste ce qu'il faut, où il faut, à qui il faut et quand il faut. Ça, c'est la sagesse. Les jeunes doivent faire preuve de sagesse dans le choix de leurs amis, parce que de ces amis sortira probablement celui ou celle qui sera leur compagnon ou leur compagne de vie. Choisir des amis qui partagent nos idéaux, qui partagent notre mode de vie. Il faut pour cela de la sagesse et du discernement pour voir au-delà des apparences. Chers amis auditeurs, nous avons besoin de sagesse, de cette sagesse que Dieu donne si nous la lui demandons, de cette sagesse qu'il donne simplement et sans reproche, afin que nous puissions parvenir au salut. Parce que l'apôtre Paul dit à Timothée, « Dès ton enfance, tu connais les saintes lettres qui peuvent te rendre sage à salut. Pour bénéficier du salut que Dieu a en réserve pour nous, nous devons être sages. » Et Dieu nous fait la promesse de nous accorder la sagesse si seulement nous la lui demandons. Alors je vous invite, chers amis auditeurs, à ne pas hésiter à demander à Dieu sa sagesse et à la recevoir afin qu'elle nous conduise au salut. Je vous invite à prier avec moi. Nous te disons merci, notre Dieu, notre Père, pour la promesse que tu nous fais aujourd'hui. Tu nous dis que si nous manquons de sagesse, que nous te la demandions à toi qui donne à tous simplement et sans reproche, et elle nous sera accordée. Merci de nous rappeler que tu donnes la sagesse à tous ceux qui te la demandent et que tu la donnes simplement, tu la donnes sans reproche. Aide-nous, notre Dieu, notre Père, à reconnaître notre état, à voir que nous avons besoin de sagesse et à venir à toi, te la réclamer afin que tu puisses nous l'accorder et que nous parvenions ainsi au salut que tu as en réserve pour chacun de nous. Aide-nous, notre Dieu, notre Père, à vouloir être sages. C'est la grâce que je te demande pour chaque ami auditeur et pour moi-même, dans le nom de Jésus, ton Fils, et pour ta gloire. Amen.

Eh bien voilà, nous venons d'entendre Glory Glory dans un arrangement de Jérôme Van Jones. Et je vous avais promis la dernière fois que nous entendrons encore ce groupe Psaume. Ce groupe de circonstances n'est pas un groupe qui tourne sous ce nom-là. Ce sont quatre grands solistes. C'est Lavelle, Liz McCombe, Jérôme Van Jones et Williams Greg Hunter. Alors ils font tout. Ils chantent. Il joue. Nous avons donc, alors Jérôme Van Jones et Williams Greg Hunter, nous avons également au piano les deux mêmes. Lavelle s'accompagne également au piano. Enfin, ce sont des gens qui font pratiquement tout. Je crois qu'il y a simplement les percussions qui est tenue par Sangoma Everett et puis une guitare et une basse qui sont tenues par William Titus. Autrement, bon, ce sont ces musiciens qui ont désiré se rencontrer donc et chanter des chants évangéliques en renouvelant un petit peu le genre par leurs arrangements, par leur inspiration et par leur talent, leur métier également, puisqu'ils ont tous des références importantes. Je vous le disais, Jérôme Van Jones vient d'arranger ce morceau-là, il sait tout faire, mais il a également été, je ne l'avais pas dit la dernière fois, l'un des solistes des Compagnons du Jourdain. Ils avaient fait appel à lui et cela illumina certainement les interprétations que ce groupe valeureux pouvait donner. Alors, nous n'avons pas beaucoup parlé de Williams Greg Hunter la dernière fois. Alors, je vais dire quand même quelques mots. Il est né à Chicago. Greg Hunter commença très jeune une carrière de pianiste, de concertiste et de vocaliste. En 1967, il décide de se consacrer à la musique de gospel et de blues et il commence à être très connu aux États-Unis. C'est en 1972 qu'il enregistre son premier disque de gospel. En 1975, il s'installe à New York. Et il ne tarde pas à être connu comme l'un des meilleurs compositeurs, orchestrateurs, arrangeurs, ainsi qu'un des meilleurs pianistes et vocalistes des États-Unis. Pour ce genre de musique, bien sûr. En 1983, il était interprète du premier rôle dans le fameux, on en a parlé également lors de nos émissions, « Your arms too short to box with God »,« Tes bras sont trop courts pour te mesurer avec Dieu », au Théâtre Mogador à Paris. Et puis, il y a 2 ans, avec Lavelle, Liz McCombe et Jérôme Van Jones, Greg Hunter participe au ce qu'on a appelé Gospel and Blues Night, organisé par Maurice Culaz, vous savez, le président de l'Académie du Jazz, à l'auditorium 104 de la Maison de la Radio, Radio France à Paris. C'est la plus vaste salle de concert de la Maison Radio France. Et ce concert fut un triomphe. On en parle encore dans les milieux spécialisés. Voilà un petit peu qui est donc ce Greg Hunter qui va continuer certainement à faire parler de lui. Et je vous offre maintenant un chant qui s'appelle Song of Praise, un chant de louange. Ce chant est écrit par Williams Greg Hunter, composé par Williams Greg Hunter, et comme je l'avais dit pour Jérôme Van Jones, on n'est jamais si mieux servi que par soi-même, et le chanteur soliste est bien sûr Williams Greg Hunter.

Voilà, le dernier coup de gong a sonné. Et c'était une remarquable interprétation, une très belle interprétation de ce chant de William Greig Hunter, Song of Praise. Why don't you praise him? 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Pourquoi ne le louez-vous pas? C'était donc le refrain et le thème de ce chant, interprété par cette voix comme ça, très chaude, un petit peu nasillarde, avec beaucoup de présence de Greig Hunter, qui, oh, il a une trentaine d'années, il est bel homme, il a comme ça les cheveux tirés en arrière, un catogan, une petite barbe naissante et larges épaules. Voilà, ça c'était William Greig Hunter. Et maintenant nous allons entendre, ils ne sont que quatre hein, à chaque fois, il faut bien se rendre compte qu'ils font beaucoup de bruit à eux seuls et un bruit bien agréable à nos oreilles. Alors maintenant nous allons entendre If I Had a Choice, si j'avais eu le choix, une composition, paroles et musique de Liz McComb, qui est aussi très ravissante, très très mignonne, beaucoup, beaucoup d'allure cette jeune femme. Et elle a demandé à son petit camarade Williams Greig Hunter de faire les arrangements, et bien sûr elle interprète son chant, c'est If I Had a Choice.

Eh bien, nous allons entendre, nous avions eu beaucoup de plaisir à entendre tout à l'heure un morceau de Williams Greg Hunter. Donc je vous propose de le réentendre, accompagné de ses petits camarades, bien sûr tous solistes. Et c'est quand même merveilleux de pouvoir s'offrir des choristes de tel talent et de telle voix. Et ce morceau s'intitule Thank You Lord, Merci Seigneur. Vous l'aviez compris, même si vous parlez peu l'anglais maintenant. Peut-être que cette émission, d'ailleurs, vous fait faire quelques progrès en anglais. Ce serait agréable, en plus de ça, de pouvoir avoir un petit sentiment d'utilité. Mais Thank You Lord, Williams Greg Hunter, paroles et musique. Et puis, bien sûr, il l'interprète en soliste. Voilà, donc, encore un chant de cet interprète.

C'était Thank You, Lord. Et maintenant, nous entendrons, pour terminer cette émission, Stranger in Town, étranger dans cette ville. Et c'est une composition, paroles et musique, du professeur Alex Bradford, l'un des plus grands solistes que le gospel ait jamais connu. Nous lui avons d'ailleurs consacré quelques émissions, 3 ou 4. Et le soliste en est Williams Greg Hunter, une fois de plus, accompagné donc de Jérôme Van Jones, de Lise McComb et de Lavelle.

pour la nation, pour la ville. Seigneur, guéris ce pays et amène le réveil dans notre cœur, mais autour de nous aussi. Prions ensemble, prions ensemble.

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comme au ciel, il voyait Dieu. Dans la prière comme dans la misère, il trouvait Dieu. Il dérangeait, il redressait, il dénonçait, il annonçait les prophètes.

témoignage pour l'Église, volume 1er, chapitre 100, le caractère sacré des vœux, deuxième partie. Jacob se leva de bon matin. Il prit la pierre dont il avait fait son chevet. Il l'adressa pour monument et il y versa de l'huile sur son sommet. Puis il fit un vœu solennel à Dieu, fidèle au vœu. Jacob fit ce vœu au moment où la grâce divine restaurait son âme, ayant l'assurance que Dieu ne l'abandonnait pas. La gloire divine disparut. Il eut, comme tous les hommes de notre époque, des tentations. Mais il fut fidèle à son vœu. La pensée ne lui vint pas qu'il pouvait être délié de l'engagement qu'il avait pris. Il aurait pu raisonner comme les hommes d'aujourd'hui et se dire que cette révélation n'était qu'un rêve, qu'il était dans un état d'excitation anormal lorsqu'il fit ce vœu et que par conséquent, il n'était pas nécessaire qu'il le tînt. Mais il ne céda pas à la tentation. De longues années s'écoulèrent avant que Jacob osa retourner dans son pays. Mais lorsqu'il y revint, il s'acquitta fidèlement de la dette qu'il avait contractée envers son maître. Devenu riche, il consacra une grande partie de ses biens au Seigneur. De nos jours, il en est beaucoup qui échouent où Jacob réussit. Ceux à qui le Seigneur a le plus donné sont les plus enclins à retenir ce qu'ils possèdent, parce qu'ils devraient donner une somme proportionnée à leur prospérité. Jacob donna la dîme de tout ce qu'il possédait, puis il calcula l'intérêt de la dîme et remit au Seigneur ce qu'il avait employé pour lui pendant le temps qu'il avait passé en pays idolâtre et ne pouvait accomplir son vœu. C'était une somme considérable, mais il n'hésita pas un seul instant. Ce qu'il avait consacré au Seigneur ne lui appartenait plus, selon sa prospérité. La somme exigée est proportionnée au bien reçu. Plus grand est le capital, plus grand aussi est le don que requiert le Seigneur. Si un chrétien possède une certaine fortune, Dieu a des droits impérieux sur lui. Il doit non seulement donner la dîme, mais faire des offrandes. La dispensation lévitique se distinguait d'une manière toute particulière par la consécration au Seigneur de tous les biens. Lorsque nous disons que les Juifs consacraient la dîme à des buts religieux, nous n'avons pas tout dit. Dieu avait des droits sur tout. Et sur presque chaque objet, il fallait lui donner quelque chose en retour de ses bienfaits. Les Israélites devaient racheter leur premier-né, offrir les premiers-nés de leur bétail et les prémices de leur moisson. Il fallait laisser aux indigents les extrémités des champs à moissonner. Tous les épis qui tombaient des mains des moissonneurs étaient abandonnés aux pauvres. Et chaque septième année, on laissait aux nécessiteux ce que produisaient les champs en jachère. Puis, il y avait les sacrifices extraordinaires, les sacrifices expiatoires, les sacrifices pour le péché et la remise de toutes les dettes chaque septième année. Il y avait aussi de nombreuses dépenses pour exercer l'hospitalité et faire des dons aux pauvres, ainsi que des répartitions d'impôts sur les propriétés. À certaines époques, et pour veiller à la stricte observation de la loi, on faisait subir un interrogatoire aux gens afin de se rendre compte si chacun s'était acquitté fidèlement de ses vœux. Ceux qui étaient consciencieux rendaient au Seigneur environ le tiers de leurs revenus au profit des intérêts religieux et des pauvres. Cela n'était pas exigé d'une classe de gens seulement, mais de tous, la somme réclamée étant proportionnée à ce que l'on possédait. Outre ces dons systématiques et réguliers,
on faisait appel à des offrandes volontaires pour des buts spéciaux, comme par exemple la construction du tabernacle dans le désert et du temple érigé à Jérusalem. Dieu avait imposé ces choses aux Israélites pour leur bien, en même temps que pour son service.

S'éveiller au sens du devoir. En tant qu'adventiste, nous devons prendre sérieusement à cœur cette question. Il y en a peu qui se sentent repris dans leur conscience s'ils ont négligé leur devoir à ce sujet et qui éprouvent le remords de dérober Dieu chaque jour. Si un chrétien, sciemment ou accidentellement, fait tort à son prochain dans un paiement ou refuse de régler une dette, sa conscience le lui reprochera, à moins que celle-ci ne soit cautérisée, et il ne trouvera aucun repos, même s'il est le seul à connaître la chose. Toutefois, il en est beaucoup qui négligent leurs vœux et ne s'acquittent pas de leurs engagements sans en être troublés le moins du monde. Combien peu se sentent coupables d'avoir manqué à leurs devoirs. Il faut que nous soyons à cet égard plus profondément convaincus. Notre conscience doit être réveillée sur ce point. Au dernier jour, il faudra rendre des comptes au Seigneur, car il a des droits sur nous. Les responsabilités du chrétien, que son capital soit grand ou petit, sont proportionnées aux dons que Dieu lui a faits. L'amour des richesses a perdu des milliers de gens. Certains riches oublient qu'ils ne sont que des économes et que le jour approche où il leur sera dit « Rends compte de ton administration ». Comme dans la parabole des talents, tout homme est responsable de l'usage qu'il fait des biens qui lui sont accordés. Le pauvre homme de la parabole, se croyant moins responsable parce qu'il n'avait reçu qu'un talent, ne fit aucun usage de ce dernier et fut en conséquence jeté dans les ténèbres du dehors. Le Christ a dit qu'il sera difficile à ceux qui ont des richesses d'entrer dans le royaume de Dieu. Ses disciples étaient étonnés de sa doctrine. Lorsqu'un prédicateur qui a travaillé avec succès pour amener des âmes à Jésus-Christ abandonne son œuvre sacrée afin de s'assurer des biens temporels, c'est un apostat. Il devra rendre compte à Dieu des talents qu'il a mal employés. Lorsque des hommes d'affaires, des propriétaires, des artisans, des marchands, des hommes de loi, etc., deviennent membres d'Église, ils deviennent également serviteurs du Christ. Et bien que leur talent soit tout à fait différent, leur responsabilité de faire avancer la cause de Dieu par un travail personnel et par leur argent n'est pas moins grande que celle du prédicateur. La malédiction qui frappera ce dernier s'il ne prêche pas l'Évangile frappera aussi l'homme d'affaires qui, avec ses divers talents, ne collabore pas avec Dieu pour arriver au même résultat. Lorsqu'on explique cela à certaines personnes, elles répondent « Cette parole est dure ». Pourtant, elle est vraie. Bien qu'elle soit constamment contredite par la manière d'agir de ceux qui se disent « disciples du Christ ». Égalité dans les offrandes. Dans le désert, Dieu donna du pain à son peuple par un miracle de sa miséricorde et il aurait pu pourvoir à tout ce qui était nécessaire au service religieux. Mais il ne le fit pas parce que, dans sa sagesse infinie, il vit que la discipline morale de son peuple dépendait de la collaboration que celui-ci lui accorderait, chacun ayant quelque chose à faire. Aussi longtemps que la vérité doit progresser, le Seigneur demande aux hommes de lui donner une partie de ce qu'il leur a confié à cet effet. Dieu, le Créateur de l'homme, en instituant ce plan de libéralité systématique, a donné à chacun sa tâche selon ses capacités. Chacun doit être son propre répartiteur et donner selon ce qu'il a résolu en son cœur. Il en a qui se sont rendus coupables du péché d'Ananias et de Saphira, pensant que s'ils retenaient une partie de leur dîme, leur frère n'en saurait jamais rien.
C'est ainsi que se conduisit le malheureux couple dont l'exemple nous est donné comme avertissement. Dieu montre par là qu'ils sont de l'écœur. Les mobiles et les desseins des hommes ne peuvent lui être cachés. Il a donné cet avertissement aux chrétiens de tous les âges afin de les préserver du péché auquel les cœurs des hommes sont continuellement enclins. Bien que de nos jours, la répétition du péché d'Ananias et de Saphira ne soit suivie d'aucune marque visible du déplaisir de Dieu, le péché n'en est pas moins haïssable à ses yeux, et les pécheurs devront en rendre compte au jour du jugement. Il en est de même qui s'attire la malédiction de Dieu déjà en cette vie. Lorsqu'on promet de donner une certaine somme pour la cause, c'est un vœu que l'on a fait à Dieu, et cette promesse doit être saintement tenue. Aux yeux de Dieu, ce n'est rien de moins qu'un sacrilège que de s'approprier ce que nous nous sommes engagés à donner pour l'avancement de son œuvre.

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1: Il ne cesse de prendre soin de nous. Humiliez-vous donc sous la puissante main de Dieu, afin qu'il vous élève en temps voulu. Déchargez-vous sur lui de tous vos soucis, car il prend soin de vous. 1 Pierre 5, versets 6 et 7.

0: Juillet 1995, ma fille de 10 ans était allongée sur un lit d'hôpital. 19 fils et tubes reliés à son corps fiévreux. Les médecins l'avaient plongée dans le coma à cause d'une grave blessure à la tête reçue lors d'une chute de cheval. Les médecins étaient très inquiets car la commotion cérébrale avait provoqué une grosseur de la tête d'un pamplemousse sur le côté gauche du cerveau. La pression interne du crâne de Nikki était très élevée et allait en s'amplifiant. Les médecins et les infirmières essayaient désespérément d'abaisser cette pression en augmentant la dose de mannitol, mais en vain, car la pression interne ne cessait de croître. Leur visage exprimait une grande anxiété tandis qu'ils surveillaient Nikki. Pendant ce temps-là, je priais. « Seigneur, je t'en prie, sauve ma petite fille et protège son cerveau de la confusion. » Les paroles de Psaume 71, verset 1, me revinrent alors à l'esprit. « En toi, Éternel, j'ai mis ma confiance, que je ne sois jamais confus. » Tout à coup, il y eut une tape sur mon épaule. C'était mon amie Cindy Kiman. Elle vit ma détresse et remarqua combien la pression interne du crâne de Nikki était élevée. Elle me regarda et dit « Nicole, chantons le cantique préféré de Nikki, qui est « Je te confie tous mes soucis ». Cindy et moi, de chaque côté du lit, nous commençâmes à chanter doucement « Je te confie tous mes soucis, je dépose tous mes fardeaux à tes pieds. Chaque fois que je ne saurais que faire, je te confierai tous mes soucis. » Je relevai la tête et n'en crus pas mes yeux. La pression baissait. Elle descendit plus bas qu'elle ne l'avait jamais été. Les médicaments, dans ce cas le mannitol, s'avéraient inutiles. Alors le Créateur intervenait. Quel Dieu puissant que nous avons, chers auditeurs, n'est-ce pas? Nikki est une élève particulièrement brillante. Elle est attentive aux autres et elle a beaucoup d'amis. Sa directrice l'appelle affectueusement son papillon sociable. Je lui répète que Dieu a un plan spécial pour elle et je remercie le Seigneur d'avoir gardé son cerveau intact. Il y a quelques années, elle eut même droit à une rémunération d'auteur pour son récit dans la revue Mission d'enfant de décembre 1998. Oui, chers auditeurs, je ne sais pas ce que l'avenir nous réserve, mais ce que je sais, c'est que Dieu fait des miracles, surtout lorsque nous lui confions tous nos soucis. Alors, si vous avez des problèmes et des soucis aujourd'hui, peut-être qu'il est temps de les remettre entre les mains du Seigneur, car il prend soin de vous. Ne l'oubliez jamais.
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1: Peppa Boudi, bien bonjour, jeudi dimanche 26 juillet 2026. 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Ça, c'est thème à leçon à semaine là. Et pour aujourd'hui, la dimanche, si j'ai là que nous avons là, c'est connaissance que nous ni. Eh bien, qui j'en nous a fait avec l'amour en même temps, qui j'en y a tous les deux trouvés ensemble, connaissance et l'amour. 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Quel que soit ça ou manger, quel que soit ça ou boire, quel que soit ça ou t'es fait, faut faire pour tout gloire à bon Dieu. Qui ou ka manger, qui ou ka boire, qui ou ka fait, quel que soit ça ou fait, mais faut que bon Dieu glorifie dans tout ça. Faut que bon Dieu glorifie dans tout ça. Sinon, bita ou la pas bon. 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Donc, nous allons lire dans 1 Corinthiens 8, il y en a 13, il a dit nous, l'homme nous connaît, nous venons prendre connaissance à ça que Paul a dit, si vient sacrifier aux idoles, nous savons que nous n'y toute la connaissance. 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C'est-à-dire, quelqu'un a fait au marché, construit son monde qui est meilleur, qui est pour le monde. 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Nous pouvons mettre ça comme ça. Nous savons qu'il n'y a pas d'idole dans le monde là. Et que c'est un seul bon Dieu qui est. Parce que tout le monde qui est la terre, il y a fait des idoles et il y a crié Dieu. Soit débité qui est en ciel là, soit débité qui est à terre, soit qui existe réellement. Plusieurs Dieu, plusieurs Seigneur. Mais nous pouvons considérer qu'il y a un seul bon Dieu. Et c'est qui papa à tout moun et tout bitin qui a vint des lits et nous tout nous s'étaille, d'accord? Parce qu'il y a un seul bon Dieu, un seul Seigneur, un seul Jésus-Christ et que tout bitin vint par lui et que nous-mêmes, c'est lui qui crée nous. Mais connaissant ça, il part à cause de nous, il part à cause de nous-mêmes. Et nous avons paix, d'accord? 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Et c'est pourquoi, et vous qui mourrez en Christ, vous devez être les bons exemples. Parce que lorsque vous faites ça, vous pouvez pécher contre frère là qui est faible là. Et vous pouvez blesser conscience à lui, et vous pouvez pécher contre Jésus-Christ, vous pouvez pécher contre mon Dieu, vous pouvez pécher contre le Saint-Esprit. Mais oui, parce que c'est le Saint-Esprit qui a poussé à faire bobiter. Et ne voilà-t-il pas qu'on peut considérer qu'un débité qu'on peut faire, sans tenir vous compte de ça, des mondes qui alentour, d'accord, qui faible. 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

0: Sei, ça t'a scandalisé. Pas manger. Pas manger, pas manger. C'est l'amour, ça. Mais oui, c'est l'amour, pas pour te bailler. Alors, Paul a opposé, d'accord, il a opposé la connaissance et l'amour ensemble. Et Adam qui maniait Paul a fait ça. Paul a fait ça d'une manière tellement sage. Et c'est les points essentiels qu'il a voulu faire sortir. D'accord, à dans l'église là, à dans ton là, ça a été là. Mais oui, Paul utilise les questions, vient de sacrifier aux idoles pour aborder un problème qui est profond, même qui est fort. Et nous, c'est vrai que, il a vrai que son manque d'amour envers ta là, que Jésus-Christ m'a pris. 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C'est pourquoi il a appelé yo les forts et il a appelé yo restant là qui a opposé les faibles. Et Paul qui a utilisé ce thème-là, ça, c'était puis montrer à tout peuple là qui a couru là, comment l'amour peut emmener la connaissance de Jésus-Christ à nos routes. Et c'est pourquoi tout le monde doit être prend garde à ce qu'il a fait, à ce qu'il a mangé, à ce qu'il a bré, à ça qu'a fait, d'accord? Parce que normalement il doit être fait tout bien pour gloire à Bible. Et Bible a vrai ça à nos mauvais. 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De tuer, mais de tuer en manière tout fait, avec sang. 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Toute connaissance ou peut ni Jode là. 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Genre de grand phrase ou peut faire aujourd'hui là. 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Papa, mon Dieu, fortifiez le peuple et bénis-nous. Nous commandons aussi grâce à son nom à Jésus-Christ. C'est ça même.
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2: Voici la petite réflexion. La paralysie. La femme de Lot regarda en arrière et devint une statue de sel. Genèse 19, verset 26. « Je le savais, » murmura-t-elle à voix basse. « Pourquoi aurait-elle dû s'attendre à autre chose ?» C'était l'histoire de sa vie, un bouleversement après l'autre. Chaque fois, elle espérait que les choses allaient être différentes. Et chaque fois, le goût de la déception devenait plus amer dans sa bouche. Depuis longtemps, elle ne faisait plus qu'à de ce qu'elle disait, alors finalement, elle ne disait plus rien. Lot était un homme d'action, et là où il allait, elle devait le suivre. Peu importe s'il ne semblait jamais savoir avec certitude où il devait aller. C'était le sacrifice qu'une femme devait faire pour son mari. Perpétuellement agité. Mais était-ce bien de l'agitation ou bien était-ce la soif de quelque chose d'autre, quelque chose de plus? Elle ne savait même pas ce que pouvait être ce quelque chose d'autre. Tout ce qu'elle désirait était le confort d'un endroit stable qu'il pourrait considérer comme le leur. Un endroit pour reposer son cœur, tellement elle était lasse d'errer sans cesse. D'abord, ils avaient fait la route avec Abraham, qui, lui aussi, semblait suivre une voie invisible. Sarah, la femme d'Abraham, semblait plus disposée à suivre les pérégrinations de son mari qu'elle ne l'était à suivre celle de Lot. Néanmoins, elle trouvait du réconfort auprès de cette autre femme qui était dans la même situation qu'elle. Mais cela avait changé. Quand leurs troupeaux et leurs possessions eurent prospéré, les deux hommes estimèrent que la seule manière de préserver la paix entre eux était de se séparer et donc de s'éloigner l'un de l'autre. Alors Abraham et Sarah allèrent d'un côté et Lot et elle de l'autre. La femme de l'autre eut alors l'impression de laisser derrière elle une partie de son cœur. Cependant, elle avait fini par accepter sa nouvelle situation et s'était adaptée, faisant de son nouvel environnement son nouveau lieu de vie. Elle priait pour qu'enfin son âme puisse prendre racine dans ce lieu. Mais leur sécurité fut de courte durée. Ils se retrouvèrent pris entre deux feux lorsqu'une guerre tribale se déclara. Lorsque les rois de Sodome, de Gomorre, de Tsoar et de Tseboïm s'enfuirent, vaincus, Lot et sa famille furent enlevés par l'ennemi avec tous leurs biens. Dieu merci, Abraham vint alors à leur secours et les ramena chez eux, traumatisés, mais sains et saufs. Et voici qu'à nouveau des étrangers venaient leur dire de partir. Partir pour aller où ? Elle était lasse d'avoir à recommencer sans cesse, d'avoir à quitter ce qui lui était devenu familier pour accepter quelque chose de nouveau, d'avoir à s'habituer de nouveau aux odeurs et aux bruits étrangers. Elle ne se sentait pas capable de recommencer encore une fois. Dans son cœur, elle se sentait comme un enfant arraché des bras de sa mère. Son intellect comprenait bien qu'il était risqué pour elle de demeurer dans sa situation présente. Mais la crainte de l'inconnu la poussa également à se méfier de son avenir. Et si cela allait encore recommencer ? Peut-être devrait-elle, cette fois-ci, décider de ne pas fuir. Mais la grâce de Dieu fut plus grande que son indécision. Tandis qu'elle luttait dans son esprit pour obéir et s'enfuir, les hommes que l'Éternel avait envoyés les poussèrent à aller au-delà de la frontière de Sodome. Même au moment de sa délivrance, le fait de savoir qu'elle avait échappé au désastre ne lui apporta aucune consolation. Bravant l'avertissement de Dieu, elle se retourna pour chercher un signe, capter un dernier petit souvenir capable d'apaiser son esprit déchiré. En se retournant, son cœur quitta alors le camp, les mains de Dieu à jamais, perdues dans ses souvenirs et ses regrets d'autrefois. Comme nous le lisons dans Proverbe 13, verset 12, un espoir déféré rend le cœur malade.

0: de déception en déception peut nous amener à penser qu'il n'y a peut-être rien de mieux à espérer. Ressasser constamment dans son esprit les événements du passé nous paralyse et nous empêche d'avancer vers l'avenir. Cela nous empêche d'oser espérer à nouveau. Si notre relation d'amour avec Dieu n'est pas le havre de paix dans lequel nous pouvons jeter l'ancre de notre cœur, il se peut que nous soyons tentés de nous accrocher dans certains faux lieux de refuge qui font faire naufrage à notre esprit. Nous coulons alors au fond de notre propre désespoir et sommes prises au piège des algues de l'amertume. Ces algues ancrent notre âme dans les mensonges de l'ennemi et tuent lentement notre esprit. Elles nous étouffent et nous rendent durs, insensibles, implacables et intransigeantes. Lorsque Dieu intervient et nous tire doucement hors de ces lieux trompeurs, nous avons tendance à voir son action, sa protection comme une entrave à nos désirs plutôt que comme une délivrance pour laquelle nous devrions lui être reconnaissantes. Oh, si seulement nous pouvions voir au-delà de la vallée jusqu'à la montagne où Dieu attend que nous nous dégagions des étreintes de l'ennemi. Quand nous verrons ces faux lieux de refuge pour ce qu'ils sont en réalité, c'est-à-dire des contrefaçons fabriquées par l'ennemi, nous serons libres d'avancer dans la réalité des promesses de Dieu. C'est alors que nous trouverons un sanctuaire sûr pour notre cœur. Père céleste, je suis usée, lasse et vide de tout espoir. Mon cœur a trop souvent été bouleversé et je n'ai plus la capacité d'avancer. Je suis comme enracinée dans ma douleur. Je me sens incapable de pardonner, d'oublier et de me libérer de mes déceptions. Pour être parfaitement honnête, une partie de moi a peur de te confier mon avenir. Mes circonstances présentes m'empêchent à faire facilement confiance à ta fidélité. Oh, combien je désire avoir une confession et une conviction différentes. Entends mon cœur et réponds-moi. Libère-moi de ma douleur. Renouvelle ma foi. Ramène mon cœur dans tes bras. C'est seulement là que je peux demeurer en sûreté. Aide-moi à espérer à nouveau. Au nom de Jésus. Amen.
1: C'était la petite réflexion.

Salut à tous, donc c'est Keren avec vous aujourd'hui et je suis très heureuse de vous retrouver pour ce dernier épisode de Paroles de Mangrove qui a pour titre Après l'ouragan. Donc on va parler du futur pour nos îles et des solutions et de l'espoir que nous pouvons avoir pour nos lendemains concernant l'environnement de la Guadeloupe. Donc installez-vous, voilà, prenez un petit rafraîchissement si vous en avez besoin, mettez-vous à l'aise et bonne écoute à vous. Avant de commencer tout de même, je tenais à vous dire que si vous m'avez suivi jusqu'ici, merci. Vraiment du fond du cœur, merci d'avoir prêté vos oreilles à notre île que j'aime tout autant que vous, je pense. Et cet épisode, après l'ouragan, il s'appelle ainsi, pas parce qu'un ouragan vient de frapper, même si c'est toujours possible, bon, je vais pas attirer le mauvais œil sur nous, mais parce que la Guadeloupe sait ce que c'est. Elle l'a vécu et elle le revivra peut-être. Donc un ouragan, c'est une catastrophe. Mais c'est aussi, et les Guadeloupéens qui ont traversé Hugo, Luis et Maria le savent, un révélateur. Il montre ce qui est fragile, ce qui résiste, ce qui doit changer et surtout, il révèle la solidarité d'un peuple. Après l'ouragan, on ramasse les branches, on répare les toits, on distribue de l'eau, de la nourriture, on se retrouve et puis on se reconstruit. Et dans cette reconstruction, eh bien, il y a un choix. Reconstruire comme avant ou reconstruire mieux. Ces 10 épisodes étaient une invitation à reconstruire mieux. Pas après un ouragan en particulier, mais après des décennies d'erreurs, de négligence, de priorités mal placées. Après la chlordécone, après les décennies de surimportation alimentaire, après la destruction des mangroves pour des projets mal pensés, après l'inaction climatique mondiale. On a parlé de tout ça. Et j'espère que vous avez vu, comme moi, quelque chose de précieux dans chaque problème évoqué, c'est-à-dire un appel à l'action. Une invitation qui est faite à tout le monde, eh bien, à changer de regard. Alors, quel futur pour nos îles? Je veux vous dessiner une image. Alors, pas un rêve utopique flottant dans les nuages, non, mais une image concrète, réaliste, atteignable, parce que les briques existent déjà. Je vois une Guadeloupe où les mangroves ont été restaurées et protégées, où nos côtes résistent mieux aux tempêtes, où les coraux bénéficient d'une protection renforcée et de projets de restauration ambitieux, où les zones contaminées au chlordécone sont identifiées, balisées et progressivement dépolluées. Je vois une Guadeloupe où le réseau d'eau potable a été rénové, où personne ne se lève plus la nuit pour remplir des bidons, où l'agriculture locale nourrit 40, 50, 60% de la population, où les marchés locaux sont bondés, vivants, valorisés. Je vois une Guadeloupe où l'électricité est produite par le soleil, la géothermie, le vent et les rivières, où les déchets sont gérés intelligemment, recyclés, transformés, où les plages sont propres parce qu'on a changé nos habitudes et parce qu'on a construit les infrastructures nécessaires. Et je vois les jeunes, partout, qui plongent pour replanter des coraux, qui cultivent en agroécologie, qui créent des podcasts comme moi, qui peignent des mangroves sur les murs des villes, qui s'engagent en politique locale pour que ces questions soient au cœur des décisions. Je vais vous lire quelque chose. Alors, pas une citation scientifique cette fois, quelque chose que j'ai écrit moi-même, une nuit où je préparais cet épisode et où je regardais la mer depuis la fenêtre. Alors, la Guadeloupe n'est pas une île perdue au milieu d'un océan. C'est une île portée par cet océan. Et chaque vague qui arrive est une question. Qu'est-ce que tu fais de ta terre, de ton eau et de ton air? Et chaque coucher de soleil est une réponse possible. Demain, tu peux faire mieux. Voilà. La foi que j'ai
Et j'ai grandi dans une maison où la foi est centrale. Eh bien, c'est que nous ne sommes pas seuls dans ce combat, que nous avons été mis sur cette terre, sur cette île particulièrement belle et particulièrement fragile, avec la responsabilité d'en prendre soin. Pas pour la posséder, mais pour la garder, la transmettre, la chérir. Parole de Mangrove, c'était une série pour dire « On ne se taira pas, on ne regardera pas notre île se dégrader sans réagir. » On parle, on informe, on agit, chacun à son niveau, avec ses moyens, avec son cœur. 10 épisodes, 10 sujets, 10 portes ouvertes sur la réalité et sur l'espoir. Et je vous remercie encore une fois infiniment de les avoir franchis avec moi, ces portes. Si cet épisode vous a touché, partagez-le. Si un épisode a changé quelque chose dans votre façon de penser ou d'agir, même un tout petit quelque chose, alors ce podcast a eu la vie qu'il méritait. Donc voilà, moi Keren, donc j'avais 18 ans quand j'ai commencé cette aventure sonore et j'en garderai les traces pour toujours. Prenez soin de vous et peut-être à bientôt.

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1: 1 Corinthiens 16, verset 13. Veille, demeurez ferme dans le foi, soyez des hommes, fortifiez-vous. La conduite de Daniel comme homme d'État des royaumes babyloniens et médo-persan met en évidence le fait qu'un homme qui occupe une situation semblable n'est pas nécessairement un intrigant ou un arriviste. À nous d'en

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3: Psaume 28, le verset 7. L'Éternel est ma force et mon bouclier. En lui, mon cœur se confie et je suis secouru. J'ai de l'allégresse dans le cœur et je le loue par mes chants. Dieu se charge de notre protection et nous, nous le louons par nos chants. Quoi qu'il arrive.

0: Le gros dico des tout petits, une chronique préparée et présentée par Claude Lamblin. Le gros dico des tout petits, ce n'est pas un dictionnaire pour les enfants, c'est un dictionnaire réalisé par des enfants qui ont été interrogés, plus de 17 000, à Paris et en province, par des enseignants, des psychologues, qui ont réuni toutes ces définitions. Claude, bonjour.
1: Bonjour, Dani.
0: On se retrouve donc plongé dans ce gros dico des tout petits. Je le rappelle, plus de 3 000 mots, vous en choisissez quelques-uns.
1: Oui.
0: Ça doit être difficile pour vous.
1: Oui, mais c'est passionnant. C'est passionnant de faire cette sélection. Alors, le premier mot, ça, je ne pouvais pas le louper, le premier mot de cette chronique d'aujourd'hui, c'est le dictionnaire. Alors, comme vous le rappelez régulièrement, cette chronique, c'est le dictionnaire des tout-petits, donc fait par des tout-petits, mais ils savent aussi ce qu'est un dictionnaire. C'est un gros livre où il y a plein de feuilles avec des images et les explications des mots et des choses. Un deuxième enfant nous donne cette définition. Quand on ne sait pas un mot, on va le voir dans le dictionnaire parce qu'on y dit tout. On s'en sert aussi pour faire ses devoirs, savoir les mots et bien les écrire. Et un dernier enfant ajoute cette définition. Un dictionnaire, c'est la vérité. Ben voyons. Une dinde. Alors 75% de ces enfants qui ont entre 5 ou 6 ans savent ce que c'est qu'une dinde. C'est un oiseau comme un poulet qui vit dans la ferme. C'est la femme du dindon, mais elle ne vole pas très haut. Elle a une petite tête et une grosse queue avec plein de plumes. C'est aussi une viande pour Noël. Ça se mange, mais d'abord ça se tue. Et j'aime bien, certains enfants interrogés pensent vraiment à la bête et d'autres à ce que signifie ces Noël. Un dinosaure. Alors ça, c'est même surprenant. 100% des enfants interrogés ont pu répondre. Alors un dinosaure, pour un premier enfant, c'est un animal préhistorique, grand et méchant. Un autre nous précise, il a de grandes dents, de grandes oreilles pointues, un long cou comme une girafe, une grande queue avec des petites pointes et de grosses pattes énormes. C'est bien vu. C'est un monstre d'avant l'histoire, mais il n'existe plus. Un dernier enfant nous dit, maintenant on ne voit que des os. C'est pas intéressant de voir que des os. Divorcé. Alors divorcé, malheureusement, 75% des enfants savent ce que c'est que divorcer. Ça veut dire, je ne te veux plus. On se marie, puis on ne s'aime plus, alors on va au tribunal, on divorce et on n'est plus marié. Quand les parents se disputent, ne se comprennent plus, ils se quittent et ne vivent plus ensemble. On déménage et maman n'a plus le même nom que moi. Et un autre enfant ajoute, ça servait à rien qu'ils étaient mariés. C'est triste un petit peu ces définitions. Un docteur, c'est quelqu'un qui soigne les gens quand ils sont malades ou blessés. Il donne des rendez-vous, des médicaments et fait des piqûres pour enlever la maladie. Alors le vétérinaire est le docteur des animaux. Un enfant interrogé fait cette analogie. Et pour un autre enfant, le docteur, c'est celui qui met le truc rond sur le ventre. Il parle du testostome, je suppose. Un doigt. Ça c'est toujours très drôle, les définitions anatomiques que donnent les enfants. Un doigt, c'est collé à la main. En chair et avec des os dedans. Au bout, il y a des ongles et ça bouge. Avec un doigt, on peut écrire, tenir ou prendre quelque chose, claquer des doigts, appuyer sur un bouton ou le mettre dans le nez. Aussi. Il y a le majeur et l'annulaire, c'est le petit frère. Donner, c'est avoir quelque chose et le prêter pour toujours. Mais quand on ne l'a pas, on ne peut pas le donner. Par exemple, un cadeau, on ne le reprend plus. Et un autre enfant, il le fallait, donne la célèbre définition, donner, c'est donner, reprendre, c'est voler. Une dernière définition. Doux, 100%. Des enfants interrogés savent ce que c'est. C'est agréable à toucher, comme la peau, les cheveux, les poils des chiens, un tricot, une couverture, un tapis, des plumes, la mousse du bain, tout ce qui est doux. C'est quelque chose qu'on aime caresser ou frotter. Un nounours, c'est doux. On le tient dans ses bras pour s'endormir. Mais c'est la dernière définition qui est certainement la meilleure. Doux, c'est comme une maman.

0: Et Claude, j'imagine qu'il y a beaucoup de mamans qui aimeraient être la maman de cet enfant qui est dit doux comme une maman. Je crois que c'est assez formidable. Donc je rappelle que ce gros dico des tout petits, il a été réalisé à partir de définitions multiples, parce qu'il y a plus de 3000 mots, mais il y a à chaque fois plusieurs définitions pour chaque mot. Donc des enfants interrogés sur ce que voulait dire pour eux tel ou tel mot. Alors on n'en est qu'à la lettre D, il y a encore beaucoup de mots à découvrir.
1: Et heureusement, il y a encore beaucoup de lettres.
0: À bientôt, Claude.
1: Au revoir, Denis.

0: vertueuse, femme de valeur, je retrouve ce matin avec beaucoup de joie dans un parfait mariage de couleurs vert et jaune, notre invitée Claudine Héridan. Claudine, comment vas-tu ce matin?
1: Bonjour Nadège, bonjour chers auditeurs, merci de m'accueillir. Ben, je vais bien avec la grâce de Dieu.
0: Voilà. Qui étais-tu, petite fille, ou qui dit-on que tu étais?
1: Alors, j'étais une petite fille sage, intéressante, disait-on. Souvent, quand ma mère me cherchait, ben, j'étais devant le miroir. Il semble que depuis petite, hein, j'aimais les belles choses. Et j'ai grandi entourée de cinq frères. Donc, c'était une fratrie de six. Hein. Je n'avais pas de sœur. Et j'ai grandi dans mon île natale, en Guadeloupe, à la campagne, et non loin du temple adventiste, hein, juste à côté, voilà, et dans une famille chrétienne. Et il y a quelque chose qui me vient à l'esprit quand j'étais petite. Hein. Ben, j'attendais avec impatience les grandes vacances.
0: Voilà.
1: Parce que les cousins et les cousines venaient. Et là, on se faisait un réel plaisir de partir l'après-midi, de faire une longue marche pour aller à Ravine Chaude, prendre un petit bain dans cette station thermale, mais aussi sur la route. On cueillait des goyaves, des icacs, qu'on en mangeait. C'était le bon temps. C'était le bon temps.
0: Quel avantage, Claudine, y avait-il d'être une fille unique? Est-ce qu'on était plus chérie de ses frères, de sa maman? Est-ce qu'il y a un avantage à être fille unique?
1: Il y a un avantage, parce qu'on est gâté,
0: voilà.
1: Entouré de cinq frères. Oui, je dis que c'est un avantage, mais comme j'étais une petite fille sage,
0: voilà.
1: Donc ce n'était pas un problème, mais j'aimais quand même à rapporter certaines petites choses qu'un frère
0: aurait fait,
1: et ça, il ne l'appréciait pas.
0: Voilà. Claudine, quelles valeurs ont été donc développées au sein de cette famille? Quand tu t'en rappelles, quelles étaient ces valeurs que ta maman, que tes parents voulaient absolument vous communiquer?
1: Alors, je dirais que c'est un avantage de grandir dans une famille chrétienne, dans une famille adventiste. Parce que mes parents m'ont appris, par le témoignage et l'exemple, hein, à donner à Dieu la première place. Et ceci à travers le culte de famille du matin et du soir. Mes parents m'ont appris à dire bonjour. Et jusqu'à maintenant, je dis bonjour en montant dans un bus. Quand j'arrive quelque part, je dis bonjour. Et ça, c'est resté. Mes parents m'ont appris aussi à respecter le bien d'autrui. Ne pas venir à la maison avec quelque chose qui ne m'appartient pas. Respecter les aînés. À me nourrir sainement. Et ma mère m'a appris à réciter des poèmes. Elle composait des poèmes, et je les apprenais. Elle composait même des chants. Elle solfiait des chants. Et ça, j'aimais la voir faire cela. Et pour moi, c'est un avantage. Pourquoi? Parce que depuis jeune, j'ai été en fonction à l'église. Hein. J'étais à l'école du sabbat, section enfantine, directrice de JIA. Alors, directrice de JIA, vraiment, c'était mon fort. On avait le mot qu'on employait chaque samedi après-midi, l'expression « notre activité sera attrayante ». Et je vous assure qu'elle était attrayante. Parce que le mercredi après-midi, les jeunes venaient chez mes parents. Et on avait les 10 volumes des belles histoires de la Bible. On préparait des scénettes. Et le samedi après-midi, on avait des scénettes qu'on présentait, une scénette. On avait des soirées spirituelles, récréatives, éducatives. Je dis que ma jeunesse adventiste, j'ai beaucoup apprécié, j'ai beaucoup aimé. Il y avait cette fraternité. Les gens n'avaient pas tout le monde n'avait pas une voiture comme maintenant. Hein? Donc, il arrivait que les gens viennent depuis le sabbat matin, ils restaient à la maison pour déjeuner, ils venaient avec leur repas ou bien on partageait. On sentait cette fraternité.
0: Voilà, ce lien, donc, qui était créé. Claudine, tu as évoqué le culte de famille. Quel avantage il y avait et il y a encore aujourd'hui de garder cette pratique plus que toute autre chose. Comment le culte de famille t'a construit?
1: D'emblée, c'est donner à Dieu la première place. Nous avons passé une très bonne nuit, savoir le remercier en famille, lui dire merci, passer un moment avec lui. Et le soir, faire pareil. Après une journée, on aurait pu ne pas rentrer à la maison. On aurait pu ne pas... Et pourtant, on est là. Dire merci, Seigneur.
0: Voilà.
1: Donc, c'est une très bonne chose qu'on fasse le culte de famille le matin et le soir dans un foyer.
0: D'accord.
1: Dieu, premier servi.
0: D'accord.
1: Voilà.
0: Claudine, quel métier rêvais-tu de faire en ce moment? Est-ce que tu avais déjà en tête un métier, une voie que tu désirais donc suivre professionnellement?
1: Alors, depuis petite, j'ai toujours aimé les enfants. Donc, j'ai souhaité être auxiliaire puéricultrice. J'ai commencé mes études en Guadeloupe. Ensuite, je suis partie sur la métropole. Et finalement, par rapport à certains inconvénients, j'ai dû commencer à travailler.
0: D'accord. Est-ce que le fait de ne pas réaliser ce rêve a fait de toi une jeune femme frustrée ou bien est-ce que tu as pu trouver ton compte dans d'autres activités que tu aurais faites?
1: Non, je n'ai pas été frustrée. J'aimais les enfants. Après, je me suis dit, mais des personnes âgées aussi. Et je me suis lancée, j'ai préparé le BTEP, le brevet d'animation aux personnes âgées. Ça m'a fait du bien. Mais après, j'ai dû rentrer en Martinique. Et comme j'ai toujours aimé le bien-être aussi, hein, donc c'est toujours santé, bien-être. Donc, je suis là en train d'aider les gens à mieux se porter, etc. Donc, je suis dans le bien-être.
0: Et ça veut dire que les valeurs qui avaient été donc développées au foyer, ta relation équilibré donc avec ta maman avait donc fait naître chez toi ce besoin de donner, d'être dans les relations, dans les contacts et de pouvoir donc aux besoins des autres.
1: Tout à fait, puisque le fait de depuis petite d'apprendre les versets, de réciter, pour moi c'était un avantage d'aller vers les gens. Et c'est un avantage, parce que quand on a été habitué comme ça enfant, on n'a pas peur de parler en public. Hein? C'est un avantage depuis petit d'apprendre des choses et de pouvoir enseigner aux autres à le faire, enseigner aux enfants à l'école du sabbat à faire de même. Voilà. Moi, je pense que vraiment, c'est une grâce de Dieu.
0: Voilà. Tu ne vas pas y échapper. À partir de quel moment ton cœur chavire devant ce jeune homme qui deviendra ton époux?
1: Ben, je me suis mariée à l'âge de 20 ans, en métropole. Voilà, après, nous sommes entrés en Guadeloupe. Mon premier enfant est né en métropole. Nous sommes entrés en Guadeloupe. Le deuxième est né en Guadeloupe. Et la troisième est née en Martinique.
0: Voilà.
1: Voilà. Mais les aléas de la vie ont fait que les choses n'ont pas tourné comme je le souhaitais. Et vraiment, il y a des moments où on passe par des choses nous arrivent, des choses auxquelles on ne s'y attend pas. Et quand j'ai été séparée, enfin, quand mon mari m'a laissée avec mes trois enfants, ça a été une période très difficile pour eux, aussi bien que pour moi, parce que je ne m'y attendais pas. C'est vrai, d'emblée, j'ai mal vécu ça, j'ai mal pris cela, si je puis dire. Mais après, je me suis dit, mais Claudine, tu as appris des choses dans la Bible. Tu as appris que tu n'es jamais seule. Dieu est pour nous un refuge, un appui, un secours qui ne manque jamais dans la détresse. Donc, appuie-toi sur Dieu. Appuie-toi sur Dieu. Cherche des versets qui vont t'aider. Et je vous assure, je suis tombée sur le verset qui dit « Il ne permettra pas que vous soyez tentés au-delà de vos forces.
0: Voilà. »
1: Alors, tenter, on peut dire éprouver aussi. Alors, je me suis dit, si cette épreuve, j'ai cette épreuve, Seigneur, tu permettras que je m'en sorte. Et là, je me suis mise vraiment dans la méditation. Et je me rends compte que quand on a des épreuves, hein, on recherche Dieu plus. C'est vrai, hein? on se sent seul et on a envie vraiment de recevoir un plus, d'être aidé.
0: Voilà. Et ça veut dire, donc, Claudine, qu'on peut naître dans une famille adventiste, chrétienne, comme tu as dit, et ne pas avoir encore vraiment rencontré personnellement Jésus. Est-ce que cette épreuve, donc, t'a permis, tu l'as déjà dit, mais confirme-le-moi ce matin, t'a permis vraiment de rentrer, de connaître ton Sauveur?
1: Donc, il est vrai que j'ai été baptisée depuis à l'âge de 12 ans. C'est vrai que j'ai toujours été adventiste, hein, mais je me rends compte que dans cette épreuve, je me suis rapprochée plus de Dieu.
0: Mm-hmm.
1: Et je reste persuadée qu'il m'a aidée, qu'il m'a aidée vraiment. Et il y a un chant que j'aimais à chanter. C'est ce chant-là qui m'a vraiment aidée à tenir. Ce chant se trouve dans les hymnes et louanges, le numéro 38. Abandonne ta vie, tes craintes et tes vœux à la grâce infinie du Souverain des cieux. Lui qui trace la route au monde comme au vent, dirigea sans nul doute le pas de ses enfants.
0: Voilà.
1: Qu'il soit ton espérance si tu veux être heureux, etc., etc. Mais le dernier couplet qui dit, sans trop d'impatience, attends le jour marqué, le jour de délivrance que Dieu t'a préparé. Et il est dit aussi, alors, plus de tristesse, de deuil, d'obscurité, tu verras l'allégresse, le repos, la clarté.
0: Voilà.
1: Et là, je me suis vraiment, je ne sais pas comment dire ça, mais ce chant-là, je le chantais tout le temps. Même en pleurant, je le chantais. Je disais, Seigneur, tu as un plan pour moi. Seigneur, tu as un plan pour moi. Et je peux vous dire maintenant, je suis très heureuse parce que Dieu m'a donné un mari qui n'est pas seulement adventiste, mais qui craint Dieu, qui aime Dieu et qui m'aide à avancer.
0: Voilà.
1: Et je dis merci Seigneur.
0: Voilà. Donc, Claudine, l'échec, est-ce qu'on pourrait appeler l'échec, a été pour toi une occasion de rencontrer ton Sauveur. On imagine une maman abandonnée, tu as dit, avec trois enfants. Mais comment, en tant que femme, on continue à soutenir cette famille, trois enfants, on est toute seule, et à continuer donc à transmettre les valeurs que tu avais reçues de ta maman? Est-ce qu'à un moment, on baisse les bras dans l'éducation, dans les valeurs, ou est-ce qu'on continue à donner donc à ses enfants ce que l'on a reçu?
1: On continue à donner. Mais une chose est sûre, c'est que les enfants devenus grands
0: font leur choix.
1: Font leur choix. Mais l'essentiel, c'est de donner. Toujours donner. Et ne pas se décourager. Ne pas dire que, oh là là, tout est fini pour moi. Regardez ce qui me tombe dessus. Regardez. Non! Si on fait confiance à Dieu, Dieu nous délivre.
0: Voilà. Donc, tu vas me parler de ce second époux, l'idéal pour toi, que tu as rencontré, avec qui tu vis encore aujourd'hui. Et puis, on continuera donc à partager ce parcours de vie. Femme vertueuse, femme de valeur, nous retrouvons Claudine. Elle a encore beaucoup de choses à nous dire. Femme vertueuse, femme de valeur, nous retrouvons donc avec beaucoup d'impatience, j'ai envie de dire, Claudine Héridan. Claudine, la formule dit que quand une fenêtre se ferme, une porte peut s'ouvrir. Premier mariage, pas très heureux, mais tu étais en train de me parler de cet époux, de cet homme qui est devenu donc ton époux, et tu me disais combien il te rend heureuse.
1: Oui, effectivement. C'est vrai que c'est un homme qui aime beaucoup Dieu, qui est très spirituel et qui m'aide à avancer, comme j'ai dit tout à l'heure là.
0: Voilà.
1: C'est un homme qui ne va pas vous demander de faire quelque chose qu'il ne fera pas.
0: Mm-hmm.
1: C'est un homme, quand il sort, s'il achète ne serait-ce qu'un jus de canne, il achèterait un deuxième.
0: Pour son épouse.
1: Pour son épouse, c'est vrai. Tout ce Et ça, j'apprécie beaucoup.
0: Ok. Donc, vous êtes vraiment dans le partage. Et tu dis quelque chose au préalable d'important, un homme qui aime Dieu.
1: Oui.
0: Voudrais-tu me dire ce matin, ces hommes qui aiment Dieu apprennent-ils à aimer leur femme comme il faut? Est-ce qu'il est important qu'un homme aime Dieu?
1: Il est important qu'un homme aime Dieu parce que la Bible dit, Marie, aimez vos femmes comme Christ a aimé l'Église et s'est livré pour elle. Donc, Dieu a voulu que du bien pour son Église. Donc, il en est de même. Si l'homme aime Dieu, aime sa femme, il doit aimer Dieu voilà. d'emblée et ensuite sa femme.
0: Voilà. Claudine, quand les nuages passent sur votre foyer, oui. des fois, il n'y en a pas beaucoup, mais
1: comme
0: il pourrait arriver qu'un nuage passe. Comment vous réglez, comment vous gérez pour faire revenir le beau temps?
1: Comme dans tout foyer, il y a des nuages qui passent. Oui. Mais la Bible dit que le soleil ne se couche pas sur votre colère. Donc, il faut régler, il faut faire la paix et ne pas rester avec un problème, le traîner. Non. Telle chose s'est passée, ben, on règle les choses et la vie recommence.
0: Exactement.
1: Et même au moment de saluer le sabbat, ben, nous avons appris qu'il faut se demander pardon, qu'il faut revoir s'il y a des choses qu'on aurait...

0: apporte quelque chose de plus.
1: Et tu me diras quoi?
0: Sans une femme, il n'y a pas d'homme, dirais-je.
1: Oui, voilà.
0: Mais c'est vrai, la femme est là pour soutenir son mari, pour l'aider à voir plus clair des fois. Hein?
1: Voilà.
0: Des fois, la femme est là pour aider l'autre à voir plus clair. Et quand on voit les choses ensemble, etc., on peut s'arrêter et prendre des décisions ensemble.
1: Voilà.
0: Mm-hmm.
1: Dis-moi, quelle femme t'a le plus manqué dans ta vie?
0: Ma mère.
1: Et pourquoi? Est-ce que tu pourrais nous dire? Parce que là, je veux envoyer des signaux aux mamans. Donc, d'accord, c'est pour ça que je veux entendre un peu ta réponse.
0: Alors, je voyais cette femme active. Je l'ai toujours connue très active. D'emblée, elle était enseignante. Elle a travaillé dans la première école adventiste en Guadeloupe, au Grand Fond du Moule. Et là, il y avait le pasteur Chandler, qui est décédé déjà, le père. Hein. Et après, quand elle s'est mariée, bon, elle a dû laisser tomber. Mais elle a monté sa petite école privée. Et je l'appréciais beaucoup, ma mère, parce que les enfants arrivaient très tôt, depuis 6 heures du matin des fois, parce que les parents allaient travailler avec leurs petites gamelles. Il fallait qu'elle prépare les différents programmes, école du sabbat. Il fallait qu'elle s'occupe des enfants, fasse l'école, des fois aller dans le jardin, cueillir des trucs.
1: Mm-hmm.
0: Et le midi des fois, quand elle voulait aller acheter certaines petites choses, elle laissait une sœur avec nous et les élèves. Elle prenait le cas rapidement et revenait avant 14 heures. Mais vraiment, je l'admirais dans tout ce qu'elle faisait. Et quand elle n'a pas pu, quand elle arrête, et ce qui me faisait plaisir, c'est que quand je passais quelque part, ah, la fille de Mme Bertrand, ah, c'est la fille de Mme... Mais c'était ma maîtresse! C'était ma maîtresse! Ah, elle m'a beaucoup appris, etc. Mm. Et mes enfants aussi, etc. Donc, ça me faisait plaisir de la voir fonctionner comme cela. Et j'ai pas parlé de mon père parce que c'était un homme plutôt réservé. Il était là, hein, mais plutôt réservé. Il parlait pas beaucoup. Mais maman, je l'appréciais beaucoup. Je l'appréciais beaucoup.
1: Voilà.
0: De tout ce qu'elle faisait.
1: Voilà. Ouais. Claudine, comment actuellement tu occupes tes journées? Tu as cette admiration donc pour ta maman.
0: Mm-hmm.
1: Est-ce que dans le prolongement, des fois tu essaies de faire, peut-être pas comme elle finalement,
0: mm-hmm,
1: mais dans l'engagement donc qu'elle avait, dans sa simplicité de vie, est-ce que tu te retrouves, même dans ses occupations, des activités telles le jardinage, est-ce que tu la revois dans tout ça?
0: Je la voyais dans les différents programmes de l'école du sabbat. Quand j'allais uriner, quand j'allais aux toilettes le matin, je me réveillais la nuit, cette petite lumière. Et j'étais sûre que maman était en train de préparer un programme de l'école du sabbat, des sections enfantines. Et je dirais que je revois ce tournesol,
1: mm-hmm,
0: qu'elle avait
1: confectionné
0: avec les 12 pétales, les 13 sabbats.
1: Mm-hmm.
0: Et la joie, l'amour, la paix.
1: Mm-hmm.
0: Et je revois aussi ce chant qu'elle avait solfié, parce qu'elle ne le connaissait pas, là, solfié. Et ce chant qui disait...

0: tous les enfants sauront, te trouvant belle, que Dieu, pour son amour, te créa telle. Ah, j'aimais la voir. Alors, hier aussi, elle préparait, j'aimais la voir préparer des poèmes. Et je revois, j'étais encore petite, mes trois frères allaient dans un mariage avec trois cadeaux. En train de réciter, nous ne sommes pas les trois mages, nous sommes de simples sages. Et là, ça m'avait marqué, c'était resté à mon esprit. Donc, elle avait l'esprit créatif. Et même moi, à l'école du sabbat, puisque je suis à l'école du sabbat, on me dit que je suis trop perfectionniste. Mais c'est d'elle que j'ai appris ça.
1: Voilà.
0: En partie. Elle, c'était vraiment...
1: Voilà. Claudine, j'ai aussi donc envie de te demander comment tu partages ta foi. Quand on a donc une telle expérience, un tel bagage, au-delà des mots, M-O-T-S, comment partager cette foi? Comment la rendre vivante?
0: Alors, comme j'ai dit que je suis dans le bien-être, donc il m'arrive de parler de Dieu, mais de distribuer aussi les tragédies des siècles, par exemple.

0: exemple, des petits livrets, etc. Et appeler la personne par la suite et lui demander si elle aurait compris, qu'est-ce qu'elle voudrait qu'on échange. Et ça nous arrive d'avoir des études bibliques aussi.
1: OK. Claudine, il n'y a pas d'opposition pour toi à être donc une femme de valeur, une femme vertueuse et à être une femme qui ne se néglige pas, une femme coquette, une femme qui soigne donc son apparence. Comment tu pourrais nous encourager ce matin? Parce que des fois, on est dans ce raisonnement que être pieuse, être une femme de valeur, qu'il y a une contradiction à être une femme coquette, une femme bien dans sa peau, une femme dans le bien-être, comme tu aimes à dire.
0: Dieu aime des belles choses. Quand Dieu a créé, tout était très bon. Donc, je dirais que c'est pas parce qu'on a un certain âge qu'on doit se laisser aller. C'est vrai que nous avons une façon de nous habiller, une façon décente de nous habiller, mais la Bible dit, nous ne devons pas être la queue. Nous sommes la tête et non la queue. Donc, nous devons être bien dans notre tête, bien dans notre peau. Pourquoi, quand on nous voit, on ne voit pas quelqu'un qui est en train de souffrir parce que, avant, je me rappelle, on me disait qu'il y avait un âne. Le sabbat, il était tout triste. Il disait qu'il était tout triste parce que les adventistes sont tristes. Nous ne sommes pas des êtres tristes, nous sommes créés à la gloire de Dieu. Nous sommes créés pour être des personnes joyeuses. C'est vrai qu'il nous arrive de passer par des difficultés, mais quand nous avons la parole de Dieu qui nous aide à remonter, reprendre surface, merci Seigneur pour ta parole. Merci Seigneur. Mes amis, quelles que soient les difficultés par lesquelles nous passons, ne nous laissons pas aller. Ah oui, le mari arrive, et bien on a un linge tout déchiré, tout ceci, tout machin. Non! On doit être bien dans sa tête, bien dans sa peau, bien pour accueillir son mari. Bien, Dieu est avec nous tout le temps, il doit nous voir bien.
1: Okay. Claudine, quel rapport, quelle relation tu as avec la jeunesse, hein, au-delà du fait de les moraliser, comment tu les encourages, comment tu rentres en empathie avec cette jeunesse, comment tu communiques avec elle?
0: Alors, une chose est sûre, je dirais que maintenant, il faut faire très attention. Les parents n'aiment pas trop, etc. Mais je me dis que la jeunesse que j'ai vécue, ce n'est plus la même jeunesse actuellement. Mais il m'arrive tout de même d'envoyer un petit message à certains jeunes, de dire, d'aller vers eux, comment vas-tu? Bonjour, etc. Mais c'est vrai que il y a une petite barrière quand même, je dirais. C'est vrai, hein, c'est une réalité. C'est une réalité. D'autant plus que je pense qu'avant, on disait que les enfants de l'Église sont nos enfants. Et ça, on devrait pouvoir toujours le dire. Mais malheureusement, ce n'est pas toujours le cas.
1: Au début de notre entretien, tu as parlé d'exemples et
0: Oui,
1: de témoignages.
0: tout à fait.
1: Comment on pourrait utiliser ces deux bras justement pour faire tomber cette barrière? Qu'en penses-tu? Témoignages, exemples.
0: Voilà.
1: Pas toujours avec les mots, j'aime à dire, MOTS, mais comment avec ces deux éléments qui ont construit un peu ta vie, hein, tu en as parlé, comment justement avec ces deux bras, on peut entrer dans une autre dimension de communication avec nos jeunes. Qu'en penses-tu?
0: Alors, la jeunesse, c'est l'Église de demain. C'est ce que nous disons. Et c'est une réalité. Donc, nous devons faire tout ce qui dépend de nous pour les aider. Je prends le cas à l'école du sabbat, par exemple. La section Connect 3, des fois, prépare leur programme. Nous devons les impliquer dans nos différents programmes, qu'ils soient spirituels, récréatifs ou autres. Ils ont leur place dans l'Église et on doit les impliquer. Mais être aussi proche d'eux, ce qui n'est pas toujours le cas, mais je pense que vraiment, on doit s'approcher d'eux. Parce qu'ils ont besoin d'être aidés.
1: D'accord.
0: Ils ont besoin.
1: Quel est ton loisir préféré? Qu'est-ce que tu fais de tes journées? Déjà, j'ai envie de dire, pour rester aussi jeune, aussi vivace, Comment tu occupes tes journées?
0: Alors, j'ai toujours à faire. À la maison, il y a toujours des choses à
1: Est-ce
0: faire.
1: que tu as un petit rituel, j'ai envie de dire, quelque chose que tu fais tous les matins, à part ton culte de famille?
0: Ben, ça m'arrive de travailler à la maison, c'est-à-dire sur ordinateur ou autre, voilà, de participer souvent à des Zooms, d'assister,
1: D'accord.
0: d'animer des Zooms.
1: Tu es donc à l'aise avec l'outil informatique.
0: Assez à l'aise,
1: Assez à
0: assez
1: l'aise.
0: à
1: Et le
0: l'aise.
1: jardin, tu l'as abandonné?
0: Ben, j'ai eu l'occasion d'accompagner maman. Alors, j'avoue que les choses ne sont pas. Comment je dis ça? J'aimerais bien avoir un endroit bien à plat pour pouvoir, voilà,
1: Jardiner.
0: jardiner. Mais ce n'est pas le cas.
1: D'accord.
0: Ce n'est pas le cas. Donc, il m'arrive de mettre dans des pots, etc., de planter certaines choses en pot. Mais en terre même, non, j'ai pas beaucoup de terrain, mais le peu, c'est pas plat, donc ça me.
1: D'accord. Comment tu aimerais conclure ton émission? Est-ce qu'il y a une question que je n'aurais pas posée, quelque chose que tu aurais aimé partager avec ceux qui nous écoutent?
0: Alors, j'aimerais dire à toutes les femmes qu'il nous arrive de passer par des moments difficiles, mais Dieu est un refuge. Dieu nous connaît, même si nous pleurons. Les pleurs sont un langage que Dieu comprend, mes amis. Même si nous sommes dans la tristesse, tout n'est pas perdu. Dès qu'il y a vie, il y a espoir. Donc, ne pensons pas que si nous passons par un moment difficile, il n'y a pas une sortie. Dieu, comme ce fut le cas pour moi, je pense que pour vous, femmes, il y aura aussi cette porte de sortie, quelle que soit la difficulté par laquelle vous passez. Et j'aimerais vous dire que Dieu nous dit, je connais les projets que j'ai formés pour toi. Projets de paix
1: Non de malheur.
0: et non de malheur, afin de nous donner de l'avenir et de l'espérance. Et comme j'ai dit dans la chanson,
1: Mais si
0: alors plus
1: tu...
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1: Voilà. Et je crois que tu ne peux pas me refuser cela si tu fredonnais la dernière strophe et là, on conclut. Rapidement.
0: Je ne suis pas chanteuse, hein,
1: Voilà.
0: mais je vais essayer.
1: Je t'en prie.
0: Sans trop.

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1: Et elle ne serait pas une femme de valeur. Claudine Héridan a été mon invitée ce matin dans notre émission Femme vertueuse, femme de valeur. Et j'encourage d'autres femmes de valeur à venir à nous.

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1: Bien bonsoir à vous, amis auditeurs. C'est avec bonheur que nous sommes ici. Bonheur parce que Dieu nous a accordé la vie et nous a accordé la santé. Et nous voilà tous trois réunis avec vous, bien sûr, pour une nouvelle émission Filigrane. Bonsoir Charles, comment vas-tu cette semaine?
3: Oui, ça va.
1: Je vois que tu es bien. En tout cas, c'est avec plaisir que nous sommes là chaque semaine et que nous t'accueillons. Et que les auditeurs, est-ce que tu sais que tu commences à faire des émules? Là, il y a des auditeurs qui me disent, oh, je suis bien content quand Charles est là. Il y a quelqu'un qui a dit ça cette semaine.
3: Tant mieux.
1: Quelqu'un qui m'a dit, j'étais content d'entendre Charles la semaine dernière.
3: J'étais dans une classe de l'école du sabbat, samedi, et le moniteur me disait la même chose. Il est bien content que je suis là. Je
1: dis,
3: je suis le perturbateur.
1: Mais je te fais remarquer que la semaine dernière, tu étais tellement gentil, tu étais cool, tu étais sage la semaine dernière. Oh. Ok, alors aujourd'hui, nous allons recevoir une invitée. Elle s'appelle Marie-Andrée Martias. Bonsoir, Madame Martias.
4: Bonsoir, Iliane, et bonsoir aux amis auditeurs.
1: Alors aujourd'hui, nous avons choisi, et c'est Marie-Andrée Martias qui a choisi ce personnage. En fait, c'est un personnage, c'est un événement, c'est une circonstance, mais c'est davantage un mode de vie dont elle aimerait que nous parlions aujourd'hui, puisqu'elle a choisi de parler d'un jeune qui s'appelle Daniel, dans le temps jeune. Hein. Nous avons parlé de lui déjà quand il était âgé, mais Marie-Andrée a choisi de parler de Daniel quand il était jeune, dans une circonstance bien particulière. Nous en saurons davantage dans quelques instants. Un clin d'œil avec Charlie Daniels, qui chante en anglais « La vieille croix ».

0: Voilà, c'était une très jolie musique country que mon ami Charles a beaucoup appréciée. C'est dommage que le technicien n'ait pas suivi et que le technicien n'ait pas ouvert le micro tout doucement, tandis qu'il fredonnait la chanson en français. Il aura l'opportunité de nous chanter ça une autre fois en live. Alors Marie-André, on a choisi de parler, ou c'est toi surtout qui a choisi de parler de Daniel dans l'époque de sa jeunesse, un fait bien précis que tu voudrais que nous rappelions aujourd'hui. Et ce fait-là, cet événement-là, on le trouve dans le premier chapitre du livre portant le même nom, le premier chapitre de Daniel.
1: Tout à fait.
0: Et alors, l'événement sur lequel tu veux attirer notre attention aujourd'hui, c'est à partir du verset 8, lorsqu'il, Daniel, prit une ferme résolution concernant son alimentation.
1: Son alimentation.
0: Ou on va dire des principes de vie, tout à l'heure on en
1: parlait. Son hygiène de vie.
0: Maintenant, si nous devrions placer l'histoire dans son contexte, alors qu'est-ce que Daniel, un jeune juif, fait dans ce pays-là, puisque la Bible nous rapporte, dans ce premier chapitre du livre de Daniel, le premier verset, que lors ou à la troisième année du règne de Joachim, qui était le roi de Juda, le roi de Babylone, qui s'appelait Nebuchadnezzar, il a marché contre Jérusalem et il l'a assiégé. Il a remporté la victoire et il l'a eu. Et ben voilà que il prendra quelques enfants, quelques jeunes, mais des jeunes doués. Il ne choisit pas n'importe lesquels.
1: Voilà, c'est très impressionnant ce qu'il fait. Il choisit, comme on pourrait dire aujourd'hui, ce qu'il y a de meilleur.
0: La crème.
1: La couche sociale, qui, l'élite. Pour pouvoir représenter. Donc, je pense que c'est un roi, en faisant une petite extension, qui a certainement beaucoup d'ambition aussi, lui, et qui veut le meilleur pour son royaume.
0: Mais on peut le comprendre. Tu vas dans le pays de l'autre, excuse-moi, tu vas quand même choisir et sélectionner les meilleurs. Mais il choisit des garçons les plus intelligents.
1: Et qui ont aussi une certaine robustesse, pleine robustesse.
0: Ouais. Et des garçons...
1: Sans défaut qu'on pourrait...
0: Qu'est-ce qu'il attendait, Charles, hein, toi qui es un homme, ça, c'est, tu peux te mettre à la place de Nebuchadnezzar, il dit nous. Pourquoi a-t-il voulu des garçons et même beaux de figure, sans défaut corporel.
2: Mais quelque chose me gêne dans cette affaire.
0: Ça te gêne?
2: Oui, quelque chose me gêne. On dit c'est un beau garçon, un mâle, et pourtant j'apprends que c'était un eunuque. Et ça me gêne.
0: Ok.
2: Ça me gêne.
0: Ok. En tout cas, je sais que.
2: Pourquoi on l'a choisi en même temps qu'on l'a.
0: Ashpenaz, tu veux dire? Oui, je sais pas. En tout cas, là, Daniel est un très beau garçon. Il n'est pas l'unique, puisqu'il y avait plusieurs garçons qui ont été pris, des garçons de race royale, des garçons beaux de figure, des garçons très intelligents, des garçons robustes, des garçons sans défaut corporel. Il fallait pas avoir une petite infirmité là.
1: Quelles en sont les raisons, alors quelles en sont les raisons?
2: Oui, mais alors, en général, ce qui est beau, c'est plaisant, c'est bien.
0: Oui, ça peut être agréable.
2: C'est bien, on préfère. Hein? Donc, il veut ça, s'entourer de. Et les autres qui les met de côté. Bon, je peux remarquer que c'est la même chose, hein, lorsqu'on a choisi le roi Saül.
0: Et puis là, c'est Dieu qui fait le choix.
1: Et souvent, j'ai remarqué dans la Bible, quand on désigne quelqu'un, on le désigne par son visage, par ce qu'il est beau de figure. Belle.
0: Sauf Jésus. Hein, parce qu'il dit de Jésus, il n'avait rien pour attirer les regards. Mais justement, la petite parenthèse concernant Jésus, ça c'est vraiment la parenthèse, c'est pas le sujet du jour. Mais je n'aime pas beaucoup qu'on s'arrête sur ce texte pour dire que Jésus, certainement, il n'était pas plaisant. Si justement, il n'avait rien pour attirer les regards, c'est qu'il était quand même quelque part beau. Voilà. Donc, il n'a rien d'extra pour qu'on dise, waouh, quel homme, waouh. Mais en même temps, on ne dit pas, quelle mocheté.
2: Il était juste bien. On doit appliquer à Jésus le principe qu'on a employé à Sarah, qui avait ses parures intérieures. C'est-à-dire, lorsqu'on était en contact avec Jésus, il avait quelque chose qui attirait, et attirait même les enfants qui ne connaissaient pas, qui ne pouvaient pas raisonner. Il y avait un pouvoir d'attraction à cause de la beauté de son intérieur. Il exact. Rayonnait de exact. L'intérieur.
1: Alors tout en fait, l'amour supplante tout.
0: Voilà.
1: Quand
0: voilà.
1: On a de l'amour, on attire mm-hmm. plus que forcément un visage. Un mm-hmm. visage.
0: Et je pense que dans le cas de Jésus, puisqu'on en parle, pour fermer la parenthèse tout de suite, c'était très pédagogique de la part de Dieu de ne pas nous donner un Jésus beau de figure. Hein. Trop beau de figure, en tout cas.
1: Il aurait fait des malheurs.
0: Aïe, aïe, aïe. Il aurait, mais écoute, mais bien sûr qu'il y aurait eu des problèmes. D'ailleurs, les gens viendraient, il y a beaucoup de personnes qui seraient venues.
1: Ils seraient venus pour sa beauté.
2: Il a un problème avec Marie, comme on dit. Bon, je oui. pense que ce qui attirait véritablement les gens près de mm-hmm. Jésus, c'était ses caractères,
0: nous
2: son caractère intérieur, ce qu'il était vraiment et qui rayonnait mm-hmm. de l'intérieur mm-hmm. vers l'extérieur.
0: D'accord.
2: Et je crois que c'est ce qui, mais tout pas, son, fait. Pas son, son attrait extérieur.
0: Justement, c'est ce que nous disons. Donc, nous allons dans le même sens. Alors, dans le cas de ces jeunes hommes qui ont été choisis, ces juifs qui ont été enlevés de chez eux, de leur pays, de, je vais dire, de leur religion. Presque. Mm-hmm. On les a râpés, on les a arrachés, mm-hmm. on les emmène dans un pays qu'ils ne connaissent pas, avec des coutumes qui sont pas les leurs.
1: Ils devraient être déboussolés, normalement.
0: Sans leurs parents.
1: Sans leurs parents. Ils sont jeunes.
0: Ils sont jeunes.
1: Ils sont en pleine construction.
0: Ouais, donc, tout à fait.
1: Il y a de quoi les déboussoler, normalement.
0: Et là, ils sont sélectionnés pour leur intelligence, leur instruction, leur capacité de gérer les choses.
2: Leur origine,
0: peut-être.
2: Parce que c'était des nobles.
1: Remplis de sagesse.
2: C'était des nobles.
0: Oui, c'était des nobles. Bon. Sociales. Leur origine sociale aussi, oui, comme dit Charles, c'est vrai. Et donc, parmi tous ces garçons qui ont été pris, parce qu'ils étaient nombreux, la Bible va citer dans ce chapitre-là 4, mais en fait, ils étaient plus nombreux. D'entre tous les garçons qui avaient été pris de race noble, de race royale, eh bien, il y en avait 4 qui sont cités, des enfants de Judas. Il y avait Daniel, Anania, Michaël et Azaria. 4 garçons qui déjà portent un nom, on va dire, un nom qui, c'est vrai que ça leur est propre, mais quand on sait que dans ce pays, en ce temps-là, le nom est donné et il signifie quelque chose. Et l'enfant à qui on donne le nom se l'approprie.
1: Tout à fait.
0: Et quelque part, il devient presque le nom qu'on lui a justement donné.
1: Il est son nom.
0: Il est son nom, c'est ça. Ouais. Alors, nos amis là, nos 4, ils s'appellent le Daniel, Dieu est mon juge. Mmh. Anania, à qui Dieu a donné grâce. Mmh. Michaël, qui est semblable à Dieu. Azaria, Dieu a aidé. Mm-hmm. Ces 4 garçons, tu disais tout à l'heure, Marie-Andrée, qu'ils pourraient être déboussolés. Pourquoi?
1: Oui, parce qu'en plus, on leur attribue des noms différents et des noms qui n'ont rien à voir avec ce qu'ils professent croire, avec leurs croyances de base.
0: Alors, nous allons dire à nos amis, surtout ceux qui n'ont pas l'habitude forcément de tourner les pages de la Bible et qui ne connaissent pas cette histoire, nous allons leur donner la référence et surtout les noms. Alors, ça se trouve dans Daniel chapitre 1, verset 7. Alors, vas-y Marie-André.
1: Alors, le chef des eunuques leur donna les noms à Daniel, celui de Belshazzar, à Anania, celui de Shadrach, à Michaël, celui de Meshach, et à Azaria, celui d'Abednego.
0: Alors, Daniel qui s'appelait Dieu est mon juge, il s'appelle maintenant le prince de Bel. Mm. Et quand on sait que Bel, c'est le dieu chef de la Babylonie, c'est le dieu en chef. Anania, qui s'appelait à qui Dieu a donné grâce, on l'appelle Shadrach, qui signifie illuminé par le dieu soleil. L'autre, Michaël, qui était semblable à Dieu, il s'appelle maintenant Meshach, ce qui signifie humilié devant mon Dieu. Et Azaria, qui s'appelait Dieu a aidé, il s'appelle maintenant Abednego, qui signifie serviteur de Nebo. Et on sait que Nebo, c'est justement le fils du dieu Bel. Alors, ce sont des jeunes à qui on va donner des noms qui ont un rapport avec des divinités babyloniennes. Maintenant, est-ce que effectivement ça pourrait jouer sur eux, ça?
1: Bon, tout dépend du jeune. Normalement, un nom influence beaucoup. parce que généralement, comme tu disais tout à l'heure, on donne un nom en fonction du vécu, de l'histoire de la personne. Donc normalement, ce nom aurait pu avoir des répercussions sur eux. Mais bon, dans leur cas, je pense que ça ne va pas être la même situation.
0: Et quelque part, c'est un peu leur saper le moral, Charles. C'est vouloir casser Nebuchadnezzar, le roi de Babylone a voulu vraiment... Pas forcément leur casser le moral,
2: non,
0: mais...
2: Non, c'est pas Nebuchadnezzar qui a donné le nom. Hein, c'est en fait, ce sont les... Peut-être il a reçu des ordres, mm-hmm. mais toujours est-il que j'entends que c'est le chef qui leur donne ces noms.
0: Mm-hmm.
2: Moi, ce qui est important, c'est de savoir pourquoi il le fait.
0: Ouais.
2: Il le fait parce que, à mon avis, il veut les intégrer...
0: Mm-hmm.
2: Les assimiler complètement. Ouais, ouais. Alors, je ne sais pas quel terme on emploie aujourd'hui. Lorsqu'il y a. Non, mais l'assimilation, c'est un peu. Bon. Intégration totale, ouais. C'est-à-dire, lorsqu'une personne arrive dans un pays et qu'elle garde ses coutumes, mm-hmm. bon, elle ne s'intègre pas, on dit. Mm-hmm. On veut non seulement qu'il s'intègre, mais que. Effacer mm-hmm. complètement mm-hmm. toute trace du judaïsme.
0: D'accord.
2: Toute trace. Et c'est pour cette raison que c'est dans un but bien déterminé qu'on leur donne le nom de ces dieux avec, mm-hmm. bien entendu, l'idée de les faire perdre de vue ce qu'ils sont réellement.
0: D'accord. Donc on veut changer l'identité.
1: Donc on employe un terme qui est souvent employé aujourd'hui. On veut les reformater.
0: Ouais.
1: On veut les reformater, mm-hmm. leur donner une autre identité, mm-hmm. leur permettre d'avoir une autre adaptation.
0: Ouais. Et donc c'est aux quêtes d'identité. Quand je dis quête, c'est pas eux qui cherchaient cette identité, mais cet eunuque, ce Nebuchadnezzar, qui voulait que ces jeunes garçons soient à son service totalement, est-ce que ça veut dire qu'il ne voulait à son service aucune petite trace de judaïsme?
1: Mais certainement. Mm-hmm. Certainement, parce que ces jeunes ont été bénis, ils ont vécu pendant toute leur enfance et ensuite leur jeunesse dans un monde, dans le monde du judaïsme. Ils ont été imprégnés de cette vie-là, de cette vision aussi, de cette habitude. Donc c'est une façon pour lui de leur dire que maintenant vous aurez d'autres façons de penser, mm-hmm. d'autres, une autre manière de voir les choses et vous aurez les visions,

0: ta base. Tout dépend de ce qu'on a reçu en amont.
1: Mm-hmm.
0: Parce que la Bible, la parole de Dieu nous dit « Instruis l'enfant dès son jeune âge ». Quand les bases ont été posées, généralement, et plutôt correctement, parce qu'on est sûr de rien des fois, mais plutôt correctement posées, à 18 ans, normalement, c'est un âge où on sait ce qu'on veut. On mm-hmm. sait poser ses choix personnels. Mm-hmm. Donc,
1: À 18 ans, l'éducation est presque terminée.
0: Pratiquement terminée. Normalement, un jeune de 18 ans, il sait déjà poser ses choix prendre ses décisions.
1: Donc, l'éducation est terminée et à 18 ans, il pratique.
0: Normalement.
1: D'accord.
0: Normalement. On a des cas spécifiques, bien sûr. Mais généralement, ça se passe ainsi.
1: Alors, Charles, ces quatre noms qu'on leur a donnés, est-ce que ce n'était pas aussi pour les humilier quelque part et leur rappeler un peu, selon eux, la supériorité de leur Dieu Bel sur le Dieu d'Israël?
2: Il y a tout ça aussi, mais il y a tout un ensemble de choses pour les rendre on les détache complètement de leur culture, de leur manière de voir. Et il faut mentionner aussi, on devrait les enseigner la langue, les cultures, les babyloniens, et qu'ils doivent aussi manger comme des babyloniens, pas comme des hébreux. Il y a tout ça qui rentre en ligne de compte. Et ces jeunes, pour terminer, bien la politique, c'est pas là. Le travail de formation, déformation, c'est une ligne, un projet bien arrêté de la part des responsables. On va leur donner des noms pour bien montrer dans quelle direction leur éducation doit aller. Alors, on leur donne les noms dont tu as bien dire là. Mais je fais remarquer que ces quatre hébreux, c'était des gens qui ont pris conscience de ce qu'on voulait faire d'eux.
1: D'accord.
2: Surtout, ils ont pris conscience.
1: Ils ont compris dès le départ.
2: Oui, mais c'est, bien souvent, on vous mène et vous entrez tout simplement, vous ne voyez pas ce qui se passe. Et il arrive qu'on ait des influences, qu'on nous emmène à faire ceci ou cela, et on ne se pose jamais de questions. Il y a des gens qui sont passifs toute leur vie. Là, ils n'ont pas été dupes. J'ai bien l'impression qu'ils n'ont pas été dupes.
1: Certainement.
2: Ils se sont rendus compte qu'on allait entreprendre sur eux un travail pour les changer complètement. Ce travail se fait de l'extérieur et de l'intérieur, et ça va même au niveau de leur nourriture.
1: Ouais.
0: Donc je suppose que pour ces jeunes, ça pourrait être pour un jeune très déstabilisant, et une telle pression exercée pour changer l'identité, même ce qui a construit toute ma vie première, la base même. Et ces jeunes, comme dit le pasteur Buffon, ils ne se laissent pas déstabiliser, parce qu'en amont, ces jeunes ont une identité. Ils savent ce qu'ils sont et ils voient venir, en fait.
1: Est-ce que vous pensez qu'ils étaient en train de se dire tous ces noms qu'on nous a donnés, ce n'est que du superficiel? Donc, en fait, cela ne me dit absolument rien qu'on m'appelle Belshazzar, qu'on m'appelle Shadrach, Meshach ou Abednego. Quelle importance? Je sais que je suis Daniel, je suis Ananias, puis certainement entre eux, j'ose imaginer qu'entre eux, ils s'appelaient entre eux Daniel, Ananias, Michael et Azaria.
2: Ce qui est important, c'est que de savoir que eux, ils savent avec quel programme. Qu'est-ce qui est programmé pour eux? Mais ce qu'il faut comprendre, c'est que eux, ils ont pris conscience de ce programme. Maintenant, est-ce que ça va les déstabiliser? L'histoire sait qu'ils n'ont pas été déstabilisés. Mais l'important, c'est que s'ils ne l'ont pas été, c'est parce que ils n'ont pas été le dindon, ils ne sont pas comportés comme des dindes, et qu'on leur fait des choses, mais ils ne savent pas.
1: Heureusement, surtout qu'on avait quand même choisi des jeunes intelligents.
2: Parce qu'aujourd'hui, il y a trop de jeunes qu'on mène de cette manière.
1: Et
2: qu'on soumet un programme.

0: ouais. même pour aller vers la drogue, vers toutes sortes de choses.
1: On pense aussi aux effets de la mode.
2: Il faut faire comme tout le monde.
0: Et ils ne se rendent pas compte qu'il y a un programme qu'on est en train de mettre en branle le ouais. concernant. Et moi, je dis qu'aujourd'hui, les jeunes, et je parle des jeunes chrétiens, beaucoup plus subtilement que pour Daniel, parce que il y a un programme qui est mis en œuvre contre les jeunes chrétiens.
1: Oui, oui.
0: Mais ils n'en prennent presque pas.
1: Est-ce qu'ils le voient? Est-ce qu'ils s'en aperçoivent?
0: Moi, je te dis ce que je vois. Moi, je suis dans les églises. Je vais dans les églises. Bon, il m'arrive de ne pas prêcher. Je suis bien content, je ne prêche pas. Mais quand je regarde un petit peu, ce n'est pas ma faute. Je vois des enfants. Et surtout, bon, moi, j'ai l'impression que les jeunes garçons sont plus sérieux que les jeunes filles. Du point de vue de la religion. Mm-hmm. Après, mm-hmm. un certain âge, ce sont les filles qui sont, les dames qui sont plus religieuses. Mais quand je regarde dans les églises, il faut voir la légèreté des filles, des jeunes filles de nos mm-hmm. églises. Mm-hmm. Elles sont là, elles n'écoutent jamais, jamais ce que le prédicateur. Je vois, elles n'écoutent pas. Et si on fait leur malheur, de leur laisser un enfant, un petit bébé de 2 ans, 3 ans, elles passent tout leur temps à parler entre elles mm-hmm. pendant la prédication, mm-hmm. pendant le chant. Elles ne chantent pas. Et elles sont en train de faire l'autre
1: chose.
0: Mais on voit clairement qu'elles ne s'intéressent du tout pas. Mm-hmm. Et ceci, c'est une chose qui est faite pour qu'elles n'écoutent pas, ne prennent pas conscience. Il faudrait qu'un jour, que ces jeunes soient réveillés comme ont été Daniel et ses compagnons.
2: Mais en fait, la différence avec ce que dit Pasteur Buffon, c'est qu'en fait, Daniel, lui, il avait été pétri dans un univers, je suppose. Mm-hmm, il avait des parents à ses côtés. Il y avait quand même peut-être une église, des responsables qui étaient là pour pouvoir lui inculquer non seulement un savoir, mais un mode de vie. Mm-hmm. Et il a certainement, dès son enfance, dès sa naissance même, et je dirais même dès le ventre de sa mère, il a intégré ces choses-là.
0: Mais
2: aujourd'hui, nous parents, est-ce que nous nous attachons aussi? Est-ce seulement la faute des jeunes? Mais aussi parents, est-ce que nous sommes à nos affaires pour pouvoir pétrir nos enfants dans cet univers-là, de telle sorte qu'ils sachent qui ils sont? Parce que je pense que Daniel, lui, et c'est vrai, c'est pas à 18 ans qu'il s'est réveillé et s'est dit, bon, je suis face à une situation.
1: Ou parce qu'on m'a déporté, je vais réagir.
2: Hein. Mais je pense qu'en amont, il avait aussi son programme. Mm-hmm. Ses parents, ses chefs religieux avaient déjà eu un programme et il était rentré dans ce programme-là.
1: Il avait intégré, il avait adhéré.
2: Mm-hmm. Mais quand les jeunes n'ont pas eu un programme suffisamment costaud, un programme dans lequel ils ont adhéré, eh bien quand...
1: Surtout quand on ne leur a pas présenté le programme.
2: Oui, peut-être que le programme a été présenté, mais ils n'ont pas adhéré. Okay. Et peut-être la méthode aussi utilisée. Mm-hmm. Il y a plusieurs facteurs à cela. Mm-hmm. À ce moment-là, eh bien, le jeune, il est léger. Et pas pour justifier le jeune. Hein, parce qu'à un certain âge, on doit prendre ses responsabilités. Mm-hmm. On ne va pas tout le temps accuser, c'est la faute de mes parents, c'est la faute de mon église, c'est la faute de... Mais je pense que Daniel, lui, en amont, il a eu cet arrière-plan-là. Mm-hmm. Et je pense qu'on devrait attirer l'attention des parents, des éducateurs, sur ce fait que lorsque nos enfants sont jeunes, on doit mettre le paquet. On doit mettre les paquets, non de force ou de gré, mais on doit leur apprendre à inculquer des valeurs sûres. Et quand les enfants sont plus grands, automatiquement, ils font leur choix. Mais on n'apprend pas le mal de toutes les façons. On apprend à faire le bien, par contre. Oui.
1: Alors, Charles, tu disais...
0: Je ne peux pas extrapoler de cette manière, parce que la Bible ne nous dit pas qu'est-ce que les parents ont fait avec c'est parce que on parle de ces quatre jeunes, mais il y en avait certainement d'autres.
1: Oui.
0: Et ils étaient dans. Ils avaient une formation, certainement, mm-hmm. comme les autres jeunes gens. Ils connaissaient les Écritures. Non, regardons, les enfants de David, ils aimaient même père, même mère, mais parfois, peut-être même père, peut-être pas même mère, mais ils avaient des différences énormes.
1: Alors, nous allons revenir sur la différence des enfants de David, justement, et ce qui va probablement coïncider et rencontrer ce que disait Marie-André tout à l'heure. Nous avons un auditeur au bout du fil. Allô, bonsoir. Oui, Jean-Marc, est-ce que vous voulez parler un peu plus fort? Malgré mon casque, j'ai du mal à vous entendre.
3: Alors, je voudrais saluer les personnes qui sont à côté de toi.
1: Merci.
3: Bonsoir à Marie-André, pardon, à Madame Martias et à Monsieur Buffon.
1: Oui, bonsoir pour vous. Bonsoir.
3: Disons que ce que vous disiez tout à l'heure m'a fait réagir. Effectivement, il faut mettre en place un programme pour nos jeunes, pour nos enfants. Ça, c'est très important. Et je crois que ce qu'il leur faut, c'est surtout des mathématiques.
1: Des quoi?
3: Des mathématiques.
1: Ah bon? Et pourquoi donc? Des mathématiques. Et pourquoi des mathématiques? Est-ce que ça va leur apprendre une logique ou
4: ça
1: quoi?
3: Exactement, c'est exactement ça. En fait, il faut absolument, avec l'apport qu'on apporte spirituel, il faut aussi l'apport, le côté logique. Mm-hmm. Parce que le programme que justement, qu'on leur présente à l'extérieur, en fait, il est tellement alléchant et puis ne demande pas beaucoup de réflexion. Donc, ce qui fait que même quand on veut leur proposer quelque chose, c'est tellement plus facile de faire ce qu'on leur propose à l'extérieur. Donc, c'est difficile pour d'adhérer. Et quand on essaie de leur expliquer que ce que l'on présente, c'est pour leur perte, ils n'arrivent pas à en sortir parce qu'il leur manque cette logique-là qui fait que, en fait, pour comprendre effectivement ce qui est bon pour eux et ce qui est mauvais. Mm-hmm. Et justement, en fait, vous allez vite remarquer que beaucoup de jeunes n'aiment pas les mathématiques. Ils vont dire qu'ils n'aiment pas les mathématiques parce que ceci, etc. Parce que justement, ça a été fait exprès, c'est mal enseigné de façon à ce que la jeunesse n'ait pas la logique qu'il faut pour faire face aux difficultés, en fait. Mm-hmm. Je pense que ce qu'il faudrait, et à mon avis, tout ce que tu proposes, en fait, c'est à la base, il y a les mathématiques, excusez-moi. En fait, il faut vraiment éveiller cette logique-là de façon à ce que le jeune, et je pense que Daniel, c'était un peu ça, en fait, on a réveillé cette logique-là chez eux, mm-hmm. de façon à ce qu'ils puissent peser le pour et le contre.
1: D'accord.
3: Et malheureusement, notre jeunesse a du mal à faire cela.
1: D'accord, merci. Ça nous rappelle quelque chose que qu'un auteur dit concernant la capacité d'analyse des jeunes. On va revenir là-dessus. Mm-hmm. Merci beaucoup, Jean-Marc.
3: Le plaisir était pour moi.
1: Merci. Nous avons un autre auditeur que nous allons prendre tout de suite. Allô, bonsoir.
5: Bonsoir.
1: Oui, c'est dit tout en chanson, on vous écoute.
5: Je voudrais dire que vous faites un bon travail.
1: Merci.
5: Très bon travail. Je veux poser une question à Charles.
1: Charles. Il est tout content de répondre déjà.
5: Si tes parents étaient comme les parents de maintenant, tu dis que tu serais pasteur? Ça, c'est la question que je veux poser parce que je connais les parents de Charles très très très très bien.
1: Mm-hmm.
5: Le frère Buffon était droit comme un lit. Sa sœur Buffon aussi. Alors, je veux qu'il me réponde cette question. Bonsoir.
1: Merci beaucoup. Tu as du mal à répondre à la question?
0: Je n'ai pas de mal à répondre à la question parce que je dois dire, et je l'ai déjà dit à plusieurs reprises à l'antenne, que mon projet, je n'avais du tout pas l'intention d'être pasteur.
1: Mm-hmm.
0: Et je n'avais pas. C'est pas que ça ne m'intéressait pas, ce n'était pas mon projet.
1: Mm-hmm.
0: Je voulais être autre chose. Mon père était avant d'être. Bon, faire du jus, il était ébéniste, il m'aimait les ébénisteries. C'est pour cette raison que j'aime beaucoup, beaucoup, beaucoup le travail manuel. Et j'en fais beaucoup. Mais je dois comprendre que quelque part, il y a la formation de l'esprit.
1: Mm-hmm.
0: Commence certainement par la main. C'est ce que je crois. Et je crois qu'on ne peut pas se développer d'une manière équilibrée si on se donne tout simplement à l'étude ou bien si on fait autre chose. Moi, je sais que je suis pasteur parce qu'à un certain moment, il n'y avait pas de jeunes. dans le ministère. Et puisqu'il n'y en avait pas, je me suis senti appelé à changer un peu de cette image-là. Et c'est pour cette raison que je suis allé. C'est pour cette raison que je dis aussi que si c'était dans cette période où je vois beaucoup de jeunes, peut-être, certainement, je ne serais pas allé. Parce qu'il y en a, peut-être si aussi beaucoup sont partis à la retraite, mais à un certain moment, il y avait des jeunes. À ce moment-là, il n'y en avait pas, je suis allé. Mais ce qui est important, et ce que j'avais commencé à dire au niveau de Daniel et les autres, ils étaient plus nombreux que quatre.
1: Oui, tout à fait.
0: Certainement nombreux, plus nombreux que quatre. Mm-hmm. Maintenant, on peut extrapoler pour dire que ses parents avaient fait, ses parents n'avaient pas fait. Bon, peut-être c'est vrai. Mais ce que je dis, c'est qu'arrivé à un certain moment, d'un moment de crise, puisqu'ils ont été déportés, et qu'on va leur soumettre à un lavage, presque un lavage
1: tout
0: de cerveau.
1: Tout à fait.
0: Ils en prennent conscience. Et le texte dit qu'ils vont résister à cette manière de faire. Et bien souvent, je crois, lorsque on est bien, on est dans un environnement intéressant, on ne se préoccupe pas tellement de la religion. Mais je vais plus loin. Parce que Marie-André a parlé de ils étaient dans une ambiance. Aujourd'hui, nous avons des écoles adventistes. Nous avons la leçon de l'école du sabbat, nous avons toutes ces choses, nous avons des camps pour les jeunes, nous avons beaucoup de choses. Mais, de mon temps, il n'y avait presque pas ça. Mais je dois quand même prendre conscience que nos jeunes, aujourd'hui, ne connaissent pas la Bible, ils ne connaissent pas les chants de Jaïm et l'Orange, ils ne chantent pas, ils ne peuvent pas chanter. Et je crois que nous avons fait un grand pas, pas en avant, mais en arrière. Et je m'étonne plutôt que aujourd'hui, à la Guadeloupe, nous continuons comme si rien n'était. Il n'y a pas d'alarme. On ne se dit pas qu'est-ce qui va, pourquoi ça se passe. Moi, je pense qu'il y a non seulement pas d'éducation, mais il y a un travail d'aboutissement qui se fait au niveau de la jeunesse. Parce que, et je vais expliquer ce que je dis, Jean-Marc, je suppose que c'est lui qui a parlé
1: tout à l'heure. Il s'est présenté comme Jean-Marc.
0: Oui. Eh bien, il s'y connaît. Il a l'habitude de voir ce qui se passe. Nos enfants ont pris l'habitude de répéter des choses de la Bible et ce sont des enseignements qui passent comme de l'eau sur des feuilles de bananier. Mais ils ne sont pas imprégnés de la chose. Il arrive même plus loin que les adultes qui devraient être imprégnés de la chose religieuse se contentent de répéter des vérités apprises depuis longtemps et qui continuent à annoncer, à répéter, mais rien ne pénètre à l'intérieur. Rien ne vient de l'intérieur. Et c'est pour cette raison que moi, je donne mon expérience. Il y a une dizaine d'années, j'ai eu à diriger... Ah oui, ton fils était dedans.
1: Oui.
0: Je suis allé pour enseigner au CM2. Je crois que Joanne
1: était là. Oui, Joanne était là.
0: Eh bien, je me suis rendu compte que les enfants, on les a habitué à ne pas réfléchir.
1: C'est ce que disait tout à l'heure le
0: docteur. Où est-ce que ça vient? Quel système avons-nous mis en place? Pourquoi ça existe? Moi, je n'enseigne plus, mais je sais que ma femme qui enseigne a du mal à pouvoir accrocher, amener un enfant
1: ce problème n'est pas uniquement dans un problème dans un domaine religieux, c'est un problème sociétal, c'est la société. Malheureusement, auparavant, un jeune qui était sorti de la troisième était un jeune qui savait raisonner, qui savait analyser. Il équivalait quelqu'un qui a le
2: bac. Il n'y a qu'à voir.
0: Pourquoi cette différence?
2: Même dans la petite enfance, quand un enfant apprenait le psaume 23, un psaume,
1: oui,
2: l'enfant devait expliquer.
1: Oui,
2: et il devait imaginer. Il disait, mais maintenant, on récite les choses machinalement. Ouais. Donc, et pourtant, la Bible même nous dit... examiner toutes choses et retenir ce qui est bon. Et c'est ça le problème. Est-ce que nous avons pris le temps d'insuffler à nos enfants cet esprit d'analyse? Je fais cela pourquoi?
0: Comment?
2: Oui. Pourquoi? Comment?
0: On explique, on insuffle un esprit d'analyse, parce que c'est même pas un esprit d'analyse, un esprit de réflexion.
2: Et de critique aussi.
0: Bon. Parce que c'est bien de le dire, mais la réalité, elle est devant nous, c'est que les jeunes et nos enfants, je ne veux pas parler de l'extérieur, ne veulent pas. Bon, alors, tu m'as parlé tout à l'heure de personnes qui ont dit qu'ils aiment bien que je sois là au niveau de la radio. Et moi, je te dis que samedi dernier, j'ai dit au moniteur que je suis un perturbateur. Alors, pourquoi un perturbateur? Parce que je dérange dans des manières de penser stéréotypées et qu'on a acceptées et qu'on simplement va dedans et on ne sait pas pourquoi et on ne veut pas réfléchir. Moi, je pose des questions. Et moi, j'ai entendu Jésus-Christ poser des questions. Mais le problème est que aujourd'hui, on ne veut pas donner aux enfants ou aux gens la possibilité de s'exprimer, de réfléchir. On veut leur donner les choses toutes faites. Et puisque l'on est enseignant, on va donner aux enfants, on ne veut pas perdre du temps. C'est plus facile de leur dire
1: de leur donner carrément le résultat.
0: De leur dicter ce qu'il faut connaître. Et c'est facile et ça va plus vite.
2: D'autant plus qu'on est à l'ère d'Internet. L'enfant n'a qu'à cliquer, il a toutes les informations.
0: Je fais remarquer que c'est une direction que nous avons prise depuis des années et des années. Et je suis bien content que l'on me donne l'occasion de m'exprimer là-dessus et de dire que il est temps aussi qu'on se dise, il y a trop longtemps qu'on fait de nos enfants des gens qui n'ont pas de colonne vertébrale, qui ne réfléchissent pas et qui sont tout simplement des reflets. Tout ce que l'on a des jeunes aujourd'hui dans l'église qui viennent pour chanter des belles chansons, et c'est tout. Mais Mandeyo, qu'est-ce qu'il y a dans la chanson-là? Pourquoi on a la cette chanson d'Andy? Il y a quelqu'un qui a pensé, qui a réfléchi, qui a dit des belles choses. Et pourquoi cette pensée-là? On ne le dit pas. Et ils ne peuvent pas l'exprimer. Et moi, je crois que lorsque il m'arrive le prêcher, je pose une problématique ou quelque chose pour pousser à la réflexion. Et même si ce que je dis n'est pas important, je ne crois pas que, en tant que prédicateur, ce que je dis, c'est ce qui est important. Ce qui est important, c'est que la personne qui est en face de moi réfléchit, qu'elle soit d'accord ou qu'elle ne soit pas d'accord avec moi. Lorsqu'on prend la possibilité de réfléchir, à ce moment-là, le Saint-Esprit a une chance d'intervenir.
1: D'accord. Alors Marie-André, je reviens donc à ma question de tout à l'heure. Est-ce que, parce que tu l'as dit tout à l'heure, tu as avancé que ces quatre Hébreux étaient des gens qui certainement avaient déjà pour employer...
2: Je dis certainement.
1: Oui, et pour... Non, mais je partage. Et en fait, c'est un peu ce que Charles dit aussi. C'était des gens qui avaient déjà une colonne vertébrale. Qui avaient...
2: Oui, parce que je pense que c'est pas quand ils sont arrivés là, ils ont dit, mais comment on va faire?
1: Et ils ont eu cet esprit d'analyse.
2: Analyse.
1: Ouais. Parce que s'il est vrai que parfois en situation de crise, on peut prendre des décisions tout de suite, mais très souvent justement, on peut s'affoler et puis on ne sait pas trop. Alors qu'ils avaient probablement l'habitude...
2: Une situation de crise peut soit amener à se réveiller et se prendre en main, mais peut aussi
1: bloquer
2: et puis on ne sait quoi faire. Et je pense que eux ils ont eu le temps de mûrir et de la question et de trouver un petit peu réflexe.
1: Charles disait tout à l'heure que c'était des jeunes qui savaient analyser
2: et ils étaient intelligents. Notons que l'intelligence dont il est question, c'est pas le savoir. Généralement on dit quelqu'un est intelligent parce qu'il sait beaucoup de choses.
1: On parle d'un intellectuel là.
2: Voilà, d'un intellectuel, mais je pense que c'était des personnes qui avaient des bons réflexes et qui savaient faire des bons choix.
1: Et qui avaient les deux. Voilà, ils avaient certainement les deux.
2: Parce qu'ils avaient, la Bible dit qu'ils avaient aussi la connaissance.
1: D'accord, donc ils avaient les deux. Alors, c'est ces garçons qui choisissent malgré tout dans une circonstance comme cela, et puis je reviens à ce que Charles disait tout à l'heure, ils sont là, on veut leur faire un lavage de cerveau, ils ont vu venir le mal, ils ont vu venir le problème, et comme disait notre auditeur de tout à l'heure, ils ont analysé, ils ont vu venir la chose, et ils se sont dit, eh bien, nous, on paye pour nous.
0: Attends, c'est pas sûr que, à mon avis, qu'ils aient eu plus que les autres un esprit d'analyse, mais c'est que dans la circonstance, parce que d'autres étaient dans les mêmes circonstances, ont réagi certainement différemment, et qui se sont laissés, bon, assimilés, façonnés par les autres. Mais ceux-là se sont dit, parce qu'ils étaient dans une situation de crise, ils ont dit, non, nous ne voulons pas, c'est une entreprise qui... C'était clair pour eux.
2: Mais en fait, c'était clair pour eux. Et c'est ce qui m'interpelle. Qu'est-ce qui pousse un jeune, aussi jeune, à dire non face à des choses apparemment alléchantes?
0: Non, mais je veux expliquer que quand on est bien, il n'y a pas de danger à l'horizon. On ne voit pas. On n'est pas sensible. Mais dans ce moment où il était clair qu'il y avait une entreprise pour les transformer, pour les changer, ils ont résisté.
1: Mais s'ils ont résisté, Charles, juste un instant avant que tu continues, s'ils ont résisté, est-ce que justement ce n'est pas parce qu'il y avait déjà en eux...
0: Peut-être pas, mais je crois que la situation de crise t'oblige à réagir. Soit tu te laisses aller, comme peut-être les autres jeunes ont fait, eux, ils ont réagi autrement. Mais moi, je dis que quand il n'y a pas de cette situation de crise comme aujourd'hui avec nos jeunes, ils ne voient rien. Ils mangent, ils boivent, ils s'amusent, ils ne font rien.
1: D'accord.
0: Est-ce qu'il faudra qu'il y ait un danger vraiment pour qu'ils prennent les choses de Dieu au sérieux, qu'ils arrêtent de ricaner pendant la prière, qu'ils arrêtent de parler pendant tout le culte? Alors que le parent est là. Le parent est là, mais le parent, ça ne lui dit rien. Absolument rien.
1: D'accord. Alors, nous venons au problème. Qu'est-ce qu'il y avait de si anormal dans cela? Vous allez me le dire, parce qu'en fait, il y en a certainement. Daniel, on l'invite à manger, à passer à table, ses compagnons aussi. Et c'est là où, justement, il va faire de la résistance.
2: Voilà. Et c'est ce qui a attiré mon attention. Autant on ne fait pas vraiment allusion de leur résistance quand il s'agit des noms.
1: C'est cela.
2: On ne fait pas état, tout au moins. Mais quand il s'agit du boire et du manger, là, il affiche vraiment sa décision. Et la Bible parle en ces termes au verset 8.
1: Oui.
2: Daniel résolut de ne pas se souiller des
0: bêtes.
1: C'est une décision qui vient de l'intérieur.
2: Mais pourquoi pour l'alimentation il a eu une telle réaction, alors que pour le port du nom, en fait, on n'en parle pas. Pourquoi?
0: Est-ce qu'il pouvait refuser le nom?
1: Non.
0: Il pouvait refuser le nom?
1: Non.
0: Comment pouvait-il refuser le nom?
2: Non, mais il aurait pu réagir.
0: Mais tu fais quoi? Dis-vous que je n'avais pas le nom? Mais
2: tout au moins, on n'en parle pas.
1: Ce que nous pouvons comprendre là-dedans, c'est qu'en réalité, justement, est-ce qu'un nom peut changer ma personnalité?
2: Ce n'est
1: qu'une banalité.
2: C'est
1: pas grave. Vous m'appelez comme vous voulez. Moi, je sais qui je suis.
2: Ça ne change rien.
1: Je sais qui je suis. C'est ça le truc.
0: Le nom est important. Quand même, parce que il désignait une ligne de conduite pour la personne qui était.
1: C'est pourquoi je suis comme si cette personne-là
0: ne donne pas son adhésion, eh bien, ce nom-là ne peut absolument rien faire.
1: Ça peut pas l'affecter.
0: Mais je fais remarquer, c'est une entreprise. Cette entreprise, elle a été faite de manière à pouvoir l'y prendre. Et l'alimentation était l'aspect le plus visible de cette entreprise. Le nom, tu ne peux pas le refuser, bon, mais c'est l'aspect le plus visible.
1: Et pourquoi dis-tu ça? Quelle était donc cette alimentation?
0: Il devait manger comme ces personnes.
1: C'est-à-dire, manger comme eux, c'est quoi?
0: Eh bien, manger avec poisson, utiliser quoi? Les boissons, les
1: probablement oui, des sacrifices.
2: Mais ça a des répercussions aussi sur notre vigilance, sur notre ce que nous mangeons. Ce que nous mangeons, ce que nous buvons, ça a des répercussions sur nos traites même. Et très souvent, on dit que nous sommes ce que nous mangeons.
0: Oui, mais est-ce que Daniel avait une claire idée de l'importance de l'alimentation sur son cerveau? C'est ça ce qui est-ce qu'il avait une claire idée?
2: Bon, la Bible ne le dit pas, mais certainement, parce que il avait, c'était un garçon, parce que il réagit et il dit que s'il ne mange pas, alors le verset 12, éprouve tes serviteurs pendant 10 jours.
1: Oui.
2: Donc, il sait qu'en ne mangeant pas et en ayant un régime particulier, il sera en meilleure santé.
1: Moi, je crois aussi en les compétences de ces garçons-là. La Bible me dit, et c'est pas parce qu'ils sont rentrés au service de Nebuchadnezzar qu'ils sont devenus intelligents, doués, etc. Ils l'étaient déjà. Donc, probablement, dans la connaissance qu'ils avaient de la biologie, etc., ils savent, et je suis persuadée, un médecin pourrait nous en dire davantage, voilà. Moi, je peux pas le dire, mais je suis persuadée qu'il n'a pas choisi 10 jours au hasard. Essaie-nous. Teste-nous pendant 10 jours.
2: Je le trouve audacieux.
1: Nous allons manger. Parce que 10 jours, écoute, 10 jours en mangeant
2: des légumes, de l'eau.
1: Alors, mais ce que je veux dire, c'est que 10 jours en ne mangeant pas correctement, vous pouvez être très affaibli et ça peut être visible.
0: Oui, d'accord.
1: Après 10 jours, vous êtes affaibli. Quand 3 jours, tu jeûnes, tu es bien, tu pas maigri, tu peux être encore bien. Mais là, il va choisir un nombre quand même, un chiffre, un nombre de jours quand même suffisamment grand, 10 jours. Parce qu'il sait que logiquement, après 10 jours, si l'alimentation n'est pas bonne, il est censé être maigrichon ou mal.
0: Laisse-moi te dire quelque chose.
1: Il a de l'intelligence.
0: Je suis quand même gêné parce que nous sommes au XXe siècle. La science de l'alimentation a fait un grand progrès.
1: Ah, nous croyons que nous sommes plus intelligents que les gens, ils savaient déjà.
0: Un très très grand progrès. Oh. Et aujourd'hui, je vois que les découvertes scientifiques viennent donner raison à la Bible.
1: Exact.
0: Et Madame White. Donc, mais aujourd'hui, nous n'avons pas ce. Alors, Daniel, il est beaucoup plus intelligent que nous.
1: Et pourquoi pas?
0: Il connaissait toutes ces choses. Pourquoi alors pas? Qu'aujourd'hui, dans ce 20e siècle, alors
1: que
0: la science le dit, la Bible le dit, les écrits de Madame White le disent de faire attention, ce que nous mangeons est important, de manger 70%, 80% de crudité, et le reste un peu cuit, mais et pourtant, nous n'en tenons presque aucun compte. Alors, ça veut dire que Daniel était beaucoup plus intelligent que nous.
1: Je le crois, il savait.
0: Il n'y a pas très longtemps. Je suis allé dans une formation à Duportail. Pour les professionnels de santé, je suis allé quand même. Et celui qui était là parlait beaucoup, beaucoup du cerveau. Maintenant, j'ai un texte que je voudrais lire. Est-ce que je peux le lire avant?
1: Vas-y déjà.
0: L'homme sacrifie à ses goûts sans s'inquiéter des conséquences. Madame White, Satan sait qu'un homme ne peut s'acquitter de ses devoirs envers Dieu et envers ses semblables tout en affaiblissant les facultés que Dieu lui a confiées.
1: Alors, je vais reprendre tout à l'heure. Et ça rappelle quelque chose que Marie-André disait tout à l'heure. Oui. Nous vous écoutons, cher auditeur. Bonsoir.
3: Bonsoir, Jean-Marc, à nouveau.
1: Oui, vas-y.
3: Oui, en fait, je rejoins un peu le frère Buffon. C'est vrai que nous aimons baser nos réactions, nos façons d'agir sur des connaissances, alors qu'on ne fait pas confiance à Dieu, en fait. Je pense certainement que Daniel, certainement, n'avait pas beaucoup de connaissances concernant l'alimentation, etc., mais il savait que Dieu avait dit de ne pas manger telle chose, de ne pas boire telle chose. Et lui, il dit qu'il ne veut pas se souiller des mets du roi. Il n'avait peut-être pas les connaissances que l'on a aujourd'hui par rapport à l'alimentation, mais tout ce qu'il sait, c'est qu'il aime Dieu et il ne veut pas se souiller. Et il me fait penser à Joseph, et je crois que c'est là où on doit emmener nos jeunes à aimer Dieu, et pas seulement les jeunes. tous ceux qui se disent chrétiens, en fait, d'abord aimer Dieu. Et quel que soit ce qu'on va nous proposer, même si je n'ai pas les connaissances pour, je ne sais pas exactement pourquoi Dieu a dit, etc., parce que nous sommes devenus tellement philosophes maintenant, on veut tout expliquer, mais même si je ne comprends pas pourquoi, mais Dieu a dit, tu ne fais pas ça, tu ne manges pas ça, tu ne comprends pas pourquoi, mais tu ne le fais pas, et point. Et je crois qu'il faudrait peut-être revenir à cela et apprendre à nos jeunes à aimer Dieu vraiment, sincèrement, et à agir en fonction de cela.
1: Voilà. Merci d'accord. Beaucoup. Merci beaucoup. Mmh.
0: Je suis d'accord avec ce que Jean-Marc dit, mais il est dit que Satan sait qu'un homme ne peut s'acquitter de ses devoirs envers Dieu et envers ses semblables, tout en affaiblissant les facultés que Dieu lui a confiées. Mm-hmm. Oh, le manger, le boire,
1: ça affaiblit
0: beaucoup, beaucoup. Ouais. Le corps possède un capital, le cerveau. Si par un excès quelconque on affaiblit ses facultés, on devient incapable de discerner les choses éternelles. Je vais aller plus vite, plus loin. Je dis ceci. Si l'on veut discerner clairement les ruses de Satan, il faut maintenir ses appétits physiques sous le contrôle de la raison et de la conscience. L'exercice consciencieux et énergique des facultés supérieures de l'esprit est indispensable à la formation du caractère chrétien. Notre force où notre faiblesse d'esprit n'est pas sans exercer une grande influence sur notre utilité en ce monde et sur notre salut final. Qu'est-ce que je veux dire par là? Je veux dire par là que nos jeunes sont élevés à la facilité. Les parents veulent plaire à leurs enfants et ils leur passent tout. Comment on veut que leur esprit soit formé puisque nous les éduquons à se soumettre à l'appétit. Je prends un exemple. Dès le plus jeune âge, c'est l'enfant qui dit qu'est-ce qu'il veut manger, qu'il ne veut pas manger. Or, comme l'enfant aime les choses sucrées, eh bien, on le lui donne.
1: Il n'aime pas les légumes, on ne lui donne pas.
0: Ça. Mm-hmm. On ne lui donne pas. Mm-hmm. Mais ce n'est pas une exception, ce que je dis.
1: Oui, oui.
0: C'est qu'une réalité. Laissons tomber cette affaire d'alimentation. Mm-hmm. Ce qui me choque, c'est que nous avons une véritable formation que nous donnons à nos enfants en les habituant à céder à leur appétit, à leur
1: convoitise quelque part.
0: Leur goût pour le sucré, pour les choses qui ont bon goût, pour le reste.
1: Sans citer de nom, hein. On ne va pas citer de nom de nos magasins.
0: Bon, je vais dire, c'est pour les.
1: On va dire les fast-food.
0: Voilà, j'ai bien dit, les fast-food. Mm-hmm. Qu'est-ce que je veux dire par là? Je ne parle pas d'alimentation, je dis formation. Je lis. L'exercice consciencieux énergique des facultés supérieures de l'esprit est indispensable à la formation de caractère chrétien. Notre force et notre faiblesse sont dans l'exercice de la possibilité de choisir de soumettre à quelque chose et ne pas nous laisser aller. On apprend aux enfants
1: d'accord
0: à se laisser aller.
2: Ce que le pasteur Buffon dit est tout à fait est vrai parce que aujourd'hui nos jeunes, la plupart des jeunes, ils ont été élevés, il ne faut pas les traumatiser, il ne faut rien leur dire. Et les parents, et je suis surprise du fait que beaucoup de parents, quand il y a une difficulté, peut-être avec un enseignant à l'école du sabbat, et que l'enseignant ou l'éducateur interpelle le parent est encore plus mécontent. Il n'est du tout pas en adéquation avec celui qui l'interpelle parce que pour lui, on a frustré son enfant, d'accord, on a causé des difficultés à son enfant et ça cause un réel problème parce qu'il n'y a pas aussi cette synergie au niveau des parents et des éducateurs aujourd'hui. Et d'accord, donc l'enfant, il rentre où il y a une faille, quoi.
1: Alors juste, on essaie de voir là, cette fois-ci, on prend notre appel vraiment. Allô, bonsoir.
4: Oui, bonsoir.
1: Oui, bonsoir. Nous vous écoutons, allez-y.
4: Très bien. Donc, je voudrais tout d'abord vous féliciter pour ce débat.
1: Merci beaucoup.
4: Je voudrais donc porter ma contribution. Alors, je crois que effectivement la problématique de la formation des jeunes et puis, j'allais dire, de la formation des adultes, hein, puisque, j'allais dire, l'un fait écho à l'autre, hein, mm-hmm. Je crois qu'effectivement, dans nos assemblées, d'une manière générale, il faudrait qu'il y ait des espaces des espaces où la réflexion, j'allais dire, est invitée, où les frères et les sœurs soient associés et ne soient pas que des auditeurs, que des spectateurs, j'allais dire, à l'écoute de la prédication, quoi qu'il faut effectivement que le peuple soit enseigné dans la prédication. Il faut effectivement, comme le disait l'intervenant qui est autour de la table, eh bien poser des problématiques justement pour inviter, pour solliciter la réflexion des critiques. Parce que je vois que dans un monde où nous sommes assaillis par Internet, assaillis par les images, assaillis par tout un lot d'événements et qu'il faut, j'allais dire, décrypter, qu'il faut analyser, j'allais dire, avoir une capacité de réflexion pour justement savoir se positionner dans sa vie spirituelle de tous les jours. Je crois que c'est un défaut majeur, et j'allais dire c'est un handicap qui pénalise la croissance, parce qu'on entend souvent par croissance spirituelle ou développement spirituel, eh bien, le fait de se rapprocher de Dieu, le fait de prier Dieu, le fait de lui remercier, etc. Mais je crois que la croissance spirituelle passe également par une maturité mentale. Maturité mentale, et, j'allais dire, s'acquiert, eh bien sûr, dans l'étude, dans la méditation, j'allais dire, de la Bible, mais également dans des débats, dans des discussions, parce que je déplore, et je crois que le frère là qui est sur le plateau effectivement pointe cela du doigt, disant qu'effectivement on a l'impression, c'est plus qu'une impression, c'est une réalité, que les chrétiens, y compris moi-même, nous sommes tous, nous avons tous des efforts à faire en ce sens, là où nous sommes, là où nous nous situons, de développer et de, j'allais dire, de porter la réflexion de telle sorte que nous soyons des chrétiens équilibrés, que nous soyons des chrétiens justement, qu'ils soyons prémunis contre les mouvements de doctrine, parce qu'on voit, il suffit qu'il y ait un mouvement, qu'il y ait une association, qu'il y ait, j'allais dire, une nouvelle mode, et bien que certains chrétiens viennent justement par manque de fondation, par manque, j'allais dire, d'appui et de réflexion personnelle, il ne faut pas tout simplement se contenter de la prédication ou de l'écoute même de la radio Vie Meilleure. Il faut engager un travail, et cela s'apprend. Et
1: d'accord,
4: je crois que les églises doivent être partie prenante de cette affaire-là, entraîner les chrétiens de manière individuelle, et ça effectivement ça demande un travail, entraîner de manière individuelle les chrétiens dans une démarche de réflexion de telle sorte à avoir les instruments, les outils qui sont nécessaires dans le combat, dans la vie chrétienne de tous les jours. Voilà.
1: D'accord.
4: C'est un vaste débat que vous engagez là, et qu'il faudrait effectivement qu'à l'issue donc de cette émission, eh bien, qu'il y ait, j'allais dire, un écho, et que cela soit suivi, j'allais dire, d'action, et soit décliné au niveau des assemblées et par-delà même. Parce que moi, je vous appelle, alors que je ne suis pas adventiste, je suis, j'allais dire, de tradition et de protestante, et de protestante. Oui. Je crois que là, vous amenez des choses très intéressantes dans cette émission-là.
1: Merci.
4: Et je crois que cela nous fait énormément de bien. Et puis voilà ce que je voulais. Donc,
1: merci beaucoup. Ça nous a fait plaisir de vous entendre. Merci. Donc, ce qu'a apporté notre auditeur est réel. Alors, mais ce problème d'analyse ne se situe pas uniquement, et j'insiste là-dessus, dans le domaine religieux. Vous lassez les chaussures d'un enfant de 3 ans, vous lui lassez ses chaussures tout le temps, vous attachez ses chaussures, vous ne lui apprenez pas, tout petit, tout jeune, à ranger, à attacher, à lacer, à boutonner sa chemise. C'est un détail, mais justement, qui va aider dans des analyses beaucoup plus intellectuelles.
2: Et je me surprends souvent à être harassée, agacée, même quand je vois certains parents faire des choses
1: à la place
2: d'un enfant.
1: Ouais.
2: Et je me rappelle d'un enfant qui disait à sa mère, « Fais un effort pour moi. » C'est l'enfant qui demande à sa mère de faire un effort pour lui. Donc on est arrivé à un point où l'enfant attend tout du parent. Ouais. Le parent qui porte le sac pour son enfant, quand il va à l'école, l'enfant n'a aucun problème particulier. Mm-hmm. Il ne faut pas le fragiliser, il ne faut pas l'embêter. Mm-hmm. L'enfant qui doit se réveiller quand il a envie. Mm-hmm. Mais bon, est-ce que quelque part, nous aussi, nos parents, nous réfléchissons aux portées de ce que nous mettons en place pour nos enfants.
1: D'accord. Un auditeur, on va prendre tout de suite, et après ce sera à ton tour de nous dire quelque chose. Charles, allô, bonsoir. Nous vous écoutons avec beaucoup de joie.
6: Merci beaucoup. Je prends l'émission en cours de route, donc je suis sur un portable. Donc,
5: je ne pouvais pas m'empêcher de ne pas m'arrêter et apporter ma contribution.
1: Merci beaucoup.
5: Et mon appréciation. Fort intéressant. Et je voulais dire au pasteur Buffon, je ne sais pas si je dois employer cette expression de ma sorte, mais il donne une réponse très satisfaisante, hein, parce qu'effectivement, notre sang, la qualité de notre sang et la circulation au niveau du cerveau nous permet de prendre des décisions correctes et convenables.
1: Mm-hmm.
5: Donc, ce qu'il dit là est tout à fait vrai, intéressant. Parfois, j'aimerais bien qu'il me donne un petit peu les références du texte qu'il a lu.
1: D'accord. Donc, il va vous donner ça hors antenne pour vous permettre de gagner quelques unités sur votre portable. D'accord. Vous allez nous écouter sur votre radio, d'accord?
5: D'accord.
1: Ok, merci.
5: Merci beaucoup. Bonne continuation.
1: Merci beaucoup. Bonne fin de journée. Vas-y pour les références.
0: Les références, c'était dans le livre Message à la jeunesse.
1: Mm-hmm.
0: Bon, je voulais surtout avoir le livre d'éducation parce que je voulais prendre quelque chose dedans, mais je suis parti vite, je n'ai pas eu le temps. Bon, mais j'ai fait que prendre ce livre-là, j'ai trouvé certaines choses dedans, mais ce que je voulais vraiment montrer, ce n'est pas dedans. Mais je voulais dire quelque chose avec lequel on a commencé tout à l'heure, lorsqu'on m'a demandé pourquoi je suis pasteur, arrivé, etc. Je disais que les parents ne doivent pas oublier que l'intelligence, je ne sais pas si je suis intelligent, je ne suis peut-être pas intelligent, peu importe. Peu importe.
1: Je te répondrai en entendu. Vas-y, continue.
0: Mais je dis, mais le fait, il est là, on ne peut pas être intelligent si on n'utilise pas sa main. Or, en général, à la maison, on fait tout pour l'enfant. Et lui, il ne va pas découvrir quelque chose, il ne fait pas. Quand on est dans une situation où il y a quelque chose à faire, l'esprit doit résoudre des problèmes. Et si on ne donne pas à l'enfant la possibilité de résoudre des problèmes, comment peut-il devenir intelligent? Je vais dire que Jésus-Christ n'est pas venu sur cette terre tout intelligent, il a dû apprendre. Mais je fais remarquer que lui, il n'a jamais négligé le travail, ses parents, manuel. Il faut donc que, à la maison, qu'on mette les enfants. Je ne dis pas sur quoi de travail, de manière qu'ils ne puissent pas faire quoi que ce soit. Mmh. Mais il faut qu'ils fassent des choses de manière qu'ils puissent pouvoir fortifier leur esprit. L'esprit ne devient pas fort uniquement par l'étude. Je doute que l'étude fortifie l'étude, je vais dire mathématiques, tout ce que vous voulez. Il y a une solution, autre chose. C'est dans un cas bien précis, donné par Jésus-Christ, par Dieu, que l'intelligence se trouve. Lorsque Adam et Ève ont été créés, ils ont été placés dans le jardin d'Éden pour faire quelque chose, pour le cultiver et pour le garder. Ils devaient utiliser leur esprit pour pouvoir faire des choses. Et l'enfant, même si il ne connaît pas les mathématiques, tout ce que, mais il doit avoir la possibilité d'utiliser des mathématiques pour solutionner des problèmes. Ce que je regrette au niveau de l'école, que ce soit l'école adventiste ou l'école tout court, privé, public, etc., surtout le système français, c'est que on veut que les enfants utilisent uniquement leur esprit. Et on leur inculque des choses. Heureusement, aujourd'hui, au niveau de l'éducation nationale, ça change parce qu'on parle d'acquis et de non-acquis, de manière que ce qu'on apprend a quelque chose à voir avec la vie. Ce qu'on apprend à l'école ne doit pas être détaché de la vie que l'on vit, qu'on a tous les jours. Et la personne qui peut faire la liaison avec la vie, c'est bien entendu le maître, mais surtout le parent. Surtout quand l'enfant est tout petit. Il y a à faire peut-être un gâteau. Il faut que l'enfant sache comment, d'une manière pratique. Et il peut apprendre les mathématiques comme ça.
1: Tout à fait.
0: Ah. Mais on ne lui donne pas l'occasion.
1: Marie-André.
2: En tout cas, dans le prolongement de ce que dit Pasteur Buffon, les parents doivent être très, très vigilants et avisés, nos éducateurs également, parce qu'au fur et à mesure qu'on avance dans la réforme des lycées, on parle de plus en plus de compétences. Autrement dit, l'enfant qui n'a pas l'habitude de réagir par lui-même et de pouvoir faire des assemblages, des analyses et trouver des solutions, il aura beaucoup de difficultés. D'accord. Et quand il sera sur le marché du travail, on ne va pas lui demander ce qu'il a appris à l'école, en fait. Mais qu'est-ce qu'il sait faire ?
1: Exact, exact.
2: Qu'est-ce qu'il sait faire ?
1: Alors, je reviens à nos quatre jeunes Hébreux, parce qu'il ne nous reste pas beaucoup de temps. Alors, ce sont des garçons qui, en fait, ont remporté une brillante victoire, parce qu'après la résolution, et j'aime beaucoup le texte que...
2: Résolu.
1: Alors, ça veut dire qu'il a pris cette décision dans
2: cette ferme décision.
1: Dans son fort intérieur. Voilà. Et ça,
2: c'est un mot fort.
0: Pourquoi il prend cette décision?
1: C'était pratiquement inébranlable. Alors, on va continuer. Peut-être que tu répondras à ça tout à l'heure, Charles, parce qu'il ne nous reste pas beaucoup de temps et j'aimerais bien que nous touchions.
2: Il y a deux mots qui sont forts dans ce texte. Daniel résolu de ne pas se souiller les conséquences. Parce qu'en fait, en mangeant les mets du roi, pour lui, c'était une affaire de souillure. Donc, c'était quelque chose qui était d'un certain niveau et qui pouvait avoir des répercussions non seulement sur son corps, mais aussi sur son esprit.
1: Donc, il en était conscient quelque part. Il a fait son choix. Il a analysé, il a compris, il savait. Mais préalablement, il savait quelque chose. Il en savait long. Et il a fait son choix. Il a décidé. Maintenant, sa décision, justement, va porter ses fruits. Leur décision, puisqu'ils sont quatre, leur décision portera des fruits. Parce qu'après les jours d'épreuve, les 10 jours d'épreuve, alors évidemment, Ashpenaz a eu peur pour sa tête. Il lui dit, ouais, mais là encore, on voit la main de Dieu qui va permettre qu'il soit favorable.
2: Voilà, tout à fait.
1: Qu'il soit favorable.
2: Parce qu'il aurait pu dire, bon,
1: il aurait pu refuser
2: catégoriquement. Mais la loi, c'est la loi. Si je vous ai donné un ordre, vous devez vous y soumettre.
1: Mais là, Dieu étant, Dieu aidant, il y a eu de la tolérance. Comme tu dis, Marie-André. Et après donc cette épreuve, ces quatre garçons, justement, vont être trouvés au bout des 10 jours. Ils ont meilleur visage, ils ont plus d'embonpoint, ça ne veut pas dire qu'ils étaient gras. Mais surtout, justement, je sais que ça te plairait de le dire, ils avaient bonne mine, mais ils ont été trouvés beaucoup plus intelligents. Dieu leur a donné plus de science, plus d'intelligence dans toutes les lettres. Ils avaient plus de sagesse.
2: Alors, ils en avaient déjà. Ils avaient de l'acquis et ils en ont eu davantage.
1: Dieu leur a fait une grâce, un don. Dieu va leur accorder quelque chose en plus.
0: Piqûre, comme la dernière fois, on a vu une piqûre.
1: c'était pas une piqûre.
0: Quoi alors,
1: pourquoi
0: en l'espace de 10 jours ils ont
1: l'esprit est plus alerte, plus agile. Donc
0: il y a une relation étroite
1: entre
0: l'alimentation, ce qu'on mange et ce qu'on est, la capacité de pouvoir utiliser. Alors je suis très important, c'est très important puisque on parle des jeunes et je fais remarquer que nos enfants à l'école ne peuvent pas réussir si nous ne changeons pas, nous ne les expliquons pas pourquoi il ne faut pas manger autant de sucre et il ne faut pas manger de sucre du tout.
2: Et ne pas manger à tout moment.
1: Or,
0: les enfants, je les vois, les jeunes sont base de Coca-Cola,
1: de boissons gazeuses,
0: de tout ce que vous voulez,
1: de soda.
0: Et tout ce qu'ils font. Et moi, j'ai assisté que nos enfants, qui sont censés connaître la vérité biblique, jeter les plats qu'on leur prépare, appétissants qu'on leur prépare, parce que ils préfèrent autre chose. Alors je dis que c'est pas facile, mais les enfants peuvent comprendre. Si on s'applique à leur expliquer, ils peuvent comprendre.
1: Tout à fait.
0: Mais l'intéressant, c'est que ça a quelque chose à voir avec la clarté de leurs idées, la capacité de pouvoir réagir et d'apprendre. Tout à l'heure, on a posé une question. Que faut-il faire? Est-ce que tu sais quoi que la question?
2: Oui, qu'est-ce qu'il faut faire pour aider un enfant à retenir?
1: C'est une auditrice qui a posé, une auditrice qui n'a pas voulu être à l'antenne.
0: Moi, je dis que l'important, ce n'est pas de retenir. Parce que la mémoire est un marqueur de la capacité du cerveau. Mais il y a d'autres marqueurs. C'est la capacité de réfléchir, de prendre des décisions. Et je crois d'avoir des idées claires. Je pense que le plus important, ce n'est pas de pouvoir être un magnétophone.
2: Pour retenir.
0: C'est le plus important, c'est de pouvoir assimiler ce qu'on enseigne. Or, les enfants arrive à réciter, Et lorsque ils sont tout jeunes, c'est-à-dire au primaire, ils font illusion. J'ai connu un enfant qui était brillant au primaire. On me disait qu'il était brillant. J'enseignais de la Bible. Je me suis rendu compte que c'était zéro. Mais qu'est-ce qui t'est arrivé? Mais on ne voulait pas me comprendre. Mais toujours est-il, l'enfant n'a jamais passé là-bas.
1: D'accord.
0: Jamais.
1: Je pourrais ajouter mon petit grain de sel à cette, aux différentes réponses que vous avez tous les deux données, Charles et toi, Marie-André, concernant la question de notre
0: auditeur. Mais cet enfant la retenait. Elle pouvait
1: retenir.
0: Très bien.
1: Alors justement, je voudrais simplement dire que certains enfants peuvent avoir de gros problèmes de concentration parce que l'enfant est trop fatigué, parce que l'enfant va se coucher peut-être trop tard, parce que l'enfant mange trop tard le soir, parce que l'enfant mange à longueur de journée, parce que l'enfant mange trop sucré.
2: Parce qu'il regarde aussi un certain nombre de choses.
1: Exactement.
2: Qui excitent.
1: Tout à fait, parce qu'il mange trop gras, parce qu'il peut manger aussi trop de boissons gazeuses, et ces choses-là empêchent de retenir parce que ça va ralentir le cerveau. J'ai d'ailleurs fait une émission avec quelqu'un ici à la radio qui nous rappelait que justement, même l'éducation nationale va faire sortir certains articles en proposant aux enfants qui vont au bac un peu avant de ne pas boire de boissons sucrées, de ne pas se gaver de chocolat, de choses comme ça, de caramel, et ce qui est facile à faire pendant qu'on mange, on grignote pendant qu'on révise, et justement ça ralentit le cerveau et ça empêche de retenir, ça empêche de se concentrer. Alors j'aimerais pas qu'on s'arrête beaucoup dessus, il nous reste
0: très peu de temps. Je voulais simplement te dire que pour les quatre Hébreux, il était clair pour eux que les mains du roi, certainement avec le fait qu'ils étaient gras, il y avait de la graisse, n'oubliez pas.
2: C'était certainement mature.
1: Le mode de cuisson c'est aussi, voilà. Tué avec son sang et tout.
0: Ils savaient pertinemment que ça ne leur ferait pas du bien.
1: Exact.
0: Et je suis persuadé. Ils ne savaient pas ce que nous connaissons aujourd'hui. Mais ils savaient, en fonction de ce qu'ils connaissaient de la parole de Dieu, en fonction de ce qu'ils avaient l'habitude de vivre, qu'ils ne pouvaient pas manger ça. Et pourtant, certainement, les autres ont mangé.
1: Maintenant, j'aimerais, Marie-André, que tu nous parles très rapidement de cette détermination des jeunes. Parce qu'en fait, c'est ce qui ressort de leur caractère. Ils avaient de la détermination. Personne ne va nous ébranler. Nous savons qui... Et nous savons en qui nous croyons, nous savons ce que nous croyons. Vous n'allez pas nous forger un mental.
2: Alors, je dis généralement que Daniel et Josette, ce sont mes deux amis. Parce que j'apprécie énormément, justement, la détermination, l'audace de ces jeunes. Et je me dis que souvent, nos jeunes sont en face à une difficulté et automatiquement, ils se laissent tomber dans le...
1: Influencer.
2: Ouais. Mais quand ils ont pris le temps d'être baignés dans la certitude, la conviction que Dieu est capable de... Dieu peut m'aider. Je ne sais quoi faire, mais je sais que Dieu peut m'aider à remporter la victoire. À ce moment-là, je me dis, bon, j'ai un temps d'arrêt. Et je me dis, bon, eh ben, il me faut quand même laisser Dieu m'aider à prendre une décision qui sera appropriée pour moi en tant que chrétien.
1: Peut-on considérer, Marie-André, qu'ils avaient, quand ils sont rentrés là dans la cour, déjà, surtout quand on leur a changé le nom, un mental de gagnant, qu'ils étaient optimistes et puis qu'ils voulaient aller de l'avant, qu'ils ne voulaient pas se laisser abattre, qu'ils ne voulaient pas baisser les bras, et que ça a facilité, entre guillemets, que ça a probablement facilité leur progrès.
2: Bon, peut-être que c'est s'avancer, parce que la Bible ne le dit pas, mais nous pouvons supposer, nous pouvons même l'affirmer aussi, disant que ce sont des jeunes qui savaient ce qu'ils voulaient.
1: Voilà.
2: Et ils avaient confiance surtout en Dieu. Ils n'avaient pas seulement une fierté personnelle, disant que, bon, de toutes les façons, moi, je peux. C'était pas de la présomption, mais ils avaient aussi confiance en Dieu. Ils savaient que Dieu était en mesure de les aider. Et je pense que quelque part, c'est ce que nous devons aussi inculquer à nos enfants, faire confiance à Dieu.
1: Et leur apprendre peut-être à savoir choisir et décider en dehors de nous.
2: En dehors de nous, parce que nous voulons toujours que nos enfants soient... que nous fassions pour eux, que nous leur disions ce qu'il faut faire. Et quand ils ne sont pas là, nous envoyons nos enfants en vacances. Quand ils sont en
1: études, ils vont étudier,
2: nous ne les reconnaissons pas. Nous sommes déçus, nous crions, nous sommes alarmés que le petit jeune que nous connaissons, il est tout à fait différent. Pourquoi ? Ça ne veut pas dire quelque part que l'enfant ne va pas faire son choix, indépendamment de ce qu'il a reçu. Mais quelque part... Des fois, c'est parce qu'il n'a pas aussi...
1: Donc, nous devrions nous-mêmes, en tant qu'éducateurs et adultes, nous remettre en question.
2: Donc en tant que... Je pense qu'on parle des parents, mais Pastor Buffon l'a dit, au niveau de nos écoles aussi, nos enseignants, nos éducateurs, quel que soit ce que nous mettons en place pour nos enfants, avec nos enfants, nous devons les apprendre à réfléchir par eux-mêmes, à prendre des décisions. Il y a cela, pourquoi tu réagis comme ça? Faire des études de cas avec eux, les emmener dans la nature. Et l'auditrice qui a parlé de retenir, je pense que les leçons peuvent être retenues lorsque nous emmenons nos enfants aussi dans la nature. Et ils apprennent plus facilement lorsqu'ils sont dans ce cadre-là. Et nous avons, il faut dire que nous avons carrément, nous sommes en rupture avec la nature. Nous, on est toujours en contact.
1: Non, mais c'est que nous sommes tellement occupés et pressés aujourd'hui que justement, pour que les choses aillent vite, on va laisser l'enfant faire rapidement.
2: Et l'enfant apprend beaucoup et retient facilement quand il est imprégné par les choses de la nature. Quand il est imprégné par les choses de la nature.

0: Ils n'ont pas refusé d'étudier. Il faut remarquer que nos enfants aujourd'hui refusent d'étudier. Je voulais dire quelque chose, ferme la parenthèse. Pourquoi ne marchons-nous pas à quatre pattes? Je dis ça, c'est pour qu'on puisse ouvrir la question. Et je lis le texte tel que je l'ai lu. La question de la bipédie, marche à deux pattes, bien que traitée par les néontologues, mérite une petite visite guidée avec les neurobiologistes. La locomotion mobilisant les quatre membres fait partie en effet de nos réflexes innés, comme la succion, la nage ou encore la digestion. Or, ce qui caractérise les réflexes désignés comme archaïques, c'est-à-dire la digestion, c'est leur disparition à fur et à mesure que l'enfant grandit. Tous, mais sauf la digestion, l'enfant, tout petit, il essaie de manger à quatre pattes. Après, il oublie ça, il ne sait pas. Pourquoi il l'oublie? Et c'est la question qui est posée. L'expérience montre en effet qu'un nouveau-né soutenu sous les bras qui ont chatouillé la plante du pied le relève, ce qui déclenche des mouvements coordonnés de locomotion des quatre membres. Quelques semaines plus tard, la même simulation reste sans effet. Pourquoi elle reste sans effet? Il reste sans effet sur les programmes moteurs innés de la moelle épinière. Tout se passe comme si ceci, fonctionnel à la naissance, avait été neutralisé. Pourquoi ils ont été neutralisés? Cette inhibition naturelle donnerait-elle la liberté développer des mouvements volontaires? Nous sommes des êtres créés à l'image de Dieu. Nous ne sommes pas des animaux. Dieu met dans notre développement, met certaines choses tout simplement sourdine pour que l'intelligence puisse apparaître. L'animal qui n'a pas besoin de ça, eh bien, tout simplement, deux heures, une heure après, peut gambader, peut courir. Alors que l'enfant, il lui faut plus d'une année pour apprendre à marcher.
1: Il apprend.
0: Parce qu'il a besoin de développer ce que l'animal n'a pas, son cerveau.
1: Marie-Andrée, c'est ton mot de conclusion.
2: En tout cas, en tant qu'éducateur, je soutiens le fait que nos parents, il est important pour nous de pouvoir nous interroger sur la manière dont nous transmettons les choses aux enfants, nous les accompagnons. Est-ce que nous voulons faire d'eux des robots? Est-ce que nous voulons qu'ils soient des hommes et des femmes qui sachent faire des choix par eux-mêmes et des choix qui soient appréciés de Dieu? Est-ce que nous prenons le temps de conduire nos enfants dans la nature, dans des sujets de réflexion? Et ceci est important, non seulement en tant que parent, mais en tant qu'éducateur aussi. Quel que soit le niveau d'éducation que nous avons, en tant qu'enseignant ou autre, est-ce que nous prenons le temps de nous faisons pour faire, ou bien est-ce que nous prenons le temps de permettre à l'enfant d'être amené à une réflexion sur lui-même et sur les choses de la vie? Et je pense que c'est à cela que Daniel a été emmené. Et j'inviterai les parents et les éducateurs à prendre le temps justement de lire l'histoire de Daniel. Parce que c'est un livre qui nous inspire. L'histoire de Daniel est d'une grande inspiration pour nos jeunes et pour nous aussi. Et nous apprendre comment un jeune peut encore au 21e siècle prendre des décisions par lui-même quand il est loin de sa famille.
1: Et prendre de bonnes décisions.
2: Prendre de bonnes décisions
1: qui vont l'aider justement à réussir dans sa vie, à réussir sa vie.
2: Et je dirais quelque chose qu'on n'a pas noté ce soir, mais qui m'interpelle souvent. Quand un jeune veut aller à contre-courant aujourd'hui, parce qu'il y en a, ils ne sont pas nombreux, mais ils existent encore. Des jeunes qui sont intelligents, qui veulent plaire à Dieu et qui veulent prendre des décisions suivant les plans de Dieu, ils sont scandalisés. Ils sont ironisés, on les prend pour des ringards, des gens qui n'ont rien dans la tête. Faisons attention parce qu'il y a quand même des jeunes qui décident de faire les choses. Ce n'est pas facile pour eux aujourd'hui parce que ce n'est pas un courant de masse. Mais il y a encore des jeunes qui veulent aller à contre-courant et je félicite ces jeunes-là et je les encourage.
1: Merci beaucoup Marie-Andrée, merci Charles d'avoir été là ce soir. Merci à mes auditeurs, vous qui avez appelé, vous qui n'avez pas pu le faire. Et vous remercions infiniment de nous avoir accueillis chez vous, dans votre voiture ou sur le net.
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Salut à tous, donc c'est Keren avec vous aujourd'hui et je suis très heureuse de vous retrouver pour ce dernier épisode de Paroles de Mangrove qui a pour titre Après l'ouragan. Donc on va parler du futur pour nos îles et des solutions et de l'espoir que nous pouvons avoir pour nos lendemains concernant l'environnement de la Guadeloupe. Donc installez-vous. Voilà, prenez un petit rafraîchissement si vous en avez besoin, mettez-vous à l'aise et bonne écoute à vous. Avant de commencer tout de même, je tenais à vous dire que si vous m'avez suivi jusqu'ici, merci. Vraiment du fond du cœur, merci d'avoir prêté vos oreilles à notre île que j'aime tout autant que vous, je pense. Et cet épisode, après l'ouragan, il s'appelle ainsi... Pas parce qu'un ouragan vient de frapper, même si c'est toujours possible, bon, je vais pas attirer le mauvais œil sur nous, mais parce que la Guadeloupe sait ce que c'est. Elle l'a vécu et elle le revivra peut-être. Donc un ouragan, c'est une catastrophe. Mais c'est aussi, et les Guadeloupéens qui ont traversé Hugo, Luis et Maria le savent, un révélateur. Il montre ce qui est fragile, ce qui résiste, ce qui doit changer et surtout, il révèle la solidarité d'un peuple. Après l'ouragan, on ramasse les branches, on répare les toits, on distribue de l'eau, de la nourriture, on se retrouve et puis on se reconstruit. Et dans cette reconstruction, eh bien, il y a un choix, reconstruire comme avant ou reconstruire mieux. Ces 10 épisodes étaient une invitation à reconstruire mieux. Pas après un ouragan en particulier, mais après des décennies d'erreurs, de négligence, de priorités mal placées, après la chlordécone, après les décennies de surimportation alimentaire, après la destruction des mangroves pour des projets mal pensés, après l'inaction climatique mondiale. On a parlé de tout ça, et j'espère que vous avez vu, comme moi, quelque chose de précieux dans chaque problème évoqué, c'est-à-dire un appel à l'action. Une invitation qui est faite à tout le monde, eh bien, à changer de regard. Alors, quel futur pour nos îles ? Je veux vous dessiner une image. Alors, pas un rêve utopique flottant dans les nuages, non, mais une image concrète, réaliste, atteignable, parce que les briques existent déjà. Je vois une Guadeloupe où les mangroves ont été restaurées et protégées, où nos côtes résistent mieux aux tempêtes, où les coraux bénéficient d'une protection renforcée et de projets de restauration ambitieux, où les zones contaminées au chlordécone sont identifiées, balisées et progressivement dépolluées. Je vois une Guadeloupe où le réseau d'eau potable a été rénové, où personne ne se lève plus la nuit pour remplir des bidons, où l'agriculture locale nourrit 40, 50, 60% de la population, où les marchés locaux sont bondés, vivants, valorisés. Je vois une Guadeloupe où l'électricité est produite par le soleil, la géothermie, le vent et les rivières, où les déchets sont gérés intelligemment, recyclés, transformés, où les plages sont propres parce qu'on a changé nos habitudes et parce qu'on a construit les infrastructures nécessaires. Et je vois les jeunes, partout, qui plongent pour replanter des coraux, qui cultivent en agroécologie, qui créent des podcasts comme moi, qui peignent des mangroves sur les murs des villes, qui s'engagent en politique locale pour que ces questions soient au cœur des décisions. Je vais vous lire quelque chose. Alors, pas une citation scientifique cette fois, quelque chose que j'ai écrit moi-même une nuit où je préparais cet épisode et où je regardais la mer depuis la fenêtre. Alors, la Guadeloupe n'est pas une île perdue au milieu d'un océan. C'est une île portée par cet océan. Et chaque vague qui arrive est une question. Qu'est-ce que tu fais de ta terre, de ton eau et de ton air ? Et chaque coucher de soleil est une réponse possible. Demain, tu peux faire mieux. Voilà. La foi que j'ai,
Et j'ai grandi dans une maison où la foi est centrale. Eh bien, c'est que nous ne sommes pas seuls dans ce combat, que nous avons été mis sur cette terre, sur cette île particulièrement belle et particulièrement fragile, avec la responsabilité d'en prendre soin. Pas pour la posséder, mais pour la garder, la transmettre, la chérir. Parole de Mangrove, c'était une série pour dire « On ne se taira pas, on ne regardera pas notre île se dégrader sans réagir. » On parle, on informe, on agit. Chacun à son niveau, avec ses moyens, avec son cœur. 10 épisodes, 10 sujets, 10 portes ouvertes sur la réalité et sur l'espoir. Et je vous remercie encore une fois infiniment de les avoir franchis avec moi, ces portes. Si cet épisode vous a touché, partagez-le. Si un épisode a changé quelque chose dans votre façon de penser ou d'agir, même un tout petit quelque chose, alors ce podcast a eu la vie qu'il méritait. Donc voilà, moi Keren, donc j'avais 18 ans quand j'ai commencé cette aventure sonore et j'en garderai les traces pour toujours. Prenez soin de vous et peut-être à bientôt.

0: passons maintenant à la période des questions. Je pense que ce que vous avez entendu a dû peut-être soulever certaines questions, certaines demandes peut-être d'explications, d'éclaircissements. Et Kezia est à notre disposition. Je rappelle également à ceux qui sont arrivés en retard que sur le chat également, juste au-dessus des vidéos, vous avez le lien du témoignage de Kezia qu'elle a fait dans la semaine de la famille, le mercredi 7 septembre. Et si vous voulez le consulter, eh bien, vous avez le lien, que ce soit dans le YouTube ou dans le chat du Zoom. Voilà, donc je vais passer la parole à nos spécialistes des questions, c'est-à-dire Marie-Claude et Linda. Alors Marie-Claude, est-ce que tu as une première question pour Kétia?
1: Oui, alors j'ai une question qui est... Bonsoir, j'ai une question donc,
0: Bonsoir.
1: qui est la suivante. Alors, est-ce que les chrétiens adventistes peuvent pratiquer la sophrologie?
2: Comment répondre à cette question? Est-ce que les chrétiens peuvent pratiquer la réflexologie? Enfin, c'est comme, je suis tentée de dire que comme beaucoup de pratiques, c'est vrai que ça peut poser des questions à certaines personnes. Maintenant, le tout est de faire attention aux praticiens que l'on va choisir. La réflexologie, moi-même, j'en ai bénéficié dans le cadre de l'association.
1: Oui, excuse-moi, en fait, c'est la sophrologie, hein?
2: Oui.
1: OK, d'accord.
0: Tu as parlé de réflexologie, Kessia. C'est peut-être pour ça que...
2: J'ai parlé de quoi? Excuse-moi.
0: De réflexologie tout à l'heure. Tu viens d'employer le mot réflexologie.
2: Ah, et la question, c'était?
0: La sophrologie.
2: Ah oui, la sophrologie. Ah ben moi, j'avais compris réflexologie, parce que dans ma présentation, j'ai parlé de réflexologie, il me semble.
0: Non, là,
2: Réflexologie.fr.
0: il s'agit de sophrologie, là.
2: Alors, pour le coup, je n'ai pas pratiqué de séance de sophrologie, mais ce sont des exercices de respiration, me semble-t-il. C'est une technique que je n'ai jamais utilisée, donc je ne veux pas particulièrement m'avancer là-dessus. Maintenant, je sais que ces pratiques alternatives peuvent parfois être mises en œuvre par certains professionnels qui, comment dirais-je, peuvent être douteux. On va dire ça comme ça, on a tous entendu parler de pratiques qui peuvent être douteuses parce que liées à des choses plus ou moins mystiques. Donc moi, je suis tentée de dire qu'il faut vraiment bien se renseigner sur le praticien que l'on recherche et se rapprocher des fédérations qui répertorient ce type de professionnel.
0: Linda,
3: D'accord. Je n'ai pas de questions.
0: D'accord. Alors, Marie-Claude.
1: OK, alors j'ai une deuxième question. Alors, OK, alors pourquoi lors des faits, par exemple le viol, cite la personne, la victime ne peut crier? Est-ce à cause du choc? Comment inverser cette attitude?
2: Alors, effectivement, c'est à cause du choc. Ce sont des mécanismes de défense, en fait, hein, qui se mettent en place. Le cerveau primitif se met en situation de protection. Et en fait, c'est un peu comme si la personne, l'esprit de la personne se détache de son corps. Donc oui, très clairement, c'est pour pouvoir faire face au traumatisme. Ce n'est pas un phénomène que l'on choisit de mettre en place, ça se fait automatiquement et c'est vraiment pour protéger l'intégrité psychique parce que l'événement est trop douloureux, trop traumatisant. Et donc la victime est incapable, effectivement, de crier, de réagir, de se défendre.
1: D'accord. Alors, c'est tout ce que j'avais comme question. J'avais juste deux questions.
0: Linda, est-ce que tu as une autre question?
3: Alors, j'ai une question. Sur combien de temps s'est étalée la résilience?
2: Sur combien de temps s'est étalée la résilience, c'est ça?
3: Oui.
2: Alors, la question, enfin, j'ai pas la précision, mais est-ce que la personne a
3: Par
2: pratiqué au
3: rapport
2: moins
3: à
2: parfois?
3: votre expérience.
2: D'accord, ok. Alors, c'est un chemin qui est en cours. Mais, comment dirais-je? Il n'y a pas de temps, ça va varier énormément d'une personne à une autre. L'important, c'est que forcément, face à un traumatisme, il y a une période difficile. Hein. Il y a un choc, hein. C'est un choc psychique qui se passe. Il y a un temps, ça peut être de la sidération, comme on a vu juste avant. Il y a de la peine, il y a de la colère. Enfin, on passe par tout un panel d'étapes. Et puis, rapidement, on doit prendre une décision. ça, j'en ai parlé dans l'exposé. À un moment donné, enfin, j'ai pris la fuite de chez moi, très clairement. J'étais réfugiée dans un hôtel. Ma décision, elle a été prise 2-3 jours après, après mon agression. Kétia, qu'est-ce que tu vas faire de ça? Et il était hors de question que je me laisse choir, tomber, que j'abandonne. Et puis très rapidement, comme je l'ai dit, ces tuteurs de résilience ont été là pour m'épauler. Donc, le processus, la résilience est vraiment un processus, un chemin. Je ne crois pas qu'on puisse quantifier ça en termes de temps. En tout cas, ce que je peux dire, c'est que j'ai vécu 7 années de maltraitance essentiellement psychologique. Dès lors que c'est passé au physique, là, j'ai vraiment tout de suite dit stop dès la première agression physique. Malheureusement, il y a eu cohabitation une fois les démarches de divorce lancées et il y a eu cette deuxième agression encore plus violente où j'ai failli perdre la vie. Et cette agression-là, elle date de février 2021. Donc, vous l'auriez vu, en février 2021, j'étais en moins bonne forme physique, on va le dire très clairement, sous le choc. D'ailleurs, un ami qui était venu m'amener à l'audience, la première audience pour l'ordonnance de protection, il m'a confié récemment, quand je suis venue te chercher, que je t'ai vue, je me suis fait la réflexion, mon Dieu, il l'a complètement éteinte. Tellement il ne me reconnaissait pas, en fait. Ce n'était pas la Kétia qu'il connaissait. Et il y a de cela, je vous dis, quelques mois, on a eu à faire un enregistrement pour une vidéo pour la journée des violences faites aux femmes. Et il me dit, je peux te le dire maintenant, je retrouve celle que je connais. La combativité est revenue, etc. Mais c'est un chemin. Pourquoi c'est un chemin? Parce que je vais être transparente avec vous, il y a encore des moments où c'est difficile. Il y a encore des moments où on repense à ce qui s'est passé. Ce n'est pas des choses qui sont contrôlables. Il y a des fois, j'ai des flashbacks. Mais aujourd'hui, je sais comment gérer ces moments-là. Parce que je me suis fait accompagner et que je sais comment calmer les angoisses quand elles vont venir, les doutes quand ils vont venir, etc. Mais c'est un cheminement.
0: Est-ce que vous avez d'autres questions?
1: Oui, alors j'ai une question. En fait, ça concernait la question pour laquelle on a répondu partiellement apparemment pour cette personne qui demande comment inverser cette attitude, c'est-à-dire le fait que la personne, que la victime ne puisse pas crier lorsqu'elle est agressée. Alors, la personne demande comment inverser cette attitude.
2: Alors, comment inverser cette attitude? Je ne vous cache pas que je ne pense pas, après ce sera vérifié, parce que qu'on soit clair, je ne suis pas une psychologue clinicienne, je suis psychologue du travail. Maintenant, bien qu'on soit formé au départ à toutes les spécialités, aujourd'hui, ça fait plusieurs années que j'exerce et je n'exerce pas dans la clinique. Donc, peut-être que demain, des psychologues cliniciens qui seront là seront plus à même d'apporter des éléments de réponse. Mais je ne crois pas que sur le moment, il soit possible, enfin, il y ait une technique pour enlever la personne dans cet état de sidération. Enfin, si on parle du moment où se passe l'agression, après, il faudra, je sais, très rapidement prendre en charge la personne pour qu'elle puisse se remettre de ce traumatisme.
1: D'accord. Alors, j'ai une autre question. Alors, vaut-il mieux être suivi par un psychiatre, un psychologue ou un psychothérapeute? Différence entre ces différents spécialistes?
2: Oui, très bien. Alors, le psychiatre est un médecin. C'est un champ de la médecine, la psychiatrie. Et donc, les psychiatres vont surtout intervenir quand il y a besoin de médication. Parce que c'est vrai que dans ces processus, il peut être important à un moment donné de soutenir la personne par des antidépresseurs ou des anxiolytiques. Donc, c'est le psychiatre qui va pouvoir prescrire des médicaments. Et certains psychiatres pratiquent également la psychothérapie parce qu'ils se sont formés à certaines techniques pour prendre en charge et faire des psychothérapies. Le psychothérapeute, il s'est formé, enfin, normalement il est censé être formé, mais il faut savoir que c'est une profession qui n'est pas réglementée comme l'est, ou alors à moins qu'il y ait eu une évolution réglementaire récente dont je n'ai pas connaissance, mais ce n'est pas comme le psychologue et le psychiatre pour lesquels la profession est très encadrée. Un psychologue, il peut exercer à condition d'avoir son master 2 en psychologie et de s'être fait, il doit se faire déclarer sur la liste des professionnels de santé auprès de l'ARS. Le psychologue, lui, c'est vraiment le professionnel par définition spécialisé quand c'est un clinicien, parce que là, j'accentue sur les cliniciens vu le sujet qui nous préoccupe. Il est vraiment centré sur la prise en charge de la victime et la mise en place d'un accompagnement adapté, d'une psychothérapie adaptée en fonction aussi de celle qu'il aura choisi de développer, puisqu'il y a plusieurs techniques de prise en charge pour l'animation des suivis. Le psychiatre, dernier point que je vais développer, le psychiatre sera donc de fait remboursé par la Sécurité sociale quand on va aller le voir, puisque c'est un médecin, mais tous, encore une fois, ne font pas de psychothérapie. Le psychologue, lui, ne va pas être remboursé puisque ce n'est pas un professionnel de santé. Enfin, si, c'est un professionnel de santé, mais je veux dire, la Sécurité sociale, en tout cas, ne prend pas en charge, malheureusement encore à l'heure actuelle, des séances avec un psychologue.
3: Alors, j'ai une question, je ne sais pas si je peux la poser, Patricia.
2: Alors, juste une petite chose, je veux faire juste une petite précision. Il ne faut pas que le fait qu'un psychologue ne soit pas remboursé quand il est en libéral freine le fait d'engager cette démarche, parce qu'il existe au sein des associations spécialisées, on peut avoir accès à des psychologues de manière totalement gratuite, parce que c'est pris en charge sur certains fonds. Et par ailleurs, il existe forcément à proximité de votre domicile des centres médico-psychologiques où là encore on a accès à des consultations avec des psychologues gracieusement. Voilà, c'est juste cette précision.
3: D'accord. Alors, j'ai une question. Pour faire face à un abus, faut-il nécessairement

0: passer par la résilience.
1: Pour faire face à un abus, faut-il
0: nécessairement passer par la résilience?
1: Ah, alors, très concret, enfin, je suis tentée de dire oui. On comprend bien que c'est vraiment dans l'intérêt de la victime de parvenir à conduire ce chemin de résilience, ou alors elle va développer malheureusement ce qu'on appelle psychotrauma avec des symptômes qui peuvent être plus ou moins envahissants. Donc réellement, il y a tout à gagner à s'inscrire dans un chemin de résilience, à ce que la personne se fasse accompagner, parce qu'encore une fois, ce n'est pas quelque chose qu'elle pourra faire seule, ce premier rôle, le temps que la victime soit éventuellement prête à engager, si c'est nécessaire, un travail avec un professionnel.
0: Alors, dernière question. Que fut le regard de l'Église sur votre agression? Avez-vous été soutenue? Si oui, comment?

0: je n'avais pas la force de donner le change les week-ends, parce que c'est épuisant hein, de donner le change, je n'allais pas à l'église. Je vous le dis de manière très transparente. Donc, je n'avais pas la force de mettre le visage qu'il fallait et puis d'être là. Eh bien, voilà, je restais à la maison parce que c'était pas possible. La semaine, ça me demandait déjà une énergie telle entre mon travail et ce que je vivais à la maison. Donc, forcément, personne ne savait ce que je vivais. Une fois que ça a été su, puisque l'affaire a été médiatisée, il y a eu des initiatives individuelles, c'est-à-dire de personnes qui m'ont envoyé des messages. J'ai été inondée de messages, et pas que des personnes de mon église, enfin ma communauté des Amandiers, des personnes, même, y compris de la Martinique, de Toulouse. Enfin, vraiment, j'ai eu du soutien. Il y a eu certains pasteurs qui m'ont aussi envoyé des messages, soit directement, soit à travers des personnes interposées. Donc voilà, je ne sais pas si je réponds à la question, mais c'est ce que je dirais. Ça a été des initiatives individuelles de personnes faisant partie de notre communauté.
1: Marie-Claude, tu as
2: OK.
1: une question?
2: Alors, oui, j'ai une question. Alors, elle est assez longue. Alors, comment expliquer les phases de dépression que peut traverser une victime? À quel moment sera-t-elle vraiment dans la phase de résilience? Donc, c'est la première partie. Alors, est-ce que la victime doit être dans une démarche de pardon de son agresseur pour débuter la phase de résilience? Si les faits n'ont jamais été dénoncés, est-ce que la victime pourra se reconstruire un jour?
0: Alors, je note parce que je ne vais pas tout retenir.
2: OK.
0: Alors, ou alors, on fait une par une, si vous voulez bien. La
2: Voilà,
0: première,
2: tout à fait.
0: c'était...
2: Alors, comment expliquer les phases de dépression que peut traverser une victime et à quel moment sera-t-elle vraiment dans la phase de résilience?
0: Alors, les phases de dépression, comme je l'ai dit précédemment, alors, après, la dépression, c'est quelque chose d'extrêmement précis, qu'il ne faut pas confondre avec des phases où je peux être un peu plus abattue, etc. Pour parler de dépression à proprement parler, il y a une liste de symptômes que je n'ai plus en tête parce qu'encore une fois, je ne suis pas dans la clinique, dans ma pratique quotidienne, mais que je pourrais redonner s'il le faut demain. Mais il faut l'existence d'un certain nombre de symptômes précis décrits dans le DSM-5 dont j'ai parlé tout à l'heure, c'est-à-dire le manuel qui décrit les pathologies mentales, et il faut que ces symptômes soient présents depuis une certaine durée. Donc déjà, phase, comme je l'ai dit, j'en connais encore où ça ira plus ou moins bien, parce qu'en plus, il y a d'autres facteurs. La vie continue, on va être confronté à d'autres événements. Donc, ce n'est pas parce que la personne connaît certaines phases où ça va moins bien qu'elle n'est pas inscrite dans son chemin de résilience. Maintenant, suite à un trauma, pour dire vraiment que la résilience est terminée, qu'elle a été concluante, venir d'en parler, mais ça ne titille plus la blessure comme elle l'était activée avant que la résilience n'ait fait complètement son œuvre.
2: OK. Alors, est-ce que la victime doit être dans une démarche de pardon de son agresseur pour débuter la phase de résilience? Et
0: Alors,
2: si les faits n'ont jamais été dénoncés?

0: qui de toute façon est libérateur pour elle. Mais attention, pardonner ne veut pas dire, parce que souvent on a des interprétations du pardon qui ne sont pas forcément justes. Pardonner, c'est pas revenir éventuellement avec l'agresseur, redévelopper des relations comme avant avec l'agresseur. Ça ne veut pas dire ça. Mais je pense que le démarrage du processus n'est pas conditionné par le fait d'avoir pardonné. En tout cas, mon chemin de processus de résilience, pardon, avait commencé, je n'avais pas encore pardonné à mon agresseur, très clairement.
1: OK. Alors, si les faits n'ont jamais été dénoncés, est-ce que la victime pourra se reconstruire un jour?
0: Si les faits ne sont pas dénoncés, c'est ça, hein?
1: Oui, si les faits n'ont jamais été dénoncés, voilà.
0: Oui, ok. Est-ce qu'elle pourra se reconstruire? Heureusement que oui. Je pense que oui. Maintenant, ça va dépendre en fait de ce qu'on voit hein, quand on analyse les témoignages de victimes. C'est que ça aide. Ça peut être aidant pour la victime que l'on reconnaisse. Ben voilà, qu'on reconnaisse la réalité de son traumatisme. Et on sait que c'est plus compliqué quand justement l'agresseur nie, quand la justice ne croit pas la victime. Vous allez trouver énormément de victimes qui vont témoigner à quel point c'est douloureux et difficile parce qu'elles ont le sentiment de revivre l'agression pour dire à quel point c'est violent quand la parole n'est pas crue. Maintenant, vous avez aussi certaines victimes qui n'ont pas nécessairement envie ou besoin d'avoir engagé la démarche juridique pour obtenir réparation. Je ne sais pas si j'ai répondu à la question.
2: Linda, est-ce que tu as une question?
3: Oui, alors, quand la victime ne rentre pas dans la démarche de résilience, quels peuvent être les symptômes qu'elle peut développer?
0: Alors, c'est extrêmement varié. C'est vraiment extrêmement varié. Mais une victime de traumatisme qui n'a pas fait preuve de résilience, elle peut connaître des épisodes dépressifs. Elle peut être dans la réviviscence. Elle peut être en hypervigilance. Elle peut développer des pathologies somatiques hein, liées au gros stress qu'il y a eu. Enfin, le panel est extrêmement important de tout ce qu'elle peut, comment dirais-je, traverser du fait de cette non-résilience et du fait d'être dans les suites de ce traumatisme isolé, par exemple, sans engager aucune démarche lui permettant de s'en sortir. Parce que non, on ne se sort pas d'un traumatisme seul. Beaucoup d'auteurs s'accordent à le dire. C'est extrêmement difficile, en tout cas, si ça arrive, parce qu'on est dans l'humain. On n'a pas non plus de vérité absolue. Mais c'est extrêmement difficile de se sortir de manière complètement isolée, seule, d'un traumatisme.
3: Alors, j'ai une autre question. Il est indispensable d'écrire son histoire. Pourquoi?
0: Alors, je n'ai pas dit indispensable. Ce n'est pas indispensable. Rien n'est indispensable. En fonction des individus, les choses vont varier. Maintenant, ce qu'on sait, c'est que c'est extrêmement libératoire parce que passer de la pensée à l'écriture va permettre un travail de prise de distance, un travail d'analyse qui peut être extrêmement salvateur dans le processus de résilience. Mais ça n'a rien d'une obligation. D'ailleurs, il y a même des thérapeutes qui proposent des thérapies aujourd'hui de plus en plus. J'en vois passer sur les réseaux sociaux régulièrement des offres sur des ateliers d'écriture pour mettre en mots les traumatismes.
2: Marie-Claude, est-ce que tu as une autre question?
1: Alors, juste un commentaire. Donc, quelqu'un qui dit que certaines mutuelles remboursent les frais pour les consultations chez les psychologues.
0: Oui, c'est vrai. Merci de le dire. C'est vrai, j'avais oublié de mentionner cette option. Tout à fait, c'est vrai. Maintenant, ça ne va pas être 20 séances, hein, mais enfin, en tout cas, je n'en connais pas qui en prennent sur le long terme. Mais effectivement.
3: Alors, j'ai une dernière question peut-être. Comment peut-on être un bon tuteur pour une victime d'agression morale et physique?
0: C'est déjà en étant là. Ça, c'est.

0: c'est déjà beaucoup. C'est d'être là, de lui faire savoir qu'on est là et dans une posture de bienveillance, de non-jugement. Pas d'avis. On n'a pas d'avis. Si, par exemple, on aime bien dire, et c'est presque des réflexes, hein, si j'étais à ta place, tu aurais dû, je te conseille. En fait, un bon tuteur de résilience, c'est vraiment être dans l'écoute bienveillante, sans jugement, et en renvoyant à la personne le fait qu'elle a en elle les ressources pour rebondir, c'est-à-dire l'aider à retrouver la confiance en elle, l'aider à nourrir sa confiance en Dieu pour dépasser ça. Donc ça n'a pas besoin d'être un professionnel. D'ailleurs, rappelez-vous, j'ai illustré par l'histoire du petit garçon Maurice qui avait 10 ans. Et vous voyez, son tuteur de résilience, ça aura été le jardinier du centre où cet enfant a été hébergé. Et beaucoup d'histoires comme ça existent. Des enfants maltraités qui se retrouvent dans des familles d'accueil où ils vont tomber sur une famille d'accueil qui va leur permettre vraiment de faire preuve de résilience parce qu'ils vont tomber sur une femme particulièrement attentive. Ça pourra être un enseignant à l'école. Ça pourra être toute personne qui va être vraiment dans la rencontre authentique et dans la bienveillance et dans l'écoute de cette personne. Et c'est en cela que je dis que chacun d'entre nous, au sein de nos communautés, peut être un tuteur de résilience pour quelqu'un d'autre.
1: Si tu me permets d'ajouter une chose, c'est que cette personne doit aussi accepter de prendre le temps avec la victime. Il ne doit pas être trop pressé non plus.
0: Tout à fait. C'est extrêmement vrai ce que tu viens de dire et ça me permet de rajouter que dans un premier temps, effectivement, il faudra accepter que la personne, elle n'ait peut-être pas très envie de parler. Elle n'en est pas capable dans un premier temps. Mais on ne va pas tourner le dos en disant « Ah, tant pis, hein, moi j'ai proposé, elle ne veut pas, voilà. » Ça peut prendre du temps. Mais justement, quand on est dans la posture d'empathie et de bienveillance, on est capable d'attendre le temps de la victime et de lui faire savoir « Écoute, je suis là à tout moment. » Et ça peut être de la voir, pas forcément pour parler de ça, parce qu'à un certain moment, elle n'est peut-être pas encore prête à en parler, mais de parler d'autre chose, de lui amener quelque chose parce que vous avez pensé à elle. L'important, c'est vraiment ce lien affectif, ce lien social qui est extrêmement déterminant dans les parcours de résilience. Et la recherche est unanime là-dessus. C'est vraiment ça qui fait la différence dans un chemin de résilience.
2: Est-ce que vous avez d'autres questions?
3: Je n'en ai pas.
2: Marie-Claude non plus? D'accord.
4: Non, plus de questions pour moi non plus.
2: Merci beaucoup au public qui a posé les questions. Merci beaucoup, Kétia, pour les réponses.
5: Voilà, c'était donc la période de questions-réponses après donc, l'intervention de Kétia concernant donc, cette thématique « Faire preuve

goût de la déception devenait plus amer dans sa bouche. Depuis longtemps, on ne faisait plus qu'à de ce qu'elle disait, alors finalement, elle ne disait plus rien. Lot était un homme d'action, et là où il allait, elle devait le suivre. Peu importe s'il ne semblait jamais savoir avec certitude où il devait aller. C'était le sacrifice qu'une femme devait faire pour son mari, perpétuellement agité. Mais était-ce bien de l'agitation ou bien était-ce la soif de quelque chose d'autre, quelque chose de plus? Elle ne savait même pas ce que pouvait être ce quelque chose d'autre. Tout ce qu'elle désirait était le confort d'un endroit stable qu'il pourrait considérer comme le leur. Un endroit pour reposer son cœur, tellement elle était lasse d'errer sans cesse. D'abord, ils avaient fait la route avec Abraham, qui, lui aussi, semblait suivre une voie invisible. Sarah, la femme d'Abraham, semblait plus disposée à suivre les pérégrinations de son mari qu'elle ne l'était à suivre celle de Lot. Néanmoins, elle trouvait du réconfort auprès de cette autre femme qui était dans la même situation qu'elle. Mais cela avait changé. Quand leurs troupeaux et leurs possessions eurent prospéré, les deux hommes estimèrent que la seule manière de préserver la paix entre eux était de se séparer et donc de s'éloigner l'un de l'autre. Alors Abraham et Sarah allèrent d'un côté et Lot et elle de l'autre. La femme de Lot eut alors l'impression de laisser derrière elle une partie de son cœur. Cependant, elle avait fini par accepter sa nouvelle situation et s'était adaptée, faisant de son nouvel environnement son nouveau lieu de vie. Elle priait pour qu'enfin son âme puisse prendre racine dans ce lieu. Mais leur sécurité fut de courte durée. Ils se retrouvèrent pris entre deux feux lorsqu'une guerre tribale se déclara. Lorsque les rois de Sodome, de Gomorre, de Tsoar et de Tseboïm s'enfuirent, vaincus, Lot et sa famille furent enlevés par l'ennemi avec tous leurs biens. Dieu merci, Abraham vint alors à leur secours et les ramena chez eux, traumatisés, mais sains et saufs. Et voici qu'à nouveau des étrangers venaient leur dire de partir. Partir pour aller où ? Elle était lasse d'avoir à recommencer sans cesse, d'avoir à quitter ce qui lui était devenu familier pour accepter quelque chose de nouveau, d'avoir à s'habituer de nouveau aux odeurs et aux bruits étrangers. Elle ne se sentait pas capable de recommencer encore une fois. Dans son cœur, elle se sentait comme un enfant arraché des bras de sa mère. Son intellect comprenait bien qu'il était risqué pour elle de demeurer dans sa situation présente. Mais la crainte de l'inconnu la poussa également à se méfier de son avenir. Et si cela allait encore recommencer, peut-être devrait-elle, cette fois-ci, décider de ne pas fuir. Mais la grâce de Dieu fut plus grande que son indécision. Tandis qu'elle luttait dans son esprit pour obéir et s'enfuir, les hommes que l'Éternel avait envoyés les poussèrent à aller au-delà de la frontière de Sodome. Même au moment de sa délivrance, le fait de savoir qu'elle avait échappé au désastre ne lui apporta aucune consolation. Bravant l'avertissement de Dieu, elle se retourna pour chercher un signe, capter un dernier petit souvenir capable d'apaiser son esprit déchiré. En se retournant, son cœur quitta alors le camp, les mains de Dieu à jamais, perdues dans ses souvenirs et ses regrets d'autrefois. Comme nous le lisons dans Proverbe 13, verset 12, un espoir déféré rend le cœur malade.

aller de déception en déception peut nous amener à penser qu'il n'y a peut-être rien de mieux à espérer. Ressasser constamment dans son esprit les événements du passé nous paralyse et nous empêche d'avancer vers l'avenir. Cela nous empêche d'oser espérer à nouveau. Si notre relation d'amour avec Dieu n'est pas le havre de paix dans lequel nous pouvons jeter l'ancre de notre cœur, il se peut que nous soyons tentés de nous accrocher dans certains faux lieux de refuge qui font faire

0: naufrage à notre esprit. Nous coulons alors au fond de notre propre désespoir et sommes prises au piège des algues de l'amertume. Ces algues ancrent notre âme dans les mensonges de l'ennemi et tuent lentement notre esprit. Elles nous étouffent et nous rendent dures, insensibles, implacables et intransigeantes. Lorsque Dieu intervient et nous tire doucement hors de ces lieux trompeurs, nous avons tendance à voir son action, sa protection comme une entrave à nos désirs plutôt que comme une délivrance pour laquelle nous devrions lui être reconnaissantes. Oh, si seulement nous pouvions voir au-delà de la vallée jusqu'à la montagne où Dieu attend que nous nous dégagions des étreintes de l'ennemi. Quand nous verrons ces faux lieux de refuge pour ce qu'ils sont en réalité, c'est-à-dire des contrefaçons fabriquées par l'ennemi, nous serons libres d'avancer dans la réalité des promesses de Dieu. C'est alors que nous trouverons un sanctuaire sûr pour notre cœur. Père céleste, je suis usée, lasse et vide de tout espoir. Mon cœur a trop souvent été bouleversé et je n'ai plus la capacité d'avancer. Je suis comme enracinée dans ma douleur. Je me sens incapable de pardonner, d'oublier et de me libérer de mes déceptions. Pour être parfaitement honnête, une partie de moi a peur de te confier mon avenir. Mes circonstances présentes m'empêchent à faire facilement confiance à ta fidélité. Oh, combien je désire avoir une confession et une conviction différentes. Entends mon cœur et réponds-moi. Libère-moi de ma douleur, renouvelle ma foi, ramène mon cœur dans tes bras. C'est seulement là que je peux demeurer en sûreté. Aide-moi à espérer à nouveau, au nom de Jésus. Amen.
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Merci de nous recevoir à cette heure chez vous. Le texte que nous vous proposons se trouve dans le livre des Juges, 14e chapitre, et nous lirons le verset 6. Ce texte déclare « L'Esprit de l'Éternel vint puissamment sur lui et il n'avait rien dans sa main. » Vous connaissez peut-être cette histoire, celle de Samson qui rencontra un lion rugissant et par la seule puissance de Dieu, il le déchira comme un chevreau. Sa seule arme et son seul secours était l'Esprit de Dieu qui le saisit. Ce récit devrait-il pas nous faire réfléchir, chers amis? Si Dieu a pu se saisir d'une vie pour accomplir un miracle, ne peut-il pas le faire de même encore aujourd'hui? Malheureusement, aujourd'hui, nous pouvons le constater et le dire. Nous connaissons très bien la doctrine du Saint-Esprit, de la puissance de Dieu, ses promesses, etc. Et nous savons qu'il peut accomplir de grandes choses avec une vie entièrement livrée entre ses mains. Mais en avons-nous fait l'expérience personnelle? Quel facteur paralyse si souvent la puissance de notre Seigneur, l'empêchant de faire des choses glorieuses dans ce monde en agonie? Quel est le frein de Dieu? Quel est notre frein à son égard? Pourquoi ne nous emploie-t-il pas comme Samson? Peut-être parce que nos mains ne sont pas vides comme les siennes. Elles sont peut-être pleines de choses qui l'empêche d'agir et de nous saisir entièrement, pleine par des soucis, pleine par des préoccupations, pleine par le matériel, pleine par notre emploi, pleine par tout, sauf par l'essentiel. Cette vérité n'est pas populaire, ni selon l'esprit du siècle présent. Elle est même incompréhensible pour beaucoup de gens qui s'appellent chrétiens. Mais si Dieu désigne l'obstacle et nous montre clairement ce qui dans notre vie empêche le Saint-Esprit de se saisir de nous, ne nous fermons pas les yeux. Ne fermons pas nos yeux, apportons-lui tout ce qui contriste le Saint-Esprit et tout ce que nous croyons utile, mais qui lui ne peut pas l'employer. Bien des fois, nous avons l'impression que ces choses sont utiles à notre égard, mais quand Dieu sonde et scrute, il n'est pas du même avis que nous. D'où l'importance de nous laisser façonner par lui. Et alors, quand nos mains seront vides, Dieu pourra nous employer selon sa volonté. Vous le savez déjà, je le rappelle, le diable rôde autour de nous comme un lion rugissant. Le Seigneur nous dit de lui résister en étant ferme dans la foi. Cela n'est possible que si l'Esprit de l'Éternel est sur nous. Le monde est en train de se précipiter dans un abîme et seule l'intervention du Saint-Esprit, seule l'intervention divine peut l'empêcher. Mais il a besoin de vie qu'il puisse saisir. Dieu a besoin de mains vides qu'il puisse remplir. Alors, la promesse faite à l'Église primitive se réalisera aussi pour nous. Vous recevrez une puissance, le Saint-Esprit survenant sur vous, et vous serez mes témoins à Jérusalem, en Guadeloupe, en Martinique et ailleurs, jusqu'aux extrémités de la terre. Comment sont vos mains? Sont-elles pleines ou vides? Aujourd'hui encore,
Dieu nous déclare, j'ai besoin de ton amour le plus profond. Mais toi, tu as encore plus besoin de le vivre, car le moyen le plus facile de rétrograder spirituellement est bien de t'éloigner de moi et d'avoir les mains bien chargées. Et surtout, de ne plus prendre le temps d'entrer en ma présence et de me parler. J'ai tant besoin de communiquer avec toi. Mais si tu ne m'adores, si ton cœur ne trouve point l'intérêt de me rechercher, alors, assurément, tu dépériras avec tes mains bien pleines. Aujourd'hui, je désire qu'une seule chose, c'est que tes mains soient vides, de manière à ce que tu puisses accepter et prendre ce que moi j'ai en réserve pour toi. Aujourd'hui, réfléchis encore à cette opportunité que tu as de pouvoir te débarrasser de toutes ces choses que tu penses être utiles pour toi et viens et laisse-toi employer par moi, car réellement j'ai des projets pour toi. Je désire effectivement t'employer, mais pour ceci, je veux être ta priorité. Je veux que tes mains soient vides. Et c'est uniquement quand elles seront vides que moi, l'Éternel, je saurai les remplir de ce que moi j'ai prévu pour toi. Avant de prier ensemble, je vous propose la relecture de ce texte choisi dans le livre des Juges, 14e chapitre, qui est le verset 8, qui déclarait « L'Esprit de l'Éternel vint puissamment sur lui et il n'avait rien dans sa main ».

0: prions maintenant, nous te louons, nous t'exaltons, nous proclamons ton nom car tu, nous le savons déjà, la louange est la clé de la bénédiction et nous savons que tu prends plaisir à être avec nous et surtout à nous élever jusqu'à toi. Merci pour ces appels, merci pour ces malades qui ont vu la guérison, merci pour tous ces jeunes qui ont vu une intervention dans leur vie par rapport à une formation, par rapport à un emploi. Merci pour toutes ces familles qui ont reçu les directives concernant certaines décisions prises au préalable. Au Père, merci. Sois béni, sois exalté. Encore une fois, nous élevons nos voix. Nous te disons merci, Seigneur. Qui est comparable à toi? Et où irions-nous quand c'est toi qui as les paroles de la vie? C'est pour cette raison que nous voulons vraiment rester à tes pieds là, constamment, parce que tu es vraiment celui qui nous aime et celui qui nous guide sur la voie que nous devrions suivre. Aujourd'hui, nous aimerions simplement élever nos âmes et te dire, vois nos vies, vois nos mains pleines très souvent, vois notre négligence, vois nos différentes situations de rébellion et de grâce. Daigne-tu nous aider encore une fois à pouvoir être à ton image. Mais pour ceci, donne-nous de conscientiser qu'il est temps maintenant de te donner la priorité dans notre vie. Donne-nous de comprendre réellement que tu es le maître et que nous sommes appelés à nous soumettre à ta volonté. À cette heure, viens t'installer au fond de nos Saint-Esprit et fais le nettoyage spirituel. Nettoie, prends ton balai, prends ta serpillière, prends les différents produits et nettoie, carchérise nos cœurs et rends-nous à ton image, de manière à ce que nous reflétions le fruit de l'Esprit. Oh, afin que toi, Saint-Esprit, tu ressentes bien que tu es chez toi, dans cette maison. Et assurément, en faisant ce travail de fond, nous saurons avoir nos mains pleines pour pouvoir embrasser et surtout empoigner toutes ces différentes données que tu as à notre disposition, tous ces différents plans que tu as mis en branle pour tes enfants, de manière à ce qu'ils te représentent, de manière à ce que tu sois vu et entendu ici-bas. Reçois l'hommage de nos cœurs, vois nos vies et de grâce, réforme-les et rends-les comme toi tu as prévu. Merci encore pour tes interventions, merci encore parce que tu es vraiment un Dieu merveilleux. Merci parce que nous savons que différentes prières s'élèvent jusqu'à toi et elles retomberont en bénédiction. Ô Père, manifeste-toi et que réellement cette journée soit une journée que toi tu as faite, une journée de bénédiction, voire une semaine de bénédiction. Alors manifeste-toi et apprends-nous à croire, à continuer à croire en toi, malgré les apparences, à savoir que notre Rédempteur vit et qu'assurément il saura tôt ou tard faire exploser sa gloire dans nos vies et se manifester à nous. Nous t'avons prié dans le nom de Jésus pour ta gloire.
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parle pas, c'est que je suis faible. Mes vies ne savent pas que mon silence est rempli d'adoration. Ils ne voient pas les larmes qui prient, les soupirs qui te cherchent. Parce que toi, mon Dieu, tu comprends, même les prières sans voix. Alors aujourd'hui, même sans musique, même sans force, je viens devant toi et je te dis.

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1: 1 Corinthiens 16, verset 13. Veille, demeurez ferme dans le foi, soyez des hommes, fortifiez-vous. La conduite de Daniel comme homme d'État des royaumes babyloniens et médo-persan met en évidence le fait qu'un homme qui occupe une situation semblable n'est pas nécessairement un intrigant ou un arriviste. À nous d'en prendre exemple pour rester vigilants.
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0: Le gros dico des tout-petits, une chronique préparée et présentée par Claude Lamblin. Le gros dico des tout-petits, ce n'est pas un dictionnaire pour les enfants, c'est un dictionnaire réalisé par des enfants qui ont été interrogés, plus de 17 000, à Paris et en province, par des enseignants, des psychologues, qui ont réuni toutes ces définitions. Claude, bonjour.
1: Bonjour, Dany.
0: On se retrouve donc plongé dans ce gros dico des tout-petits. Je le rappelle, plus de 3 000 mots, vous en choisissez quelques-uns.
1: Oui.
0: Ça doit être difficile pour vous.
1: Oui, mais c'est passionnant. C'est passionnant de faire cette sélection. Alors, le premier mot, ça, je ne pouvais pas le louper, le premier mot de cette chronique d'aujourd'hui, c'est le dictionnaire. Alors, comme vous le rappelez régulièrement, cette chronique, c'est le dictionnaire des tout-petits, donc fait par des tout-petits, mais ils savent aussi ce qu'est un dictionnaire. C'est un gros livre où il y a plein de feuilles avec des images et les explications des mots et des choses. Un deuxième enfant nous donne cette définition. Quand on ne sait pas un mot, on va le voir dans le dictionnaire parce qu'on y dit tout. On s'en sert aussi pour faire ses devoirs, savoir les mots et bien les écrire. Et un dernier enfant ajoute cette définition. Un dictionnaire, c'est la vérité. Ben voyons. Une dinde. Alors 75% de ces enfants qui ont entre 5 ou 6 ans savent ce que c'est qu'une dinde. C'est un oiseau comme un poulet qui vit dans la ferme. C'est la femme du dindon, mais elle ne vole pas très haut. Elle a une petite tête et une grosse queue avec plein de plumes. C'est aussi une viande pour Noël. Ça se mange, mais d'abord ça se tue. Et j'aime bien, certains enfants interrogés pensent vraiment à la bête et d'autres à ce que signifie c'est Noël. Un dinosaure. Alors ça, c'est même surprenant. 100% des enfants interrogés ont pu répondre. Alors un dinosaure, pour un premier enfant, c'est un animal préhistorique, grand et méchant. Un autre nous précise, il a de grandes dents, de grandes oreilles pointues, un long cou comme une girafe, une grande queue avec des petites pointes et de grosses pattes énormes. C'est bien vu. C'est un monstre d'avant l'histoire, mais il n'existe plus. Un dernier enfant nous dit « Maintenant, on ne voit que des os. » C'est pas intéressant de voir que des os. Divorcé. Alors divorcé, malheureusement, 75% des enfants savent ce que c'est que divorcer. Ça veut dire « Je ne te veux plus. » On se marie, puis on ne s'aime plus, alors on va au tribunal, on divorce et on n'est plus marié. Quand les parents se disputent, ne se comprennent plus, ils se quittent et ne vivent plus ensemble. On déménage et maman n'a plus le même nom que moi. Et un autre enfant ajoute, ça servait à rien qu'ils étaient mariés. C'est triste un petit peu ces définitions. Un docteur, c'est quelqu'un qui soigne les gens quand ils sont malades ou blessés. Il donne des rendez-vous, des médicaments et fait des piqûres pour enlever la maladie. Alors le vétérinaire est le docteur des animaux. Un enfant interrogé fait cette analogie. Et pour un autre enfant, le docteur, c'est celui qui met le truc rond sur le ventre. Il parle du testostome, je suppose. Un doigt. Alors ça, c'est toujours très drôle, les définitions anatomiques que donnent les enfants. Un doigt, c'est collé à la main. En chair et avec des os dedans. Au bout, il y a des ongles et ça bouge. Avec un doigt, on peut écrire, tenir ou prendre quelque chose, claquer des doigts, appuyer sur un bouton ou le mettre dans le nez. Aussi. Il y a le majeur et l'annulaire, c'est le petit frère. Donner, c'est avoir quelque chose et le prêter pour toujours. Mais quand on ne l'a pas, on ne peut pas le donner. Par exemple, un cadeau, on ne le reprend plus. Et un autre enfant, il le fallait, donne la célèbre définition, donner, c'est donner, reprendre, c'est voler. Une dernière définition. Doux, 100%. Des enfants interrogés savent ce que c'est. C'est agréable à toucher, comme la peau, les cheveux, les poils des chiens, un tricot, une couverture, un tapis, des plumes, la mousse du bain, tout ce qui est doux. C'est quelque chose qu'on aime caresser ou frotter. Un nounours, c'est doux. On le tient dans ses bras pour s'endormir. Mais c'est la dernière définition qui est certainement la meilleure. Doux, c'est comme une maman.
0: Claude, j'imagine qu'il y a beaucoup de mamans qui aimeraient être la maman de cet enfant qui a dit doux comme une maman. Je crois que c'est assez formidable. Donc je rappelle que ce gros dico des tout-petits, il a été réalisé à partir de définitions multiples, parce qu'il y a plus de 3000 mots, mais il y a à chaque fois plusieurs définitions pour chaque mot. Donc des enfants interrogés sur ce que voulait dire pour eux tel ou tel mot. Alors on n'en est qu'à la lettre D, il y a encore beaucoup de mots à découvrir.
1: Et heureusement, il y a encore beaucoup de lettres.
0: À bientôt, Claude.
1: Au revoir, Denis.

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1: Merci, bon Dieu.
2: Thank you, Lord.
3: Merci,
1: Stéphania. Les louer, bon Dieu. Parce qu'elle est bon. Parce qu'elle est grand.

0: Ne vous noyez pas dans un verre d'eau.
1: Des suggestions pratiques de Richard Carlson, docteur en psychologie.
2: Égayez votre cadre de travail. Mon bureau est un espace clair, accueillant, cordial et serein. En fait, il respire tant le bonheur qu'il est quasiment impossible d'y déprimer. Ceux qui me rendent visite en tombent aussitôt amoureux et se sentent nettement mieux quand ils s'en vont. Pourtant, je vous assure que cette pièce n'a rien d'extraordinaire et que je n'ai pas dépensé de sommes extravagantes pour la décorer. Une photo de famille trône sur le bureau et des dessins d'enfants ornent les murs. Chaque semaine, je pense à garnir un vase de fleurs fraîches. Mes ouvrages préférés remplissent la bibliothèque. Je sais que la plupart des gens n'ont pas le luxe ni le loisir de transformer leur bureau en QG du bonheur. Je le comprends fort bien. Cependant, quand je me rends sur le lieu de travail de certaines de mes connaissances, il me suffit d'un seul coup d'œil sur leur mur pour trouver l'une des origines de leur mal-être. Tout est gris, froid, lugubre et stéréotypé. Rien, ni chaleur, ni couleur, ni relief, ne vient rompre cette déprimante monotonie. Égayer ce cadre ne vous débarrassera pas de la totalité de votre stress. Toutefois, reconnaissez que vous passez un temps non négligeable au travail. Pourquoi ne pas investir un tant soit peu d'argent et d'énergie pour l'agrémenter? Si vous n'êtes pas très habile de vos mains ou que vous n'avez pas un sens inné de l'esthétique, n'hésitez pas à demander le concours de votre conjoint, d'un ami, d'un collègue. Vous serez surpris. La transformation se fait en un clin d'œil. Il suffit de quelques cadres, d'un tapis aux teintes chatoyantes, d'un bouquet de fleurs ou d'une plante verte, et le tour est joué. Un dessin d'enfant influe souvent considérablement sur votre humeur. Et même si votre métier vous impose de ne pas quitter votre voiture ou votre poids lourd, il existe mille et une manières de rendre l'habitacle d'un véhicule moins austère. Quelqu'un m'a affirmé un jour: il est impossible de se sentir triste quand on accompagne au banjo une chanson évoquant la mort. La sonorité enjouée de cet instrument est inconciliable avec le chagrin. Cette image vaut également pour son lieu de travail. On est beaucoup plus enclin à la joie et au bien-être quand ce lieu invite au plaisir et au bonheur.
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0: Bonjour, Bergette de Saint-Jacob-Pierre avec vous pour un chapitre par jour pour lire toute la Bible.
1: Psaume 22. Au chef des chantres sur biche de l'aurore, psaume de David. Mon Dieu, pourquoi m'as-tu abandonné? Et t'éloignes-tu sans me secourir, sans écouter mes plaintes? Mon Dieu, je crie le jour et tu ne réponds pas. La nuit et je n'ai point de repos. Pourtant, tu es le Saint. Tu sièges au milieu des louanges d'Israël. En toi se confiaient nos pères. Ils se confiaient et tu les délivrais. Ils criaient à toi et ils étaient sauvés. Ils se confiaient en toi et ils n'étaient point confus. Et moi, je suis un ver et non un homme, l'opprobre des hommes et le méprisé du peuple. Tous ceux qui me voient se moquent de moi. Ils ouvrent la bouche, secouent la tête. Recommande-toi à l'Éternel, l'Éternel te sauvera. Il le délivrera puisqu'il l'aime. Oui, tu m'as fait sortir de sa maternelle. Tu m'as mis en sûreté sur les mamelles de ma mère. Dès le sein maternel, j'ai été sous ta garde. Dès le ventre de ma mère, tu as été mon Dieu. Ne t'éloigne pas de moi quand la détresse est proche, quand personne ne vient à mon secours. De nombreux taureaux sont autour de moi, des taureaux de Bazan m'environnent. Ils ouvrent contre moi leur gueule, semblable au lion qui déchire et rugit. Je suis comme de l'eau qui s'écoule et tous mes os se séparent. Mon cœur est comme de la cire, ils se font dans mes entrailles. Ma force se dessèche comme l'aigle, se dessèche comme l'argile. Et ma langue s'attache à mon palais, car tu me réduis à la poussière de la mort. Car des chiens m'environnent, une bande de scélérats rôde autour de moi. Ils ont percé mes mains et mes pieds, je pourrais compter tous mes os. Eux, ils observent, ils me regardent, ils se partagent mes vêtements, ils tirent au sort ma tunique. Et toi, Éternel, ne t'éloigne pas, toi qui es ma force. Viens en hâte à mon secours, protège mon âme contre le glaive, ma vie contre le pouvoir des chiens. Sauve-moi de la gueule du lion, délivre-moi des cornes du buffle. Je publierai ton nom parmi mes frères, je te célébrerai au milieu de l'assemblée. Vous qui craignez l'Éternel, louez-le. Vous tous, postérité de Jacob, glorifiez-le. Tremblez devant lui, vous tous, postérité d'Israël, car il n'a ni mépris, ni dédain pour les peines du misérable. Et il ne lui cache point sa face, mais il écoute quand il crie à lui. Tu seras dans la grande assemblée l'objet de mes louanges. J'accomplirai mes vœux en présence de ceux qui te craignent. Les malheureux mangeront et se rassasiront. Ceux qui cherchent l'Éternel le célébreront. Que votre cœur vive à toujours. Toutes les extrémités de la terre penseront à l'Éternel et se tourneront vers lui. Toutes les familles des nations se prosterneront devant ta face. Car à l'Éternel appartient le règne, il domine sur les nations, tous les puissants de la terre mangeront et se prosterneront aussi devant lui, s'inclineront tous ceux qui descendent dans la poussière, ceux qui ne peuvent conserver leur vie. La postérité le servira, on parlera du Seigneur à la génération future. Quand elle viendra, elle annoncera sa justice. Elle annoncera son œuvre au peuple nouveau-né. C'était Psaume 22.

0: Du 22 au 30 novembre, c'est la semaine européenne de la réduction des déchets. Et les jeunes sont les bienvenus, évidemment. Cette génération qu'on appelle la Gen Z va-t-elle devenir la génération zéro déchet? Pour le savoir, on est allé leur poser directement la question.
1: Moi, je fais du tri, oui, chez moi.
2: Moi, personnellement, je trie pas, moi.
3: Oui, je fais le tri chez moi, oui.
4: Donc, le verre avec le verre, le plastique avec le plastique.
5: Le compost, déjà un compost. Et du coup, je fais un tri assez sélectif et je fais attention à ce que je mets et où je le mets.
1: Réduire les déchets, je pense que c'est pas suffisant, mais déjà, c'est un petit pas.
6: Produire moins de déchets, c'est compliqué parce que ça passe aussi par le consommateur qui doit consommer moins.
0: Et toi, tu fais comment?
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0: Voici la petite réflexion.
1: La paralysie. La femme de Lot regarda en arrière et devint une statue de sel. Genèse 19, verset 26. « Je le savais, » murmura-t-elle à voix basse. « Pourquoi aurait-elle dû s'attendre à autre chose ?» C'était l'histoire de sa vie, un bouleversement après l'autre. Chaque fois, elle espérait que les choses allaient être différentes. Et chaque fois, le goût de la déception devenait plus amer dans sa bouche. Depuis longtemps, elle ne faisait plus qu'à de ce qu'elle disait, alors finalement, elle ne disait plus rien. Lot était un homme d'action, et là où il allait, elle devait le suivre. Peu importe s'il ne semblait jamais savoir avec certitude où il devait aller. C'était le sacrifice qu'une femme devait faire pour son mari, perpétuellement agité. Mais était-ce bien de l'agitation ou bien était-ce la soif de quelque chose d'autre, quelque chose de plus ? Elle ne savait même pas ce que pouvait être ce quelque chose d'autre. Tout ce qu'elle désirait était le confort d'un endroit stable qu'il pourrait considérer comme le leur. Un endroit pour reposer son cœur, tellement elle était lasse d'errer sans cesse. D'abord, ils avaient fait la route avec Abraham, qui, lui aussi, semblait suivre une voie invisible. Sarah, la femme d'Abraham, semblait plus disposée à suivre les pérégrinations de son mari qu'elle ne l'était à suivre celle de Lot. Néanmoins, elle trouvait du réconfort auprès de cette autre femme qui était dans la même situation qu'elle. Mais cela avait changé. Quand leurs troupeaux et leurs possessions eurent prospéré, les deux hommes estimèrent que la seule manière de préserver la paix entre eux était de se séparer et donc de s'éloigner l'un de l'autre. Alors Abraham et Sarah allèrent d'un côté et Lot et elle de l'autre. La femme de Lot eut alors l'impression de laisser derrière elle une partie de son cœur. Cependant, elle avait fini par accepter sa nouvelle situation et s'était adaptée, faisant de son nouvel environnement son nouveau lieu de vie. Elle priait pour qu'enfin son âme puisse prendre racine dans ce lieu. Mais leur sécurité fut de courte durée. Ils se retrouvèrent pris entre deux feux lorsqu'une guerre tribale se déclara. Lorsque les rois de Sodome, de Gomorre, de Tsoar et de Tseboïm s'enfuirent, vaincus, Lot et sa famille furent enlevés par l'ennemi avec tous leurs biens. Dieu merci, Abraham vint alors à leur secours et les ramena chez eux, traumatisés, mais sains et saufs. Et voici qu'à nouveau des étrangers venaient leur dire de partir. Partir pour aller où ? Elle était lasse d'avoir à recommencer sans cesse, d'avoir à quitter ce qui lui était devenu familier pour accepter quelque chose de nouveau, d'avoir à s'habituer de nouveau aux odeurs et aux bruits étrangers. Elle ne se sentait pas capable de recommencer encore une fois. Dans son cœur, elle se sentait comme un enfant arraché des bras de sa mère. Son intellect comprenait bien qu'il était risqué pour elle de demeurer dans sa situation présente. Mais la crainte de l'inconnu la poussa également à se méfier de son avenir. Et si cela allait encore recommencer, peut-être devrait-elle, cette fois-ci, décider de ne pas fuir. Mais la grâce de Dieu fut plus grande que son indécision. Tandis qu'elle luttait dans son esprit pour obéir et s'enfuir, les hommes que l'Éternel avait envoyés les poussèrent à aller au-delà de la frontière de Sodome. Même au moment de sa délivrance, le fait de savoir qu'elle avait échappé au désastre ne lui apporta aucune consolation. Bravant l'avertissement de Dieu, elle se retourna pour chercher un signe, capter un dernier petit souvenir capable d'apaiser son esprit déchiré. En se retournant, son cœur quitta alors le camp, les mains de Dieu à jamais, perdues dans ses souvenirs et ses regrets d'autrefois. Comme nous le lisons dans Proverbe 13, verset 12, un espoir déféré rend le cœur malade.

0: aller de déception en déception peut nous amener à penser qu'il n'y a peut-être rien de mieux à espérer. Ressasser constamment dans son esprit les événements du passé nous paralyse et nous empêche d'avancer vers l'avenir. Cela nous empêche d'oser espérer à nouveau. Si notre relation d'amour avec Dieu n'est pas le havre de paix dans lequel nous pouvons jeter l'encre de notre cœur, il se peut que nous soyons tentés de nous accrocher dans certains faux lieux de refuge qui font faire naufrage à notre esprit. Nous coulons alors au fond de notre propre désespoir et sommes prises au piège des algues de l'amertume. Ces algues ancrent notre âme dans les mensonges de l'ennemi et tuent lentement notre esprit. Elles nous étouffent et nous rendent durs, insensibles, implacables et intransigeante. Lorsque Dieu intervient et nous tire doucement hors de ces lieux trompeurs, nous avons tendance à voir son action, sa protection comme une entrave à nos désirs plutôt que comme une délivrance pour laquelle nous devrions lui être reconnaissantes. Oh, si seulement nous pouvions voir au-delà de la vallée jusqu'à la montagne où Dieu attend que nous nous dégagions des étreintes de l'ennemi. Quand nous verrons ces faux lieux de refuge pour ce qu'ils sont en réalité, c'est-à-dire des contrefaçons fabriquées par l'ennemi, nous serons libres d'avancer dans la réalité des promesses de Dieu. C'est alors que nous trouverons un sanctuaire sûr pour notre cœur. Père céleste, je suis usée, lasse et vide de tout espoir. Mon cœur a trop souvent été bouleversé et je n'ai plus la capacité d'avancer. Je suis comme enracinée dans ma douleur. Je me sens incapable de pardonner, d'oublier et de me libérer de mes déceptions. Pour être parfaitement honnête, une partie de moi a peur de te confier mon avenir. Mes circonstances présentes m'empêchent à faire facilement confiance à ta fidélité. Oh, combien je désire avoir une confession et une conviction différentes. Entends mon cœur et réponds-moi. Libère-moi de ma douleur, renouvelle ma foi, ramène mon cœur dans tes bras. C'est seulement là que je peux demeurer en sûreté. Aide-moi à espérer à nouveau, au nom de Jésus. Amen.
1: C'était la petite réflexion.

Notre espace, une minute pour prier, pour des relations du moins saines avec la belle famille. Il arrive souvent que les uns ou les autres aient à se plaindre de leur belle famille. Et parfois, des conflits larvés existent entre belle-mère et belle-fille. Et la Bible nous présente un cas très positif de relation apaisée entre une belle-mère et sa belle-fille dans le livre de Ruth, au point que des voisines disent à Naomi, « Ta belle-fille qui t'aime, elle qui vaut mieux pour toi que sept fils. » Ruth 4, verset 15. Nous découvrons la profondeur des sentiments d'affection qui liaient ces deux femmes. Et ce récit tord le cou aux nombreuses histoires qui dressent un tableau peu flatteur des relations tendues entre belle-mère et belle-fille. La source de ces tensions trouve souvent son origine dans le fait, contrairement à ce que la Bible indique, que le cordon ombilical entre enfants et parents n'est pas coupé. L'homme quittera son père et sa mère, Genèse 2, verset 24. Lorsque ce lien parent-enfant n'est pas coupé et que les beaux-parents de l'un ou de l'autre sont envahissants, eh bien les tensions ne manqueront pas d'éclater au sein du foyer. Il n'est pas question d'une rupture totale, d'un éloignement radical sans aucun contact, non. Il est question de savoir rester chacun à sa place. L'attachement de Ruth pour Naomi vient du fait que sa belle-mère a su respecter cet espace de liberté qui devait exister entre elles. Naomi ne cherche que le bonheur de sa belle-fille. Elle sait que ce bonheur peut se construire seulement dans le respect de cet espace de liberté. Préserver une bonne relation avec sa belle-famille demande du bon sens. Il ne faut pas que l'espace avec elle se transforme en abîme, ni que la proximité devienne un problème. C'est dans le maintien de cette bonne distance qu'une relation saine et harmonieuse pourra être bâtie. Un jour, il se peut que vous ayez besoin de votre belle famille, comme Ruth a eu besoin de Naomi, ou que votre belle famille ait besoin de vous, comme Naomi a eu la nécessité d'être aidée par Ruth. Donc on ne sait pas dans quelle famille vous allez pouvoir finir vos beaux jours. Alors aujourd'hui, nous allons donc prier pour des relations saines avec la belle famille. Seigneur, nous te prions pour que les relations entre famille et belle famille soient apaisées là où il y a des tensions. Que chacun sache trouver le saint équilibre qui doit exister dans ses relations. Nous prions pour ceux et celles qui vivent une situation de crise, que tu leur donnes les clés nécessaires pour que la paix s'installe. Que chacun sache préserver de bonnes relations avec sa belle famille pour le bien de tous. Nous te demandons toutes ces grâces dans le nom précieux de Jésus, dans le précieux nom de Jésus. Amen.

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Dans notre dernière rencontre, nous avons mentionné les efforts faits pour obtenir de l'eau dans des villes comme Gezer, Hatzor ou Megiddo. Au-delà de ces travaux, il faut mentionner les sources naturelles et les puits qui jouent un rôle considérable dans l'écriture. Arrêtons-nous quelques instants à voir justement quels sont les puits qui, dans la Bible, ont eu à faire parler d'eux. Car dans une contrée où l'eau est rare et par conséquent précieuse, les endroits où on la trouve sont connus et protégés. Rien de surprenant que dans les textes de l'Écriture, le puits soit toujours une réalité concrète. Dans la langue de la Bible, le puits, Béer, excavation plus ou moins profonde destinée à rencontrer une nappe d'eau, se distingue de la source, Aïn, qui jaillit à la surface du sol, ou de la citerne, Béréka, qui recueille les eaux de ruissellement. L'une des plus vieilles villes du monde, Byblos, au Liban, est l'exemple d'une cité orientale construite autour de son puits. Le Bir el-Mulouk, le puits des rois. Il y est le reste d'une excavation aussi ancienne que la ville elle-même, sorte de lac sacré de 30 mètres de diamètre environ, en relation avec les deux principaux temples. Le même schéma se retrouve à Megiddo, à Hatzor, à Gabaon, d'une ouverture de grand diamètre descendant jusqu'à l'eau par un escalier en spirale. Pour les nomades, le puits est toujours un lieu de rencontre, amicale ou guerrière. Un puits, creusé de main d'homme, crée des droits de propriété. Lors de leur voyage vers la terre de Canaan, les Israélites nomades qui demandent le passage aux habitants sédentaires du pays d'Édom s'engagent à ne pas boire l'eau des puits. Comme le rappelle le texte de Kadès, Moïse envoya des messagers au roi d'Édom. Ils lui dirent « Écoute le message de tes frères israélites. Tu sais toutes les difficultés que nous avons rencontrées. Nos ancêtres sont partis autrefois pour l'Égypte et notre peuple y a longtemps séjourné. Les Égyptiens nous ont maltraités, nos ancêtres et nous. Nous avons appelé le Seigneur à l'aide. Il a entendu nos cris et il a envoyé son ange pour nous faire sortir d'Égypte. Nous voici maintenant à Kadès, la ville située à la limite de ton territoire. Veuille nous autoriser à traverser ton pays. Nous ne passerons ni dans les champs cultivés, ni dans les vignes. Nous ne boirons pas l'eau des puits. Nous suivrons la grande route sans nous en écarter, ni à droite, ni à gauche, jusqu'à ce que nous ayons traversé tout ton territoire. Vous ne traverserez pas mon pays, déclara le roi d'Édom. Si vous essayez, je vous ferai la guerre. Les Israélites insistèrent, nous resterons sur la route. Si nous avons besoin d'eau pour nous-mêmes et nos troupeaux, nous te la paierons. Nous demandons simplement de pouvoir traverser ton pays. Vous ne le traverserez pas, répondit le roi. Entre chefs voisins, on se disputait les puits, à moins que l'on arrivât à faire alliance, comme Abimélec avec Abraham et son fils Isaac, d'après le texte de la Genèse, au chapitre 21. Abraham se plaignit auprès d'Abimélec à propos d'un puits que les sujets d'Abimélec avaient accaparé. Abimélec lui répondit, « Je ne sais pas qui a fait cela. Jusqu'à aujourd'hui, toi-même ne m'en avais jamais rien dit, et je n'en avais jamais entendu parler. » Abraham prit des moutons, des chèvres, des bœufs, les donna à Abimélec, et ils conclurent tous deux un accord. Abraham mit à part 7 jeunes brebis. Abimélec lui demanda, « Mais pourquoi mets-tu à part ces 7 brebis ?» Abraham répondit, « Accepte-les pour qu'elles te rappellent que c'est bien moi qui ai creusé ce puits. » C'est ainsi qu'on appela ce lieu Beer-Sheba, car tous deux y firent un serment. Mais les puits peuvent aussi être propriété collective d'une ville,
et alors il est sage d'adopter une discipline pour leur utilisation. On enferme l'ouverture d'une grosse pierre que personne ne pourra remuer tout seul. Lorsque tous les troupeaux seront rassemblés, on ouvrira le puits pour les abreuver équitablement. Arrivant à Haran chez son oncle Laban, Jacob découvre avec surprise cette coutume et interroge les habitants du lieu, comme le rapporte le texte de la Genèse. Un jour, il vit un puits dans la campagne. Il y avait là trois troupeaux de moutons et de chèvres au repos, car c'est à ce puits qu'on abreuvait le bétail. Une grande pierre enfermait l'ouverture. Quand tous les troupeaux étaient assemblés, on faisait rouler la pierre et on abreuvait le bétail. Puis on remettait la pierre en place. Jacob demanda au berger, « Mes amis, d'où venez-vous ?»« De Haran. »« Connaissez-vous Laban, le fils de Nahor ?»« Oui. »« Comment va-t-il ?»« Il va bien. » »« Et voici justement sa fille Rachel, qui vient avec son troupeau. » « Mais il fait encore grand jour, » reprit Jacob. « Ce n'est pas le moment de rassembler le bétail. Faites boire les bêtes et repartez au pâturage. » « Nous ne pouvons pas le faire avant que tous les troupeaux soient rassemblés. Alors, on enlèvera la pierre qui ferme le puits et nous abreuverons les bêtes. » Un étranger est sûr de rencontrer quelqu'un au puits ou à la source. C'est aussi là que la barrière entre hommes et femmes s'abaisse quelque peu, les femmes étant naturellement à l'époque chargées de la corvée d'eau. Le puits, c'est aussi le lieu où l'on peut nouer une idylle, et les exemples d'Éliezer, de Jacob, de Moïse le rappellent fort à propos. Chargé par Abraham de chercher une épouse pour son fils Isaac, Éliezer, serviteur du patriarche, arrive en Mésopotamie avec 10 chameaux. Il fait reposer ses bêtes au bord d'un puits. C'est la fin de la journée, l'heure où les femmes vont venir puiser l'eau. Il y a pour Éliezer relation symbolique profonde entre l'eau et la femme. Sa prière est précise, réaliste. « Éternel Dieu de mon Seigneur Abraham, dit-il, fais-moi, je te prie, rencontrer aujourd'hui ce que je désire. » Que la jeune fille à laquelle je dirai « Penche ta cruche, je te prie, pour que je boive » et qui répondra « Bois, et je donnerai aussi à boire à tes chameaux » soit celle que tu as destinée à ton serviteur Isaac. Homme du désert, Éliezer saura ainsi si la femme est vaillante, car abreuver 10 chameaux signifie tirer du puits environ 400 litres d'eau. C'est ainsi que Rebecca deviendra l'épouse d'Isaac. C'est aussi au bord d'un puits que Jacob rencontre sa cousine Rachel, qui sera, 7 ans plus tard, son épouse préférée. Pour elle, il roula la pierre de dessous l'ouverture du puits et abreuva le troupeau de Laban, frère de sa mère. Exploit qui témoigne d'une force peu commune, la pierre ne pouvant pas être remuée facilement par un homme seul. Au contraire des habitants de Haran, les Madianites sont des brutaux qui ne connaissent pas les usages. Moïse, fuyant, s'arrête auprès d'un puits. Voici qu'arrivent les filles du sacrificateur de Madian. Elles vinrent puiser de l'eau, elles remplirent les auges pour abreuver le troupeau de leur père. Les bergers arrivèrent et les chassèrent. Alors Moïse se leva, prit leur défense et fit boire leur troupeau. Comme Isaac, Moïse va trouver son épouse Séphora au bord d'un puits. Le Cantique des Cantiques souligne la relation profonde existante entre la femme et l'eau. Tu es un jardin fermé, ma sœur, ma fiancée, une source fermée, une fontaine scellée, une fontaine des jardins, une source d'eau vive, les ruisseaux du Liban. L'Évangile selon saint Jean met en valeur l'eau vive au puits de Jacob. Situé au pied nord-est du mont Garizim, c'est un puits profond, plus de 40 mètres, qui présente un goulot étroit
et s'élargit ensuite jusque vers 2,50 m. L'évangile précise que le Christ, assis au bord du puits, interpelle une femme samaritaine qui vient faire sa provision d'eau. Il lui demande à boire. La femme s'étonne de cette requête insolite, puisque, elle le dit, juifs et samaritains s'ignorent. Le Seigneur lui répond en évoquant l'eau vive qui désaltère sans fin. « Quiconque, dit-il, boit de cette eau aura encore soif. Mais celui qui boira de l'eau que je lui donnerai n'aura jamais soif. Et l'eau que je lui donnerai deviendra en lui une source d'eau qui jaillira jusque dans la vie éternelle. » Et la femme alors de demander « Donne-moi toujours de cette eau, afin que je n'ai plus soif et que je n'ai plus besoin de puiser ici. » Mais, ainsi transposé du puits à la source, le symbolisme des eaux profondes nourrit la foi du croyant. Parce que l'eau, c'est la vie, et nul ne peut vivre sans étancher sa soif. La dernière invite de l'Écriture nous y convie, dans l'Apocalypse, que celui qui a soif vienne, que celui qui veut prenne de l'eau de la vie gratuitement. Dans le désert de la vie, seule demeure l'expérience des hommes du désert. Cherchez l'eau, elle est toujours à portée de notre main.

L'eau peut changer le cours de l'histoire. La Bible nous révèle que trois sources ont profondément influencé celle du peuple d'Israël. Voici comment. C'était vers 600 avant Jésus-Christ. Les armées de Babylone assiégeaient Jérusalem. L'indépendance d'Israël touchait à sa fin. Porte-parole de Dieu, le prophète Jérémie s'écrit « Cieux, soyez étonnés de cela, frémissez d'épouvante et d'horreur, dit l'Éternel, car mon peuple a commis un double péché. Ils m'ont abandonné, moi qui suis une source d'eau vive, pour se creuser des citernes, et ce sont des citernes fissurées, incapables de retenir l'eau. » De nombreuses citernes avaient été creusées dans le pays, et la découverte de l'usage de la chaux comme enduit avait permis de construire des réservoirs. Mais les sources, au débit plus constant, étaient plus sûres. La remarque de Jérémie en rappelle l'importance dans un pays où l'eau est rare. Aucune évocation ne pouvait mieux faire comprendre à Israël la faiblesse des alliances humaines. Trois sources, en Canaan, ont été le lieu d'événements militaires et politiques importants qui ont profondément marqué ceux qui les ont vécus et, dans un sens, changé l'orientation de leur histoire. Peu après la conquête du pays par Josué et la répartition du territoire entre les tribus, il n'y avait pas de danger militaire sérieux. Toutes les tribus possédaient une milice recrutée dans chaque clan et qui pouvait faire face aux attaques des pillards locaux. Mais plus tard, dans les villes-états non conquises de Canaan, les ennemis reprenaient leur souffle et l'existence des tribus d'Israël fut à nouveau menacée. Venus de la mer, les Philistins cherchaient à pousser vers l'intérieur. Du sud surgirent les Madianites. Comme le remarque le professeur Albright, ils avaient, je cite, « appris à utiliser le chameau récemment domestiqué avec une terrifiante efficacité dans les raids à longue distance. » Devant le danger, les tribus d'Israël, tous intérêts confondus, se battaient pour la cause commune sous la conduite d'un chef nommé pour la circonstance. C'était la période des juges. Gédéon fut l'un des plus populaires. Les incursions répétées des Madianites ruinaient alors Israël, comme le rapporte le livre des Rois. Chaque fois que les Israélites avaient ensemencé leur champ, les Madianites venaient les attaquer avec les Amalécites et des nomades de l'Orient. Ils campaient sur leurs terres, détruisaient les produits du sol jusqu'à proximité de Gaza. Ils ne laissaient rien à manger aux Israélites. Ils ne leur laissaient ni moutons, ni bœufs, ni ânes. En effet, ils se déplaçaient avec leurs troupeaux et leurs tentes et ils arrivaient en masse comme des sauterelles. Ils étaient si nombreux, eux et leurs chameaux, qu'on ne pouvait pas les compter. Ils envahissaient le pays et le dévastaient. Ainsi, les Israélites furent plongés dans une telle misère par les Madianites qu'ils appelèrent le Seigneur à leur secours. Originaire de la tribu de Manassé, Gédéon rassemble 32 000 hommes dans la plaine de Jizréel, face aux Madianites. Ils campent à la source de Harod, où Gédéon va les soumettre à l'épreuve de l'eau pour sélectionner les combattants que 22 000 Timorés ont déjà quittés. Mais laissons parler la Bible. Josué fit descendre ses troupes au bord du torrent. Puis le Seigneur lui dit, « Ceux qui lapperont l'eau avec la langue, comme font les chiens, tu les sépareras de ceux qui s'agenouilleront pour boire. » Il y eut 300 hommes qui prirent de l'eau avec leurs mains pour la porter à la bouche et la laper. Les autres s'agenouillèrent pour boire.
Le Seigneur dit à Gédéon, « Avec les 300 hommes qui ont lapé l'eau, je sauverai Israël en te livrant les Madianites. » Quant aux autres, qu'ils retournent chez eux. Puis un peu plus loin, Gédéon divisa les 300 hommes en trois groupes. Il remit à chaque homme une trompette, une cruche vide, une torche à placer dans la cruche. Ensuite, il leur donna cet ordre. « Vous regarderez de mon côté et vous agirez exactement comme moi dès que je serai arrivé à la limite du camp. Quand je sonnerai de la trompette, ainsi que les hommes qui m'accompagnent, vous sonnerez également de la trompette tout autour du camp et vous crierez « Pour le Seigneur et pour Gédéon !» Peu avant minuit, Gédéon et son groupe de 100 hommes arrivèrent à la limite du camp. On venait de remplacer les sentinelles. Ils sonnèrent de la trompette, brisèrent les cruches qu'ils portaient. Les deux autres groupes en firent autant. Ils saisirent tous les torches de la main gauche, les trompettes de la main droite, et ils crièrent « À l'assaut pour le Seigneur et pour Gédéon !» Ils se tenaient autour du camp, chacun à sa place. Mais dans le camp, tout le monde se mit à courir, à crier, à prendre la fuite. Pendant que les 300 hommes sonnaient de la trompette, le Seigneur fit s'entretuer les Madianites dans tout le camp. Finalement, ceux qui restaient s'enfuirent jusqu'à Ben Shitta, en direction de Séréda, et jusqu'à la ville d'Abel-Mehola, près de Tabat. Les autres tribus d'Israël, accourues en renfort, transformèrent en désastre la bataille commencée par Gédéon et ses compagnons. Dans le même cadre verdoyant, la source de Harod aujourd'hui accueille encore le visiteur. À l'ombre des eucalyptus, la Bible à la main, il évoque à 30 siècles de distance la délivrance divine et songe aux interventions quotidiennes dont il est l'objet de la part du même Dieu. Près de Jérusalem, dans la vallée du Cédron, la source de Gihon changea le cours de l'histoire. Salomon y fut roi d'Israël. Son père David l'avait préféré à Adonija, son aîné. Sentant le trône lui échapper, Adonija rechercha des partisans, s'assura des complicités jusque parmi les chefs religieux et les militaires. Auprès d'une autre source de la vallée du Cédron, Enrogel, il commença à fêter la royauté qu'il convoitait et croyait acquise. Mais Nathan, le prophète des missions difficiles, veillait. Il assura le trône à Salomon en prévenant David. Le roi ordonna une onction immédiate qui tranchera en faveur de Salomon. C'est le livre des rois qui nous le rappelle. Au chapitre 1er. Ensuite, David fit appeler le prêtre Sadoc, le prêtre Nathan et Benaïa, fils de Yohada. Lorsqu'ils furent devant lui, le roi leur ordonna « Rassemblez les soldats qui me sont restés fidèles, puis faites monter mon fils Salomon sur ma mule royale et conduisez-le à la source de Gihon. » Là, le prêtre Sadoc, le prophète Nathan, verseront de l'huile sur sa tête pour le consacrer roi d'Israël. Alors vous sonnerez de la trompette et vous crierez « Vive le roi Salomon !» Ensuite, vous remonterez à la ville en marchant derrière lui. Et Salomon viendra prendre place sur mon trône et me succédera comme roi, car c'est lui que j'ai désigné comme chef à la tête des peuples d'Israël et de Juda. Benaïa répondit au roi, « C'est bien dit, majesté. C'est le Seigneur, ton Dieu lui-même, qui a parlé par ta bouche. Qu'il soit avec Salomon comme il a été avec toi, et qu'il rende le règne de Salomon encore plus glorieux que le tien. » On retrouve, près de 3000 ans après, dans les décisions que prend le roi, l'esprit de décision, la volonté dont faisait preuve David dans les heures graves. Il règle tous les détails de la cérémonie du sacre, organise le cortège,
veut que le sacre soit suivi immédiatement de l'intronisation, renonce pour lui-même à l'exercice du pouvoir en faveur de son fils Salomon. En décidant que le couronnement ait lieu à la source de Giron, le vieux roi souligne que la symbolique de l'eau vive signifie pour lui la continuité de sa dynastie naissante et celle de son peuple. Bordant les sables secs du bassin de la mer Morte, l'oasis de Jéricho est un jardin luxuriant où croissent à l'envi palmiers, grenadiers, orangers, citronniers, néfliers et tous les légumes. Une source abondante donne la vie à toute la végétation de l'une des plus vieilles cités du monde. Au temps du prophète Élisée, vers 850 avant Jésus-Christ, l'eau en était saumâtre. Les habitants le disent au prophète : voici, le séjour de la ville est bon, comme le voit mon Seigneur, mais les eaux sont mauvaises et le pays est stérile. L'intervention d'Élisée change tout. Élisée alla à la source des eaux, il y jeta du sel et dit : ainsi parle l'Éternel, j'assainis ces eaux. Il n'en proviendra plus ni mort, ni stérilité. Et les eaux furent assainies jusqu'à ce jour, selon la parole qu'Élisée avait prononcée. Depuis, la source de Jéricho a fait de la ville un séjour idéal pour fuir en hiver le climat rude et froid de Jérusalem. Après les Asmonéens, c'est Hérode qui y a fait construire sur la rive sud du Wadi Kelt un palais magnifique où il retrouvait la douceur du printemps à une heure de l'hiver de Jérusalem. Captée en partie aujourd'hui, la source d'Élysée continue à faire naître la vie sur une terre qui, sans elle, serait desséchée et stérile. De même qu'une source, Dieu fait naître la vie et l'entretient. Par la foi, le croyant s'y abreuve et il génère lui-même la vie. Le Christ en a fait la promesse au bord du puits de la Samaritaine : celui qui croit en moi, des fleuves d'eau vive couleront de son sein. Pourrait-on mieux dire, pourrait-on mieux vivre dans l'immense démission de tant d'hommes aujourd'hui ?

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Eh bien voilà, nous venons d'entendre Glory Glory dans un arrangement de Jérôme Van Jones. Et je vous avais promis la dernière fois que nous entendrons encore ce groupe Psaume. Ce groupe de circonstances n'est pas un groupe qui tourne sous ce nom-là. Ce sont quatre grands solistes. C'est Lavelle, Les Macombes, Jérôme Van Jones et Williams Greg Hunter. Alors ils font tout. Ils chantent. Il joue. Nous avons donc alors Jérôme Van Jones et Williams Greg Hunter. Nous avons également au piano les deux mêmes. Lavelle s'accompagne également au piano. Enfin, ce sont des gens qui font pratiquement tout. Je crois qu'il y a simplement les percussions qui est tenue par Sangoma Everett et puis une guitare et une basse qui sont tenues par William Titus. Autrement, bon, ce sont ces musiciens qui ont désiré se rencontrer donc et chanter des chants évangéliques en renouvelant un petit peu le genre par leurs arrangements, par leur inspiration et par leur talent, leur métier également, puisqu'ils ont tous des références importantes. Je vous le disais, Jérôme Van Jones vient d'arranger ce morceau-là, il sait tout faire, mais il a également été, je ne l'avais pas dit la dernière fois, l'un des solistes des Compagnons du Jourdain. Ils avaient fait appel à lui et cela illumina certainement les interprétations que ce groupe valeureux pouvait donner. Alors, nous n'avons pas beaucoup parlé de Williams Greg Hunter la dernière fois. Alors, je vais dire quand même quelques mots. Il est né à Chicago. Greg Hunter commença très jeune une carrière de pianiste, de concertiste et de vocaliste. En 1967, il décide de se consacrer à la musique de gospel et de blues et il commença à être très connu aux États-Unis. C'est en 1972 qu'il enregistre son premier disque de gospel. En 1975, il s'installe à New York. Et il ne tarde pas à être connu comme l'un des meilleurs compositeurs, orchestrateurs, arrangeurs, ainsi qu'un des meilleurs pianistes et vocalistes des États-Unis. Pour ce genre de musique, bien sûr. En 1983, il était interprète du premier rôle dans le fameux, on en a parlé également lors de nos émissions, « Your arms too short to box with God »,« Tes bras sont trop courts pour te mesurer avec Dieu », au Théâtre Mogador à Paris. Et puis, il y a 2 ans, avec Lavelle, Liz Macomb et Jérôme Van Jones, Greg Hunter participe au

Voilà, le dernier coup de gong a sonné. Et c'était une remarquable interprétation, une très belle interprétation de ce chant de William Greig Hunter, Song of Praise. Why don't you praise him? 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Pourquoi ne le louez-vous pas? C'était donc le refrain et le thème de ce chant, interprété par cette voix comme ça, très chaude, un petit peu nasillarde, avec beaucoup de présence de Greig Hunter, qui, oh, il a une trentaine d'années, il est bel homme, il a comme ça les cheveux tirés en arrière, un catogan, une petite barbe naissante et larges épaules. Voilà, ça c'était William Greig Hunter. Et maintenant nous allons entendre, ils ne sont que quatre, hein, à chaque fois, il faut bien se rendre compte qu'ils font beaucoup de bruit à eux seuls et un bruit bien agréable à nos oreilles. Alors maintenant nous allons entendre If I Had a Choice, si j'avais eu le choix, une composition, paroles et musique de Liz McComb, qui est aussi très ravissante, très très mignonne, beaucoup, beaucoup d'allure cette jeune femme. Et elle a demandé à son petit camarade Williams Greig Hunter de faire les arrangements, et bien sûr elle interprète son chant, c'est If I Had a Choice.

Eh bien, nous allons entendre, nous avions eu beaucoup de plaisir à entendre tout à l'heure un morceau de Williams Greg Hunter. Donc je vous propose de le réentendre, accompagné de ses petits camarades, bien sûr tous solistes. C'est quand même merveilleux de pouvoir s'offrir des choristes de tel talent et de telle voix. Et ce morceau s'intitule « Thank you Lord », « Merci Seigneur ». Vous l'aviez compris, même si vous parlez peu l'anglais maintenant. Peut-être que cette émission, d'ailleurs, vous fait faire quelques progrès en anglais. Ce serait agréable, en plus de ça, de pouvoir avoir un petit sentiment d'utilité. Mais Thank You Lord, Williams Greg Hunter, paroles et musique. Et puis, bien sûr, il l'interprète en soliste. Voilà, donc, encore un chant de cet interprète.

C'était Thank You, Lord. Et maintenant, nous entendrons, pour terminer cette émission, Stranger in Town, étranger dans cette ville. Et c'est une composition, paroles et musique, du professeur Alex Bradford, l'un des plus grands solistes que le gospel ait jamais connu. Nous lui avons d'ailleurs consacré quelques émissions, 3 ou 4. Et le soliste en est Williams Greg Hunter, une fois de plus, accompagné donc de Jérôme Van Jones, de Lise McComb et de Lavelle.

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1: Corinthiens 16, verset 13. Veille, demeurez ferme dans le foi, soyez des hommes, fortifiez-vous. La conduite de Daniel comme homme d'État des royaumes babyloniens et médo-persan met en évidence le fait qu'un homme qui occupe une situation semblable n'est pas nécessairement un intrigant ou un arriviste. À nous d'en prendre exemple pour rester vigilants.
0: C'était le texte du jour.

0: animer émission Anticosé. Et c'est un plaisir nous qu'à partager l'émission là et puis et Gratien et puis les techniciens qui sont là, Daniel et puis Noah. Et nous allons vous dire merci hein, pour le privilège de là avec nous parce que c'est une émission qui a passé à sous les trois radios et en diffusion. Donc Martinique, Guadeloupe et puis Guyane. Et puis et la télévision. Et nous allons saluer les téléspectateurs et les auditeurs. Et nous allons dire, eh bien, on nous passer un bon moment ensemble à étudier parole bon Dieu, surtout mettez en pratique. Je vais saluer tous les pasteurs et puis le président et de Fédération Martinique, hein, pasteur Daniel Lassounier, et puis et le secrétaire, et puis le trésorier, et puis tous les responsables de département, tous les pasteurs des champs, tous les laïcs ensemble pour nous dire, eh bien, la mission va continuer. Et puis, bon courage. Et puis, bon Dieu, Bayo, force et puis énergie pour avancer. Gratien, bienvenue en les plateaux. Mon contour, comment y est?
1: Moi aussi, mon contour. Et c'est plus plaisir. Nous avons accepté de servir bon Dieu à d'autres créneaux là. Je vais faire un grand coucou fraternel à tous les amoureux d'Anticosé. Tout le monde qui a regardé l'émission, nous avons dit merci de ce que votre cas aide nous, votre cas contribue à l'avancement de l'émission. Surtout, comme des autres, pas oublier, laquer l'émission, voyez bien camarades, voyez bien même la famille, pour tout le monde puisse connaître, ça Jésus, fais ben nous. Et puis, courage pour tous les laïcs. Courage pour la communauté haïtienne de Martinique. Courage pour les Haïtiens et pays. Et puis courage pour toute la communauté francophone qui est dans la métropole, qui a servi bon Dieu, qui a exercé un ministère. Que Dieu bénisse tout le monde. Merci.
0: Nous, on dit dans un grand thème là, les épîtres aux Corinthiens et les lettres de Paul, un Corinthien, deux Corinthiens, c'est ça nous qu'a étudié. Et puis, ouais, qui s'abondit ni, ben, nous qui qu'a attendre Jésus qui qu'a viré tout à l'heure. Et je dis à nous qu'a mettre l'accent à sous le péché, on dit dans l'Église. Et Gratien, priez pour nous pour un texte de base là.
1: Papa Dieu, nous avons ouvert la parole qui source la vie. Nous avons ouvert, Seigneur, mais nous avons demandé grâce de l'Esprit Saint pour aider nous à tirer toute vieille idée qui vient en tête, nous, toute vieille pensée, pour nous laisser l'Esprit Saint créant dedans l'Esprit nous, pour nous ça comprendre les révélations ou les porter par nous, pour nous ça sentir qu'on nous mieux, pour nous ça sentir qu'on nous ni valait en zéro et aider nous à voir que bon Dieu bon ba nous. Souple, fais-nous grâce en nom Jésus. Amen.
0: Amen. Très bien. Nous avons un bel texte là, Gratien. 1 Corinthiens 6, verset 19 à 20.
1: Oui, alors texte là, on peut lire dans version sommaire, et puis après, on peut lire en version seconde. Il a dit, ou bien ignorez-vous que votre corps est le temple du Saint-Esprit qui vous a été donné par Dieu et qui maintenant demeure en vous. Vous ne vous appartenez donc pas à vous-même, car vous avez été racheté à un grand prix. Honorez donc Dieu dans votre corps. Ça, c'est la version sommaire. C'est les mêmes idées qui avaient sorti de la version seconde. Il y a dit, ne savez-vous pas que votre corps est le temple du Saint-Esprit qui est en vous, que vous avez reçu de Dieu et que vous ne vous appartenez point à vous-même. Vous avez été racheté à un grand prix. Glorifiez donc Dieu dans votre corps et dans votre esprit qui appartiennent à Dieu.
0: C'est un voilà. Texte et phare qu'il a et nous périté tout moment, on le texte là seulement, Gratien. Et puis, ce qu'il a dit comme ça, est-ce qu'on va ignorer que corps, c'est le temple même du Saint-Esprit? Alors, est-ce que nous comprenons ça en manière factuelle ou bien est-ce que c'est la réalité vraiment? Puisque le texte a continué, il a dit comme ça, c'est Dieu qui mettait en dit dans nous.
1: Oui.
0: C'est ça, hein?
1: Oui, c'est bien ça.
0: Le Saint-Esprit qui vous a été donné par Dieu et qui maintenant demeure en vous.
1: Voilà, c'est cela.
0: Demeure en vous. Mm-hmm. Vous ne vous appartenez donc pas à vous-même pour des raisons. Mm-hmm. Droit de création et droit de rachat.
1: Parce que bon Dieu, Jésus m'a banou. Et c'est ça, moi, aimé. Et puis bon Dieu, parce que désir, bon Dieu, c'est pas non seulement d'y être à côté de nous, non seulement gérer dans le ciel, mais Jésus, il voulait habiter en dedans chez nous.
0: Eh oui. Grâce à ce nous qu'on resté en dedans. Contexte
1: oui.
0: De l'église à Corinthe, texte ça là est fort. Texte ça là fort parce que c'est mon nom qui a déshonoré mon Dieu par ça qu'il a fait et puis quoi. En fait, les Romains souvent et les Grecs hein, en particulier, pas qu'à ma corps à pièce valée.
1: Ouais, c'est la philosophie platonienne.
0: Oui,
1: on a entendu au corps, c'est. Il vit, donc on peut faire ça au lépi.
0: Oui.
1: Et alors, donc, c'est la raison pour laquelle les femmes, t'es capable de se un honneur, bayo, dit livre quand il à la prostitution.
0: Il dit ça aussi.
1: C'est-à-dire, c'est l'esprit qui a dit dans l'an qui n'y valait, quand on pas ni pièce valait. Mais, le bon Dieu vini sur vous, le bon Dieu créant un être, un corps, âme et puis esprit. Il n'y tout ça qui n'y valait. Sans donc, ça, sans bloc.
0: Ça porte à l'an pour nous. Comprendre que valet à la noni là, kota là, il pour être le temple du Saint-Esprit. Ça veut dire gration. Le Saint-Esprit pour venir et puis trouver moyen d'y adorer et d'y temple là.
1: Mais c'est ça. Mais d'y trouver place lui.
0: C'est ça.
1: Oui, puis installer quand il en dit donc. Parce que même quand il y a bon Dieu dit, il m'a fait un sanctuaire. J'habiterai au milieu de c'est le tabernacle, demeurer en didon. Mais mon Dieu, aller plus encore, il a dit c'est un didon, mon l'héritage. Ouais. Pas d'un bâtiment, fait pas moi, mais c'est un didon, tiens.
0: C'est ça. Grâce à nous, pas les choquer personne, ni critiquer personne. Mais la réalité, c'est que jour dis jour, qui gêne, qui adulte, qui dirigeant, ou pas, tout le monde a dit, en majorité, on a apaisé le langage, non? Quand là, c'est à moi, moi qui fais ça dans les pays. Mais la Bible a dit non. Hein?
1: Et c'était la pensée de la Corinthe.
0: Oui.
1: Parce que Corinthe, c'était cela. Donc dans le monde à Corinthe, et personne à la rentrée en disant l'église là, et nous voyons, ouais, des gars, ils produisent.
0: Et c'est ça. Donc il faut que nous changions le langage, parce que nous avons viré et puis texte là.
1: Vive la Corinthiens
0: 5, 17. Si un monde en Christ, il est une nouvelle création. Alors, Gratien, Motala, est-ce que vous examinez dissonance entre la foi et pratique?
1: L'ami dissonance, c'est qu'il n'y a pas d'harmonie.
0: D'accord.
1: Il n'y a pas d'harmonie. Dissonance, soit un orchestre qui a joué, puis ni dissonance, c'est qu'il y a un qui a joué là, l'autre qui a joué en sol, l'autre qui a joué en dos, qui a créé dissonance. Contradiction.
0: C'est ça, c'est ça. Alors, et passage là, nous quoi il prend là, il a décrit nous en situation scandaleuse et Paul qu'a présenté ici. Alors, on va aller, 1 Corinthiens
1: 5, verset
0: 1 à 13, et nous quoi aller et rapidement.
1: On entend dire généralement qu'il y a parmi vous de l'impudicité, et une impudicité telle qu'elle ne se rencontre pas même chez les païens. C'est au point que l'un de vous a la femme de son père. Et vous êtes enflé d'orgueil. Vous n'avez pas été plutôt dans l'affliction afin que celui qui a commis cet acte fût ôté du milieu de vous. Pour moi, verset 3, étant absent de corps, mais présent d'esprit, j'ai déjà jugé que comme si je suis présent, celui qui a commis un tel acte. Au nom du Seigneur Jésus. Vous et mon esprit étant assemblés avec la puissance de notre Seigneur Jésus, verset 5, quand un homme soit livré à Satan pour la destruction de la chair, afin que l'esprit soit sauvé au jour où du Seigneur Jésus. C'est bien à tort quand vous vous glorifiez. Ne savez-vous pas qu'on peut de levain faire gonfler toute la pâte? Faites donc disparaître le vieux levain, afin que vous soyez une pâte nouvelle, puisque vous avez été sans levain. Car Christ, notre Pâque, a été immolé. Au verset 8, célébrons donc la fête avec du... Célébrons donc la fête, non avec du vieux levain, non avec le levain de la malice, de la méchanceté, mais avec des pains sans levain, de la pureté et de la vérité. Je vous écris dans ma lettre, de ne pas avoir de relation avec les impudiques. Non pas d'une manière absolue, les impudiques de ce monde, avec les impudiques de ce monde, ou avec les cupides, les ravisseurs, ou avec les idolâtres. Autrement, il vous faudrait sortir du monde. Maintenant, ce que je vous ai écrit, c'est de ne pas avoir de relation avec quelqu'un qui se nomme mon frère, est impudique, cupide, idolâtre, outrageux, ivrogne, ravisseur, et de ne même pas manger avec un tel homme. Qu'ai-je donc en effet à juger? Ceux du dehors, n'est-ce pas ceux du dedans que vous avez à juger? Pour ceux du dehors, Dieu les juge. Ôtez donc le méchant du milieu de vous.
0: Franchement, l'année de quoi à discuter, puisque ça a commencé en manière échouée, on entend dire généralement qu'il y a parmi vous de l'impudicité et
1: une impudicité
0: telle qu'elle ne se rencontre pas même chez les païens. Gratien, qui ça qui passait en dit dans l'église à Corinthe, est-ce que c'est un insecte qui tenait, hein, qui commet?
1: Oui.
0: Puisque c'est un garçon qui prend forme papaye.
1: Exactement.
0: C'est ça.
1: Donc, il prend forme papaye. Donc, c'était l'esprit vif à la Corinthienne. Et en plus de ça, il y avait d'autres mœurs, c'est-à-dire des pratiques charnelles qu'on appelle pornéa.
0: Oui. Et là, on dit dans le mot l'impudicité, il y a plusieurs mots au cas où on dit, il y a l'adultère, il y a fornication.
1: Ouais. Les pratiques sexuelles au mariage.
0: Oui, c'est cela. Et puis on y l'inceste, il y a d'autres
1: choses. L'inceste, c'est des relations entre membres de la même famille.
0: C'est ça. Donc nous voyons que une situation dans l'église là, mais il semble que ça va pas déranger personne, c'est ça.
1: Ouais, c'est
0: pour quelle raison?
1: Paul dit que au lieu d'être affligé, dit cela, d'être enflé d'orgueil, d'être senti d'être bien. Bien. Et alors, donc, situation talentée là, parce que Yokaban nous plaisait marcher, peut-être qu'un homme là, qui commet situation talentée, un homme influent, peut-être qu'il était de l'argent, peut-être qu'il était qu'à parler aux besoins de l'église là, etc. Mais n'empêche que, nous ne parlons pas le doigt.
0: Nous quoi parler franchement, Gracien, nous peut trouver monde comme ça, on dit dans l'église là, là nous quoi parler de l'église là, immondiale, hein? Est-ce qu'on peut trouver des hommes comme ça, très influents, et qui ont créé les intouchables?
1: C'est exactement cela, et c'est ça qui a fait deux poids deux mesures au niveau de communauté.
0: Alors qui mène et Paul Capron, est-ce que Paul pas calé red la Gracien, moi pas sans quoi penser, il a dit afin que celui qui a commis cet acte fût ôter du milieu de vous, hein? Après, il a dit qu'on s'en faut que lui juger, et pour un tel acte qu'il commette, il a dit qu'un tel homme soit livré à Satan
1: pour la destruction de la chair,
0: etc.
1: Afin que l'esprit soit sauvé.
0: Il ne faut pas même manger, puis mon tala.
1: Exactement.
0: Alors, si on pratique l'évangile, si nous avons tel cas en disant l'église nous, est-ce que c'est comme ça nous pour traiter, comme Paul dit là, si c'est oui pour tu, si c'est non pour tu, on va aller.
1: Alors, ici, le texte-là doit être pris dans son contexte. Là où Paul a dit, par exemple, que tel homme soit livré à Satan. Et ensuite, il a dit, ôtez le méchant du milieu de vous. Paul a fait ici référence à la sanction, c'est-à-dire à la mesure disciplinaire. Et la mesure disciplinaire a pour but maintenant de faire prendre conscience mon nom qui commet acte là, et ensuite dit repentir, confesser et retourner à la règle.
0: Donc ce qu'on appelle mesure disciplinaire, c'est la discipline
1: ecclésiastique au sein de l'église. Pourquoi la discipline ecclésiastique intervient à partir du moment qu'il y a transgression?
0: Et oui, mais ce qu'on dit, c'est mon nom qui a dit comme quoi que ou pas doit juger.
1: Mais non, Paul a deux textes là, il est sanctionné, puisqu'il a dit comme ça. Ou appeler à juger le monde, même les anges qui péchaient, et à plus forte raison, ou pas qu'ils jugeaient les affaires de l'église de Dieu. Et Paul a dit, même le scandale encore pire, c'est qu'au lieu d'être jugé entre les autres pour prendre les mesures, d'autres cas font appel au tribunal humain. Donc ça n'a pas ni sens, ça.
0: D'accord. Et où quoi, Gratien, et il y a ces dirigeants et puis membres d'église qui sont courageux pour y prendre de telles décisions pour un monde qui a un mauvais témoignage, les faits est évident, il a, et pour y mener et catala devant l'église. Hein?
1: Oui.
0: Et puisque, en réalité, de là, nous ne pouvons pas confondre. Nous pouvons dire, ouais, et comité a radié, non.
1: Non,
0: c'est comité pas qu'à radié personne. Comité le comité a proposé, en mesure disciplinaire.
1: C'est l'église. Ouais, l'église qui, donc, qui nie l'autorité. L'autorité, d'accord. C'est l'église.
0: Et c'est l'église ouais. Qui nie dernier mot pour dire qu'on s'assied qu'à accepter ou pas. Mais, et des fois, nous savons qu'il y a depuis autant ça tremblade d'après yo et parce que c'est un bon camarade, c'est un monde qui est éloquent, c'est un monde qui est bien et etc. Et personne va les toucher.
1: Alors, moi l'éclairer juste en le verset 5, quand l'homme soit livré à Satan, pour qui? Parce que c'est du diable, c'est de Satan qui l'esprit à là, l'esprit pas on est à là qui a fait la chair agir. Donc, ou dirigé par la chair. Donc, puisque Satan a livré Satan la chair là. Hein? Livrer l'esprit pour Néa, mais que l'esprit mon Dieu permette que nous t'as la repentir puis soit sauvé puisque pour l'esprit a sa sauvé au dernier jour.
0: Oui.
1: Et c'est pas rien de dramatique ici. Hein?
0: C'est ça. Ça veut dire que libérer puis saisir quoi.
1: Oui.
0: Et ben puis virer venir mettre quoi qu'on l'homme animal qui a vie passé au statut l'homme spirituel. Alors Gratien Loka a dit. Et ça, quand même, il a dit comme ça qu'il soit exclu du milieu de vous.
1: Oui.
0: Alors, il y a des gens qui apprend penser à là, littéralement. Hein?
1: Exactement.
0: Littéralement, il y a des communautés, pas forcément l'église adventiste, mais il y a des communautés, les exclus de là, ou pas dit bonjour, soit il a venu à droite, ou passer à gauche, si il a venu à gauche, Donc, nous avons que, en fait, l'expression ici, c'est renvoi à la discipline ecclésiale.
1: Voilà.
0: Ça veut dire que l'homme discipliné en monde, prenons plus gros cas, la radiation, ou est non en l'air, ou est juste l'église là. Et écoutez-nous bien, hein, et je dis à. L'eau rayé mon en l'air l'église là, en l'air, ou est juste l'église là, ou pas si rayé non en ciel. Hein.
1: Ça c'est sûr.
0: Ça c'est sûr. Mais, ou montrer comme quoi on a déprouvé l'attitude là, parce que les démarches faites.
1: Déprouvé.
0: Oui.
1: Démarches faites, mais il persiste.
0: Voilà, voilà.
1: Il persiste. Maintenant,
0: mais ça peut arriver, Gratien.
1: Oui.
0: Et.
1: Que nous ne reconnaissons.
0: Non, ça peut arriver. Qu'est-ce que démarche pas faite.
1: Aussi.
0: Et puis, il n'y a pas venu présenter, non.
1: Non.
0: C'est
1: non,
0: pas biblique.
1: C'est Matthieu 18.
0: Oui.
1: Matthieu 18 pourrait être. Applique.
0: Ça qui arrive que ou aller au Timounan et qui était touché par le Saint-Esprit, il repenti, il confessait, et là, ou quoi faire don de grâce.
1: Oui.
0: Hein?
1: Oh, oui.
0: Ou dit ça timidement.
1: Non, moi pas dit ça timidement. Moi dit oui ou quoi faire don de grâce.
0: Oui. Ça veut dire que.
1: La grâce ne veut pas
0: ça
1: dire.
0: Ça veut dire
1: aussi.
0: Que si au départ, ou tu qu'a fait une proposition de radiation, maintenant, par rapport à bonne foi, on peut faire une proposition de 3 mois de censure.
1: De censure, 6 mois.
0: En fonction de tout cela. Et on peut même dire, là, bon, ben, et publiquement, il venait confesser, etc., et bien là, et nous avons fait don de grâce, et ben, même s'il reste en stand-by un moment, mais, en réalité, on n'est pas obligé d'aller à une discipline aussi grand, aussi lourd, qui lourd de conséquences.
1: Ouais, c'est bien. Ça. Parce que par rapport à ce beau rapport de l'emploi, c'est un monde qui peut être d'accord, mais en réalité, c'est comme ça pour nous agir.
0: Oui.
1: Et puis l'Esprit bon Dieu.
0: Alors, vous avez dit qu'un tel homme soit livré à Satan, puisque cet homme n'a pas choisi d'être sous la protection de Dieu en vivant dans l'obéissance à Dieu, il est donc vulnérable aux manœuvres de Satan.
1: Mais oui.
0: Ainsi, cette expression peut simplement signifier quelque chose comme qu'il récolte le fruit
1: de ses décisions.
0: De ses décisions. Mmh. Oui. Ne pas avoir contact.
1: Mmh. Oui. De même, ne pas manger avec un tel homme. Ouais. Garder leur contact avec des personnes sexuellement immorales était considéré comme dangereux.
0: Oui,
1: car
0: ça, c'est
1: elles
0: le contexte.
1: Pouvaient inciter les autres à imiter leur conduite. Dans l'Antiquité, partager un repas signifiait également partager des valeurs. Nous sommes tous exposés aux influences qui nous entourent et nous devons nous protéger du mieux que nous pouvons, en particulier dans une situation comme celle-ci. Mais, cependant, à l'époque, prendre un repas et puis un monde, c'est qu'à signifier partager des valeurs et puis... Oui. Le plus grand exemple, c'est Jésus. Hein?
0: Oui.
1: Jésus mangeait et puis les gens de mauvaise vie.
0: Alors, il y a des gens qui sont très zélés en matière de discipline, parce que ces gens-là, ils les mettent à l'église. Et parfait, ils croient qu'ils changent le monde.
1: Coupé.
0: Mais non, nothing for you. En fait, c'est Jésus qui a changé la vie, qui a transformé la vie. Nous là pour nous encourager, nous là pour nous aimer, nous là pour nous dire, maman, là, ça qu'a fait n'est pas bon, il faut qu'on courage.
1: Ouais,
0: et
1: c'est
0: cinq clans gratiens.
1: Oui.
0: Que tel homme soit livré à Satan pour la destruction de la chair, afin
1: que l'esprit soit sauvé.
0: Nous avons oublié par tout à l'heure.
1: Parce que la discipline ecclésiale doit permettre la réhabilitation. Elle vise à ramener le pécheur à la raison et à les inciter à abandonner leur mode de vie pécheur. C'est probablement ce que Paul entendait par la destruction de la chair.
0: Ouais.
1: Il est généralement possible que l'homme incestueux mentionné dans 1 Corinthiens 5 soit l'homme repentant dont il est question plus loin dans 2 Corinthiens 2, versets 5 à 10.
0: Voilà.
1: Il m'en lit texte là qui a dit qu'effectivement un homme vini et il repentit quoi, il reconnaît qu'il était mal agi, il m'a dit pardon. C'est dans 2 Corinthiens, chapitre 2, versets 5 à 10.
0: Très bien. Alors, on va avancer. Nous pointons les points là, il n'y a d'autres bagailles à dire, hein? Mais qui ça Paul qui a enseigné aux Corinthiens et Banou et Jodia, les protéger l'identité de l'église là.
1: Alors nous allons lire ça, Paul écrit au chapitre 6, 1 Corinthiens 6, à partir du verset 1er, nous allons lire quelques textes en dedans, nous allons lire le reste. Hein? Quelques-uns, lorsqu'il a un différent avec un autre, ont-ils plaidé devant les injustes et non devant les saints? Ne savez-vous pas que les saints jugeront le monde? C'est ce que nous t'ai dit tout à l'heure. Et si c'est par vous que le monde est jugé, êtes-vous indigne de rendre le moindre jugement? Ne savez-vous pas que nous jugerons les anges? Et nous ne jugerons pas à plus forte raison les choses de cette vie. Quand donc vous avez un différent pour les choses de cette vie, ce sont les gens dont l'Église ne fait aucun cas que vous prenez pour juge. Je le dis à votre honte. Ainsi qu'il n'y ait parmi vous pas un seul homme sage qui puisse prononcer entre ses frères. Mais un frère plaide contre un frère et cela devant les infidèles. C'est déjà certes un défaut chez vous que d'avoir des procès avec les autres.
0: Oui.
1: Pourquoi ne souffrez-vous pas plutôt quelques injustices? Pourquoi ne vous laissez pas plutôt vous dépouiller?
0: Alors, et Gratien, l'animateur a discuté. Et effectivement, c'est ça qu'a considéré que parmi les frères, il y a assez sage pour aider de trouver une solution en disant un problème.
1: Oui.
0: Un problème et pas oui, mener ça devant la justice. Mais Gratien, si on y en cas et inceste, hein, qui est dit dans l'église là, hein, où sauf tellement aller coucher puis un petit moment, est-ce qu'on peut dire nous qu'à régler ça et puis
1: à l'amiable,
0: et puis les conseils, la prière, et puis dit bon, les sales qu'à l'avant-famille, on nous biffe ça, et puis on arrête là.
1: Non, on nous biffe, il ne faut pas en mettre. Mais la prière, oui. Oui, le conseil, oui, etc. Oui, visiter la famille, encourager, mais il faut protéger. Protéger l'identité de l'Église, c'est-à-dire le coupable maintenant, il peut y aller, donc il faut le dénoncer. Il faut le dénoncer publiquement à l'Église, prendre les mesures à l'Église et ensuite le dénoncer. Parce que ça il fait là, ça grave.
0: Et... Alors, moi, je fais procéder différemment. Qu'on dit, mais d'abord, présenter la situation à la justice, c'est une situation qui est grave.
1: Oui.
0: Présenter à la justice, la justice va en verdict, on est ça, l'église qui a suivi et puis qui a discipliné.
1: D'accord.
0: Vous comprenez? Puisque mon est censé être présenté comme innocent. Si vous allez au point de mesure d'abord au niveau de l'église, d'abord, mais le rôle de l'église là, c'est dénoncer la situation aux autorités.
1: Alors, laisse-moi dire, la prière. On rencontre,
0: tout ça, bon.
1: Encourager, il faut faire tout ça.
0: Oui, c'est
1: faut faire tout ça, et puis porter plainte. Donc,
0: voilà.
1: C'est ça,
0: voilà,
1: c'est dans ce sens-là.
0: Oui, oui.
1: Attendre maintenant le verdict. Parce que jusqu'après là, nous n'avons qu'à plaider nos coupables.
0: C'est ça.
1: Mais l'aide de l'enquête prouve que réellement les faits sont avérés, l'Église maintenant, qui travaille en harmonie avec les décisions.
0: Oui.
1: Mais cependant, pour les petits. Les petites bagatelles, les petites choses de la vie de l'Église, par exemple, un bon, etc., un mensonge entre frères et puis sœurs, parce que ça, quand même, ça doit être pour nous payer dommage et intérêt, Paul dit non.
0: Alors,
1: donc, il, assez sage pour
0: prendre une décision. Il y a un autre point encore, et nous avons passé en l'air des fois, où ce n'est pas tellement d'accord, nous avons fait la différence dans. Petit péché et puis gros péché.
1: Ah ouais.
0: Petit péché et puis gros péché.
1: Mm-hmm.
0: Et parfois, le seul péché et on a condamné, ouais,
1: c'est l'adultère.
0: C'est l'adultère. En gros, pratiquement.
1: Ouais.
0: Mais dans 1 Corinthiens 6, verset 9-10, Pucci, Paul a cité les péchés sexuels au même titre. Que les autres péchés, tels que l'idolâtrie, le vol, la cupidité et l'extorsion.
1: 1 Corinthiens 6, 9. Ne savez-vous pas que les injustes n'hériteront point du royaume de Dieu? Ne vous y trompez pas. Ni les impudiques, ni les idolâtres, ni les adultères, ni les efféminés, ni les infâmes, ni les voleurs, ni les cupides, ni les ivrognes, ni les outrageux, ni les ravisseurs n'hériteront point du royaume de Dieu. Et c'est là ce que vous étiez, quelques-uns d'entre vous. Mais vous avez été lavés, vous avez été sanctifiés, vous avez été justifiés au nom du Seigneur Jésus et par l'Esprit de notre Dieu.
0: Voilà, hein? Très bien. Et grâce à tant qu'on est nous, nous insistons l'un des points qui était bien coriace, mais et l'antidote de l'immoralité sexuelle, c'est qui ça? Alors, on nous rapidement, on dit dans 1 Thessaloniciens 4, verset 1 à 8.
1: Oui. Et c'est ça même, la parole de Dieu, une réponse pour toutes les questions.
0: Toutes les questions.
1: Alors, 1 Thessaloniciens 4, verset 1 à 8. Au reste, frère, puisque vous avez appris de nous comment vous devez vous conduire et plaire à Dieu. Dieu, et c'est ce que vous faites. Nous vous prions et nous vous conjurons au nom du Seigneur Jésus de marcher de progrès en progrès. Vous savez en effet quels préceptes nous vous avons donnés de la part du Seigneur. Ce que Dieu veut, c'est que vous... Votre sanctification, c'est que vous vous absteniez de l'impudicité. C'est que chacun de vous sache posséder son corps dans la sainteté, dans l'honnêteté, sans vous livrer à une convoitise passionnée comme font les païens qui ne connaissent pas Dieu. C'est que personne ne nuise envers son frère de fraude, de cupidité dans les affaires, parce que le Seigneur tire vengeance de toutes choses, comme nous vous l'avons déjà dit et attesté. Voilà,
0: tout d'abord, nous sommes lavés, sanctifiés, justifiés au nom du Seigneur Jésus-Christ par l'Esprit de notre Dieu. Les péchés énumérés dans 1 Corinthiens 6, 9, 10, ainsi que l'immoralité sexuelle dénoncés dans 1 Corinthiens 6, 12, 20, n'ont pas leur place dans la vie de ceux qui ont lavé, qui ont été lavés, sanctifiés et justifiés.
1: Au nom du Seigneur Jésus.
0: Deuxièmement, nous sommes membres du Christ. Cela signifie que nous devons être unis à Christ. L'immoralité sexuelle est une violation de cette union. Ça, c'est important. Troisièmement, n'oublions pas que notre corps est le temple du Saint-Esprit.
1: Dont nous avons reçu de Dieu.
0: Bien, grâce à tant qu'oui, on est nous, mais on nous garde ça. Le mariage et le célibat.
1: Alors, nous godouk, oui.
0: Célibat. Maintenant, en discussion, pas ni longtemps, éthique, et tout à fait ressorti que, des pour garder un monde, ou un même monde, un monde garder ou un même, ou maillé et puis. C'est ça la Bible.
1: Mario pour moi, non. Mario pour moi.
0: Non, non, non. On a écouté ça, monde là, car c'est bien nous. Et puis ça, l'ancien monde, t'es cas.
1: C'est le coup de foudre.
0: Parce que l'on l'a aimé. Nous, car ouais, que le mariage, son institution divine.
1: Oui.
0: Il a avant le péché.
1: Exactement.
0: Avant le péché. Donc, nous ne pouvons pas rester là, dit comme quoi, que, ou garder un monde, nous n'en gardons, vous êtes venus, vous êtes aimés, tout ça. Et ils ont maillé.
1: Et il y a juste une justification biblique. Adam regardé Eve, puis il a regardé
0: il
1: maillé.
0: Il avait mon Dieu béni, il baille, et puis mon Dieu béni. Hein. Et oui. Et bien, nous croyons que, en fin de compte, le mariage et puis le célibat, si vous respectez les conditions,
1: il n'y a pas de problème. À ce niveau-là.
0: Et ça, c'est important. De plus, Dieu a créé la sexualité, mais uniquement pour le cadre du mariage.
1: Oui.
0: La sexualité est un privilège réservé aux personnes unies par un mariage hétérosexuel.
1: Un homme et une femme.
0: Le seul type de mariage
1: approuvé dans la Bible.
0: Par la Bible. C'est pourquoi, en disant fuyez l'immoralité sexuelle, Paul pense peut-être à l'histoire de Joseph.
1: Oui, Genèse 39.
0: La Bible dit qu'après les avances de la femme de Potiphar, Joseph s'est enfui. Ce fait est mentionné pas moins de quatre fois
1: dans Genèse.
0: La Bible ne dit pas directement, mais il est sous-entendu que Joseph attendait d'être marié pour avoir des relations sexuelles. Donc c'était un homme rempli du Saint-Esprit, et nous devons maintenant comprendre que notre corps est le temple du Saint-Esprit. Vous voulez goûter à la sexualité, c'est un don merveilleux de Dieu, mais maillé, parce qu'on a brûlé de désir, maillé, ou l'être célibataire, mais faut un bon célibataire qu'on Paul, qu'on d'autres. Mais tout ça, c'est pour le Seigneur.
1: Mais bien sûr, absolument.
0: Bien.
1: Absolument.
0: Qui bon Dieu bénit nous et mettez en pratique ces thèmes-là. Il croit à ce moment-là. Parfois, il est difficile. Mais nous n'avons pas pour quitter Jésus. Oui. En nous doux et puis humble de cœur. En nous prier. Papa Dieu, merci pour l'occasion. Bah, nous encore de fouiller en disant parole-là.
1: Amen.
0: Poser quand nous des questions et puis trouver des réponses. En disant Bible, merci, aidez-nous de vivre l'amour de Christ et puis gérer des situations de plus en plus difficiles. Nous, quand j'en ai dit dans l'église là, c'est seulement le Saint-Esprit qui a aidé nous de trouver des solutions, mais dans l'amour et dans la grâce. En nom Jésus.
1: Amen.

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1: 1 Corinthiens 16, verset 13. Veuillez demeurer ferme dans le foi, soyez des hommes, fortifiez-vous. La conduite de Daniel comme homme d'État des royaumes babyloniens et médo-persan met en évidence le fait qu'un homme qui occupe une situation semblable n'est pas nécessairement un intrigant ou un arriviste. À nous d'en prendre exemple pour rester vigilants.
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toi, mon Père, je viens adresser cette prière.

Le prix payé sur cette croix dressée. Merci, Seigneur.

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1: 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Alors, lorsque nous parlons de manger, bien sacrifier aux idoles, nous savons qu'il n'y a pas d'idole dans le monde là. Nous pouvons mettre ça comme ça. Nous savons qu'il n'y a pas d'idole dans le monde là. Et que c'est un seul bon Dieu qui est né. Parce que tout le monde qui est sur la terre, il peut faire des idoles et il peut créer des dieux. Soit des bités qui sont en ciel là, soit des bités qui sont à terre, soit qui existent réellement. Plusieurs dieux, plusieurs seigneurs. Mais nous pouvons considérer qu'il y a un seul bon Dieu. Et c'est qui papa à tout monde et tout bité qui a vint des lits et nous tout nous s'étaille, d'accord? Parce qu'il y a un seul bon Dieu, un seul Seigneur, un seul Jésus-Christ et que tout bité vint par lui et que nous-mêmes c'est lui qui crée nous. Mais connaissant ça, il pas à cause de nous, il pas à cause de nous-mêmes. Et nous paix, d'accord? 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Si nous manger, nous pouvons faire rien. 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Eh bien, ou quoi tuer connaissance là, ou tuer conscience là. C'est pour ça, faible là, il est péri par connaissance à vous qui a fait ça. Et c'est pourquoi, et vous qui m'ont en Christ, vous devez être les bons exemples. Parce que là, vous faites ça, vous pouvez pécher contre frère là qui est faible. Et vous pouvez blesser conscience à lui, et vous pouvez pécher contre Jésus-Christ, vous pouvez pécher contre mon Dieu, vous pouvez pécher contre le Saint-Esprit. Mais oui, parce que c'est le Saint-Esprit qui a poussé ou a fait bobiter. Et ne voilà-t-il pas qu'on va considérer qu'il y a une débité qu'on peut faire sans tenir compte de ça, des mondes qui alentourent, d'accord, qui faible. C'est pourquoi si on aliment, pas bon, bah, frère, ça a forcé, ça a scandalisé, pas manger. C'est l'amour, ça. Mais oui, c'est l'amour qu'on va porter. Alors, Paul a opposé D'accord? Il a opposé la connaissance et l'amour ensemble. Et il y a un petit manier, Paul a fait ça. Paul a fait ça d'une manière tellement sage. Et c'est les points essentiels qui ont été faits sortir, d'accord, dans l'église là, à dans ton là, ça a été là, là. Mais oui, Paul utilise la question à vient de sacrifier aux idoles pour aborder un problème qui est profond, même qui est fort. Et nous avons vrai que il a vrai que son manque d'amour envers ta là que Jésus-Christ m'a pris. 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Et c'est pourquoi tenir groupe en disant à l'église de Corinthe. Et il y a des cas comprendre que c'est idole là, ça n'a pas existé encore, les gars. Mais ni ça qui était faible, qui a vrai sens, y a yo, pour yo, ça a existé toujours. C'est pourquoi il a appelé yo les forts, et il a appelé yo restant là, qui a opposé les faibles. Et Paul qui a utilisé ce thème-là, ça, c'était puis montrer à tout peuple là qui a couru là, comment l'amour peut amener la connaissance de Jésus-Christ à nos routes. Et c'est pourquoi tout le monde doit être prend garde à ce qu'il a fait, à ce qu'il a mangé, à ce qu'il a bré, à ce qu'il a fait. D'accord? Parce que normalement, il doit être fait tout bien pour gloire à Dieu. Et Bible a vrai ça à nos mauvais. Nous avons lu ça dans Acte chapitre 15, nous lisons ça hier. D'accord? Mais nous avons réveillé encore. Mais bonnes autres, dans Acte 15, 20, qui a dit nous comme ça, mais bon écrit autres. On bitait. Faisons abstenir de toute souillure des idoles, de l'impudicité et des animaux qui tout fait les animaux là. De tuer, mais ils tuer en manière tout fait, avec sang. 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

0: moi aussi. Comme par exemple, Adam Deutéronome chapitre 6, il a dit nous comme ça. Et c'est pour Israël, l'Éternel qui a parlé. 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Et c'est pourquoi là, nous avons regardé connaissance ni monde qui n'y a dans l'église. Ni monde qui a une connaissance, hein. Parce que y'a qu'à lire, y'a qu'à approfondir des bitins. Mais ni des fois, y'a peut arriver à dévier et entraîner d'autres à dans même déviance. C'est ça, et nous avons vrai, effectivement, qu'on en courant, eh bien, j'aude là aussi, l'église a divisé, ni groupe pas là, ni groupe pas là, ni groupe pas là. 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Toute connaissance ou peut ni jaude là. 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Et c'est pourquoi faut nous faire très attention, parce que Paul qui a crié ça, on pierre d'achoppement. C'est-à-dire que s'ouvre son pierre d'achoppement, eh bien, pour l'Esprit Saint, pour l'Esprit Saint, ou son monde qui condamnable. Pour l'Esprit Saint, ou son monde qui condamnable. Et bon Dieu, pas aimé ça. Bon Dieu, pas aimé ça. C'est pourquoi il faut nous faire attention. Et c'est pourquoi Paul a affirmé que souvent, pas ni l'amour, connaissance là, peut venir en bité qui négatif. Ou peut ni toute connaissance là, mais souvent, pas ni l'amour pour frère. Ou aimé frère. Même si, ou j'ai arrivé à don connaissance qui bien, qui fort, et ou pas même porter attention à certains bitins, quoi dit ça bof, ça jamais pour vous, mais pour ta là qui sorti rivé là, ta là qui sorti baptisé là, ta là qui neuf là, ou bien même ta là qui faible là, d'accord, il faut bien comprendre ça, il faut arriver à un niveau, hein, et bien faut marcher avec, faut faire comprendre ça. Et effectivement, nous qu'a vrai que ni certains bitins dans l'église là, des monde qui peut comprendre. Et c'est pourquoi faut nous prendre à pas et faire comprendre comment Dieu a considéré l'église. Regardez bien qui Jean bon Dieu a considéré l'église. Bon Dieu a considéré l'église comme étant corps Jésus-Christ, et chaque membre qui est encore là, chaque membre marié en le Jésus-Christ. Donc doit là peut pas dire pour cela qu'il n'y a pas besoin à faire ça en vle. Donc nous avons effectivement que corps là c'est temps à bon Dieu. Donc, nous avons dans de telles situations, connaissance là sans amour, et vie nous bien qui dangereux. Eh bien, nous avons pour aujourd'hui là, jeudi dimanche, nous avons remercié Papa Bon Dieu de ce qui permet nous de considérer jeudi là que connaissance que nous payons et l'amour que nous payons, ça peut aller ensemble, mais si il y a une question, parce que l'autre n'est pas bon. Papa Bon Dieu, aidez-nous par l'Esprit Saint, amenez à bien mission là au bon nous là. Pour nous pas scandaliser les frères qui ont dit dans l'église. Papa mon Dieu, fortifiez papa et bénis-nous. Nous commandons aussi grâce à son nom à Jésus-Christ. C'est ça même.
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0: Bienvenue, chers amis, dans votre émission Autrement dit. C'est avec un très grand plaisir que je vous retrouve avec Marvin et Eddy Michel. J'en profite puisque c'est la première fois qu'on se retrouve depuis le début de l'année pour vous souhaiter mes meilleurs voeux à vous, fidèles de notre émission. Alors, afin de commencer notre étude de cette semaine, je voudrais vous poser une question à tous les deux. Estimez-vous que nous avons de la valeur?
1: Si je regarde mon compte en banque, je n'ai peut-être pas pour certains autant de valeur que d'autres. Si je regarde mon cercle relationnel, mon cercle d'influence, je n'ai peut-être pas autant de valeur. Parce que malheureusement, bien souvent, la valeur des uns et des autres et la mienne se traduit par ce qu'on va posséder, ce que je possède. Mais en tout cas, gloire soit rendue à Dieu, que ma valeur ne dépende pas de ça et que quelle que soit ma situation, il me présente comme un être de valeur. Et ça, je le remercie et je le rends gloire parce que finalement, dans tout instant de ma vie, quelle que soit ma situation, je reste un être de valeur. Il a été prêt à donner son fils pour me sauver.
0: Eddy Michel, qu'est-ce que tu en dis?
2: Alors, je dirais effectivement, comme Marvin, c'est le texte biblique qui m'a permis de comprendre que je n'étais pas le fruit du hasard, que je n'étais pas le fruit d'une longue évolution et vraiment quelqu'un qui serait venu comme ça à l'existence. Mais la Bible me permet de comprendre que je suis le résultat de la réflexion, de la volonté et de l'amour de Dieu. Donc, est-ce que j'ai de la valeur intrinsèquement? Oui, j'ai de la valeur en Dieu, oui.
0: Mais merci messieurs pour ces propos introductifs et nous irons maintenant au cœur du texte par rapport au thème d'étude de cette semaine agréable à Dieu. Alors nous irons donc au cœur du texte et nous allons considérer quelques passages de la Bible que nous avons étudiés cette semaine, notamment la parabole du fils prodigue. Alors comment cette parabole nous révèle

0: telle la profondeur de l'amour et de la compassion de Dieu.
1: Alors, cette parabole, elle est particulièrement forte. Chaque fois que j'ai l'occasion de la lire, je me questionne sur l'attitude du Père. Jusqu'à quel point
0: Le
1: il est
0: père du
1: le
0: fils.
1: Père du Fils. C'est vrai qu'on est, Jésus répond finalement à un comportement de ceux qui lui reprochent de pouvoir manger, de pouvoir fonctionner et être avec les gens de mauvaise vie. Et Jésus va leur sortir trois paraboles, dont celle-là, pour leur montrer que l'amour que Dieu a pour l'humanité et ses enfants dépasse l'entendement. Parce qu'il faut vraiment avoir un amour divin pour aller agir comme le Père a agi, qui accepte, qui répond à la demande qui est illégitime, parce que le Fils demande
0: Du fils.
1: ouais, du Fils, le Fils demande sa part de la fortune. C'est illégitime,
0: Mais pourquoi c'est illégitime?
1: parce qu'on ne donne pas l'héritage quand on a envie.
0: Ah, d'accord.
1: Mais le Père accepte. Le Père lui permet d'aller vivre son expérience, mais le Père reste attentif à son retour. Et lorsqu'il revient, le Père d'ailleurs, si je peux, on peut aller dans le texte, verset 20 du chapitre 15 de Luc, justement où cette parabole nous est rapportée, et nous a dit, il se leva et alla vers le Père. Là, on est sur l'attitude du Fils. Par contre, il a dit, comme il était en colère, son Père le vit et fut ému de compassion, se jeta à son cou et le baisa. Voilà un exemple d'amour pour son fils qui nous présente ce qu'est l'amour de Dieu pour nous. Un amour qui va au-delà de ce que nous aurions fait. Et un amour qui nous accueille. Parce que le Père a été très accueillant. Certainement, parmi nous, beaucoup n'auraient pas agi ainsi avec un fils revenant, un renégat.
0: Alors justement, quand tu dis beaucoup n'auraient pas agi comme cela, mais dans cette parabole, il y a quelqu'un qui agit comme ça. Et pourquoi? Est-ce que c'est pas normal qu'il y ait ce type de réaction?
2: Alors, effectivement, il y a dans cette parabole les deux fils. Alors, il y a un, effectivement, qui, comme Marvin l'a dit, récupère sa part d'héritage. Alors, c'est vrai que l'attitude du père est vraiment intrigante parce que, à la demande du fils, eh bien, il accède à cette demande. Il lui donne sa part de bien. Ça veut, en psychologie, en tous les cas, ça veut dire beaucoup parce que, en fait, il est en train de dire à son père qu'il coupe tous les ponts avec lui, il le considère comme mort, parce qu'en principe, l'héritage s'obtient au décès. D'accord? Et donc, c'est vraiment surprenant, il s'en va, il dilapide, et lorsqu'il revient, la parabole nous dit que le père est en train de l'attendre. Il court, comme jeune, ça ne se faisait pas, d'accord? Il l'embrasse, il le serre dans ses bras, il lui revêt de vêtements propres. De l'anneau
0: Mais tout ça c'est bien beau, c'est une belle histoire, on a l'impression que c'est les histoires qu'on voit dans les dessins animés, etc. Mais il y a quand même l'attitude
1: Oui, mais
2: Non,
1: du
2: mais
1: frère.
2: justement, j'y arrive, parce que c'est un contraste entre
0: D'accord.
2: l'attitude du père qui accueille, parce qu'effectivement, l'accent dans le texte est mis sur l'accueil. Un accueil, je dirais, radical. Et pour bien comprendre cette histoire, j'inviterai effectivement nos amis auditeurs à se mettre à la place du père. Imaginons notre enfant qui vient nous demander, nous faire une telle demande. Il part, il dilapide. Nous, on l'attend, on l'accueille, on fait la fête, en fait, pour lui. Et de l'autre côté, il y a aussi les autres enfants qui sont à la maison et qui, eux, justement, sont dans l'analyse. Et ils ne comprennent pas ce qui se passe. Donc oui, le fils se pose des questions. Il arrive, il travaille durement avec son père, et il entend des bruits de fête. Alors, il pose des questions, et on lui dit, oui, mais ton frère est revenu, et donc ton papa a fait la fête, ton papa a tué le veau gras. Alors, je pense que ça sonne aussi dans ses oreilles. Hein. Oh là, le fête, veau gras, ça veut dire que c'est l'animal qu'on mettait là, on soignait là pour la fête. Et puis le frère se dit, ben, il y a un problème dans cette histoire-là. Moi, je suis là avec le père tout le temps, on ne fait pas la fête avec moi. Et pour cette personne qui ben, a tout dilapidé, cette personne qui nous a laissé tout en plan, On fait la fête. On ne comprend pas. Alors, maintenant, on revient sur la question de l'amour de Dieu et de la valeur que nous avons à ses yeux. J'avoue personnellement que c'est une parabole en tant que père qui n'est pas évidente
0: mais qu'est-ce que ça traduit,
2: à comprendre.
0: Qu'est-ce que ça traduit cette attitude du fils aîné? Est-ce que ça ne nous ressemble pas un peu? Ça ne pourrait pas nous ressembler?
1: Je pense que ça pourrait nous ressembler parce qu'il y a de l'incompréhension. Et c'est ce que tu disais, Eddie Michel, de l'incompréhension dans l'attitude du père. Le fils n'arrive pas à saisir pourquoi le père peut être en capacité de déployer autant d'affection.
2: Pour quelqu'un qui l'a rejeté.
1: Qui l'a rejeté. Et c'est vrai que ça pourrait nous arriver d'avoir une personne qui finalement a choisi de couper les ponts et qu'elle revienne. Généralement, on va même peut-être lui fixer une période, comment on appelle ces périodes? Une période de test. Une période dans laquelle elle devra montrer réellement qu'elle a changé parce que finalement, on aura été blessé. Et c'est ça, au-delà de la blessure reçue par le Père choisit d'aller au-delà. Et nous sommes véritablement dans l'attitude de Dieu. Le Fils n'est pas dans ce registre. Le Fils, lui, il ne voit simplement, et comme tu disais, il est parti, il a dilapidé, il revient, tu lui donnes...
0: Tant pis pour lui.
1: Tant pis pour lui. Il a ce qu'il a, il a cherché.
2: Il ne peut pas faire la fête avec lui, ce n'est pas possible. Et d'ailleurs, dans cette parabole, c'est bien l'attitude des scribes et des pharisiens qui s'interroge. Pourquoi Jésus mange-t-il avec des gens de mauvaise vie? Donc oui, on comprend bien. Eux, ils sont dans la loi, ils étudient la loi, ils portent des offrandes, ils sont vraiment dans la religion. Et alors, ils ne saisissent pas. Pourquoi est-ce que Jésus s'intéresse à ces personnes? Pourquoi est-ce qu'il mange avec ces personnes? Ces personnes, généralement, elles font... D'ailleurs, le texte le précise, ce sont des pécheurs, des gens qui ne s'intéressent pas à Dieu. Alors, qu'est-ce qu'il fait avec ces personnes? Donc oui, l'attitude du fils, c'est bien l'attitude des scribes et des pharisiens qui s'interrogent. Donc, c'est aussi mon attitude face à ces personnes qui ne s'intéressent même pas à Dieu, savoir s'il n'existe pas, mais qui voient qu'elles prospèrent, qui voient qu'elles sont bien. Peut-être qu'une fois, on les voit arriver à l'église, on les accueille, et on se dit, mais pourquoi on fait autant d'accueil pour ces personnes-là, alors que nous sommes là depuis tant d'années, et on ne nous considère même pas. Donc, en fait, on se retrouve dans le cadre religieux, dans le vécu religieux et relationnel aussi.
0: Alors ça nous apprend certainement quelque chose, je pense, vous allez me dire, sur la relation que Dieu a avec nous, il veut avoir avec nous, et puis avec son peuple d'une manière générale.
1: Donc voici ce que Sophonie 17, 3, verset 17 dit. « L'Éternel ton Dieu est au milieu de toi comme un héros qui sauve. » Il fera de toi sa plus grande joie, il gardera le silence dans son amour, il aura pour toi des transports d'allégresse. Ce texte se trouve dans un passage plus large où, et j'invite ceux qui nous regardent et nous écoutent à lire le chapitre 3, où Jésus présente la situation de Jérusalem, la situation de ce peuple qu'il s'est choisi, peuple qui s'est détourné de lui, peuple qui a décidé de faire tout le contraire de ce qu'il leur a donné comme recommandation. Et puis, là, on est dans un changement dans la présentation. Parce que là, il va leur dire, OK, voilà tout ce que vous avez fait. On est dans le même parallèle avec le fils prodigue. Voici tout ce que tu as fait. Parce que le Père, finalement, conçoit. Mais je choisis aujourd'hui d'être avec toi. Et l'Éternel va dire à son peuple, je choisis aujourd'hui d'être au milieu de toi comme le héros. Et il y aura pour toi des transports d'allégresse. Et la suite va dire, je te rassemblerai d'où que tu as été, tous ceux qui t'ont fait du mal, j'agirai contre eux. C'est une belle promesse. Parce qu'il est en train de leur dire, quel que soit le choix, les choix qui ont été les vôtres, vous êtes mon peuple. Et je suis toujours disposé à vous accueillir. Comme le père du fils prodigue, ici l'Éternel dit la même chose à Israël.
0: Quand on parle de l'amour de Christ, donc de Jésus pour l'Église, comment cela, ce texte-là nous éclaire sur l'amour de Dieu, quand on lit ce passage-là? De quel type d'amour il s'agit? Comment vous qualifieriez cet amour-là? Éphésiens 5, les versets 25 à 28.
2: Alors effectivement, l'apôtre Paul, dans cette lettre aux Éphésiens, arrive à la conclusion plus de cet épître, où déjà au chapitre 5, il nous invitait à imiter Dieu. Donc déjà que le chapitre 5 commence par « Soyons des imitateurs de Dieu ». Donc déjà c'est très fort. Et par rapport au texte de Sophonie que nous avons lu tout à l'heure, « Dieu qui se réjouit par rapport au fait qu'il ramène son peuple, au fait qu'il soit au milieu de son peuple, au fait également qu'il invite ce peuple à se réjouir, parce que lui se réjouit de cette rencontre, du fait que le peuple l'accepte au milieu de lui ». D'accord ? Et Éphésiens également est dans cette même dynamique. Et donc l'apôtre Paul, en concluant justement ce salut par grâce dont nous sommes l'objet, il va nous dire que ce salut, ce n'est pas un aspect intellectuel, mais ce salut se vérifie, se retrouve en fait dans le relationnel familial. Il invite donc les hommes à avoir une relation avec leur épouse. On va prendre l'image du foyer, épouse, époux, et il invite époux et épouse à vivre dans une relation qui ressemble à la sienne.
0: Et particulièrement le verset 25. Le verset 25 par rapport à l'amour de Jésus.
2: Tout à fait, il est dit ici, Marie, aimez votre femme comme le Christ a aimé l'Église. Il s'est livré lui-même pour elle afin de la consacrer en la purifiant par le bain d'eau et la parole, pour faire paraître devant lui cette église glorieuse, sans tache ni ride, ni rien de semblable, mais sainte et sans défaut. De même, il nous invite à avoir une relation comme celle du Fils, du Père avec le Fils, c'est-à-dire qu'il accueille, qu'il aime, qu'il lui redonne toute sa valeur, puisque au départ, tu nous as interrogé aussi sur notre valeur devant Dieu. Eh bien, le Père redonne de la valeur au Fils. Ici, dans la relation du couple, le mari donne de la valeur à son mari, à son épouse, pardon, et la femme donne aussi de la valeur relationnelle, en tous les cas, à son époux. Et parce que la base, le socle, c'est comment Dieu fonctionne-t-il avec les êtres humains. Eh bien, quand je commence à comprendre comment Dieu fonctionne, eh bien, je suis moi-même appelé à transmettre ce que je comprends de la relation, eh bien, je la vis de façon expérimentale, parce que pour mieux saisir la relation Dieu et moi, eh bien, j'ai une expérience visible, et particulièrement dans le cadre du mariage, pour pouvoir expérimenter, non pas selon nos points de vue, selon nos traditions, selon notre éducation, mais selon Christ, comme Christ a aimé. La relation d'amour entre la femme et l'homme, elle se fonde sur l'amour de Dieu pour chacun de nous et la valeur qu'il donne aussi à chacun de nous. Et pour moi, c'est vraiment très, très important parce que ça sort du cadre traditionnel dans lequel on peut se retrouver.
0: Pourquoi nous sommes précieux aux yeux de Dieu?
1: Eddie Michel a eu l'occasion dans sa réponse à ta première question de dire « parce qu'il a été créé par Dieu ». Et ça fait de nous des êtres précieux. Nous ne sommes pas le produit d'une évolution. La Bible nous dit que nous sommes le résultat d'une volonté consciente de Dieu et volontaire de donner la vie. Et nous sommes arrivés à un moment dans la création où tout avait été mis pour pouvoir recevoir. Donc Dieu a pris le temps de créer les êtres humains, de me créer. Et aujourd'hui, c'est pourquoi je disais que mon compte en banque ne dépend pas de ma valeur ne dépend pas de mon compte en banque. Ma valeur ne va pas dépendre de mes mérites, parce que il va m'arriver de ne pas être à la hauteur. Il va m'arriver de faire des choix qui ne seront pas du tout comme.
0: Alors justement, je t'arrête. Indépendamment donc de ce que nous faisons, vous allez me dire, Dieu nous aime, c'est bien cela. Indépendamment de ce que nous faisons. Mais une question que je voudrais poser, qu'est-ce qui va faire, en revanche, que nous allons plaire à Dieu? qu'est-ce qui va faire que nous allons plaire à Dieu? Je ne sais pas si vous suivez.
2: Oh, si, tout à fait. C'est bien déjà de comprendre que Dieu a un accueil radical vis-à-vis de nous. J'appelle ça l'accueil radical ou l'amour radical, je dirais. Maintenant, en retour, Dieu a une attente.
0: Parce que, en fait, dites-moi si je me trompe, mais d'après ce qu'on dit jusqu'à maintenant, Dieu, il va aimer le voleur, le tueur, etc. Il aime.
2: Ah, tout à fait, oui.
0: D'accord. Mais ces personnes-là, un être humain va plaire à Dieu aussi.
2: Oui, parce que
0: c'est
2: Dieu...
0: c'est différent.
2: Oui, Samuel, parce que Dieu est un Dieu de relation. Alors peut-être qu'on n'insiste pas suffisamment sur cet aspect de Dieu, mais en fait, Dieu, il a créé un lien entre lui et nous, et il crée aussi un lien entre nous. Tout est relationnel, en fait. Et dans toute relation, il y a une réciprocité. Alors Dieu, oui, il est extrêmement important de le comprendre tel qu'il se révèle à nous. Il est inconditionnel, il nous aime, il fait pleuvoir sur le bon comme sur le méchant, il nous accueille quelle que soit notre condition, mais en quelque part, comme un père, comme une mère, lorsqu'on a des enfants, on les aime, mais lorsqu'on voit que cet enfant nous reconnaît premièrement comme étant notre père, comme étant le père, comme étant la mère, et donc je reviens à Dieu comme étant le créateur, notre créateur, déjà c'est la première... Le premier signe de reconnaissance de la part de Dieu est se dire « Waouh, j'ai un enfant qui me reconnaît, qui me reconnaît que eh bien, dans toutes ces philosophies qui existent dans le monde, eh bien, il y a un qui me reconnaît. » Déjà, ça fait plaisir à Dieu. Ça lui plaît. Ça, c'est un élément.
0: Alors, on va s'arrêter là, sur notre partie au cœur du texte, parce que je veux qu'on aille sur des aspects un peu pratiques, donc des clés pour aujourd'hui. Alors nous voici dans la partie très pratique de notre émission que vous aimez particulièrement. Je parle de cette partie pratique. Est-ce que cela t'est déjà arrivé d'accueillir quelqu'un qui est revenu vers toi après avoir commis une erreur? Est-ce que tu t'es senti à ce moment-là plus proche du Père ou du fils de la parabole du fils prodigue?
1: Alors, j'aurais voulu dire que ça m'est déjà arrivé d'avoir effectivement à recevoir quelqu'un qui a fait une erreur, plusieurs personnes. J'aurais voulu dire que j'ai eu l'attitude du père. Mais c'est, non, mais je ne serais pas vrai. Parce que il m'est arrivé de faire des reproches, de rappeler, mais m'a-t-il déjà dit où ça? Oui, m'a-t-il déjà parlé bon?
0: Je t'avais déjà dit ça.
1: Oui, je t'avais déjà dit ça.
0: C'est ça.
1: Aujourd'hui, c'est bien, mais est-ce que tu as vraiment compris pour est-ce que tu reviens parce que tu as compris ou est-ce que tu reviens parce que tu es en bêtise? Et c'est vrai que ça a été la réaction parce que la relation fait que je me suis senti poussé à lui dire ça. Je t'avais déjà dit ça. Après, les situations dont je parle, c'est sûr que passer un temps, un délai. Parce qu'il y a toujours aussi, il y a toujours cette petite voix, mais s'il recommence, s'il refait la même erreur, c'est cette voix qu'il a été question de faire taire. Avec l'aide de Dieu, Seigneur, aide-moi à accepter, aide-moi à lui faire confiance de nouveau. Parce que c'est quand même une confiance brisée. Et c'est vrai qu'aujourd'hui, j'aspire à être ce père, avoir cette réaction du père aimant qui accueille.
2: Et sans reproche.
1: Sans reproche. Mais c'est compliqué. Ça a été compliqué. Et je pense que ça le sera encore, peut-être, encore un temps. Mais j'ai ce souhait d'avoir cette attitude.
0: Comment pouvons-nous appliquer cette liberté-là que nous offre la grâce de Dieu dans notre vie? Comment?
2: Alors, moi, je dirais que, premièrement, il faut que je puisse fréquenter Dieu le plus souvent possible. On le dit chez nous, hein, lorsqu'on fréquente quelqu'un, souvent on commence à lui ressembler, on commence à agir comme, on commence à produire des gestes qui ressemblent aussi à cette personne. Eh bien, je crois que pour moi, c'est vrai que nous parlons souvent des temps de méditation. Personnellement, je suis passé à une autre étape et j'essaie d'avoir, tout au long de la journée, des temps avec Dieu. Aussi souvent que je m'en souvienne, aussi longtemps, eh bien, je parle à Dieu et je prends l'habitude, en quelque part, eh bien, de me rappeler de ce que Dieu attend de moi dans le relationnel. Et c'est vrai que petit à petit, je vois le résultat de cette grâce. Donc oui, bénéficier de la grâce pour soi, c'est très bien, mais pouvoir vivre cette grâce avec les autres, c'est là où, Marvin, tu disais tout à l'heure, que parfois c'est un peu compliqué. Mais c'est là aussi où Dieu va nous permettre d'expérimenter sa grâce envers nous. Parce qu'en fait, l'autre, c'est aussi une manière de grandir personnellement avec Dieu. C'est dans le relationnel avec Dieu, avec l'autre, que je grandis dans ma relation avec Dieu. C'est incroyable, ça.
0: Dieu me pardonne, mais je peux ne pas me pardonner.
1: Oui, parce que...
2: Ou j'ai du mal.
1: J'ai du mal à me pardonner. Oui. Et quand je pense à mon parcours et aux différents événements où j'ai eu à m'égarer parce que je ne suis pas parfait, je tends à la perfection avec Dieu. Mais c'est vrai que, comme beaucoup, comme ceux qui nous regardent, nous avons des moments où nous avons failli, où nous avons posé des actes qui n'étaient pas du tout et qui continuent à nous travailler. Et on se dit, je n'aurais pas dû. Pourquoi je l'ai fait? Alors que Dieu nous dit, mais quand tu viens à moi, tu as auprès du Père un avocat qui est prêt à intercéder pour toi. Pourtant, avec cette promesse, il peut arriver que le souvenir du passé reste douloureux.
0: Alors justement, l'avocat, c'est Jésus.
1: C'est Jésus.
0: Il intercède pour nous. Est-ce que il y a, donc pour toi, mais est-ce que c'est pour toi seulement?
1: Ah non.
0: Non, est-ce que tu penses, est-ce que tu arrives de penser à des personnes dans ton entourage, je pose la question à Eddie Michel aussi, qui ont besoin de cet avocat-là, de cette intercession-là. Est-ce que ça vous arrive de penser à ça? Et puis comment, qu'est-ce que vous faites à ce moment-là?
1: Pas simplement de penser, parce que de même que j'ai besoin de bénéficier de la grâce de Dieu, quand je vais à lui, je lui dis, Seigneur, pardonne-moi. L'autre que je vois dans cette situation, je dois aussi être capable de dire, Seigneur, pardonne. Seigneur, guéris. Seigneur, rétablis. Parce que autant moi, parfois, je suis, je vais dire, aveuglé par les circonstances qui font que je vais poser des uns, l'autre aussi, il peut être aveuglé. Et ce que je disais, qu'est-ce que je peux faire lorsque je me rends compte de ça? Parce que des fois, il n'est pas toujours possible d'aller échanger avec l'autre. C'est déjà de remettre cette personne entre les mains de Dieu. Permettre qu'elle te connaisse.
0: Ok, ça veut dire quoi, remettre?
1: Alors, ça veut dire présenter cette personne, dire, Seigneur, offre-lui des opportunités de te connaître. Parce que comment être agréable à Dieu et faire...
2: Mais Marvin, tu sais que l'opportunité, elle est là. Parce que l'opportunité, c'est trois. De lui permettre de connaître Dieu au travers de ce que tu mets en place dans le pardon et dans la nouvelle relation avec lui. En fait, c'est vrai que parfois on remet les gens à Dieu, mais en fait, nous sommes là pour créer la dynamique que Dieu veut dans la relation avec la personne.
0: Alors, Eddie Michel, jusqu'où pouvons-nous aller pour accepter les autres, et même ceux qui sont très différents de nous? Jusqu'où?
2: Alors, je pense que tu as déjà la réponse, Samuel, parce que et je te poserai la question, en fait, pourquoi poser une limite? Pourquoi poser, ça veut dire le jusqu'où? Parce que, et c'est là où maintenant on a de nouveaux réflexes avec Dieu. Quand on étudie cette parabole, en fait, on ne peut plus se poser des limites. Avant, je me posais des limites. Mais quand je lis la parabole, je me dis, mais Eddie Michel, tu ne peux pas te poser de limites. Tu ne peux pas poser des limites à l'autre. Maintenant, oui, d'un point de vue humain, ça semble insurmontable. Mais en fait, Dieu m'invite à être comme lui et à ne pas poser de limites. Parce qu'en fait,
0: les limites,
2: poser...
0: Les limites, ça pourrait... Qu'est-ce qui pourrait entraver justement de vivre cette règle d'or-là, d'être comme ça avec les autres? Qu'est-ce qui pourrait...
2: Alors, le premier élément pour moi, c'est... je reviens un peu sur cela parce que pour moi, c'est fondamental. Comment est-ce que je perçois le pardon de Dieu? Comment je perçois la grâce de Dieu vis-à-vis d'Eddie Michel? Alors, personnellement, je la vis très bien parce que je sais qui je suis. Je sais mon passé. Oui, mais je sais mes erreurs.
0: Mais je parle d'accepter.
2: Mais justement, si Dieu accepte Eddie Michel avec toutes ses erreurs, alors à combien plus forte raison Dieu demande à Eddie Michel d'apprendre à accueillir les autres.
0: Parce qu'on est beaucoup
2: en dépit de leurs erreurs.
0: On est beaucoup dans le jugement.
2: Ah ben justement.
0: Qu'on le dise voilà, mais c'est une réalité. On est souvent dans le jugement.
1: Mais c'est de cette situation d'être des juges inquisiteurs qu'il faut qu'on passe, parce que c'est ça aujourd'hui le fruit du travail de Dieu avec nous. Aujourd'hui, nous avons des limites liées à notre compréhension, liées à ce que nous sommes capables d'imaginer, être capables de faire, et aujourd'hui, il nous faut briser ça. On n'est pas capable de le faire seul, parce que on garde... Non, tu ne mérites pas ça, tu ne mérites pas. Mais quand j'ai conscience de tout ce que Dieu fait en moi, et ce qu'il... le travail qu'il effectue, alors je suis plus ouvert vis-à-vis de l'autre. Je suis plus capable de pouvoir lui offrir cette oreille, de lui offrir ce bonjour dont il a simplement besoin, parce que la personne est tellement... on considère qu'elle est tellement mauvaise qu'on ne lui dit même pas bonjour. Le salut dont elle a besoin.
2: Oui, et c'est notre regard sur l'autre, en fait.
1: Et Dieu va nous permettre chaque jour d'aller au-delà. Et c'est pourquoi on ne peut pas se fixer de limites. On peut simplement se dire, aujourd'hui, les limites, elles sont là, oui. Mais... puisque Dieu travaille avec moi, il me permettra de voir finalement, de fonctionner et d'étendre ma capacité à accueillir.
0: Ben merci, c'est ainsi que nous terminons cette étude. Nous vous remercions de l'avoir suivi. Nous invitons comme d'habitude et encore plus à la liker, à la partager avec quelqu'un qui ne connaît pas cette émission. Et puis nous nous retrouvons la prochaine fois pour une nouvelle édition de votre émission.

0: Vertueuse, femme de valeur, je retrouve ce matin avec beaucoup de joie dans un parfait mariage de couleurs vert et jaune, notre invitée Claudine Héridan. Claudine, comment vas-tu ce matin?
1: Bonjour Nadège, bonjour chers auditeurs, merci de m'accueillir. Ben, je vais bien avec la grâce de Dieu.
0: Voilà. Qui étais-tu, petite fille, ou qui dit-on que tu étais?
1: Alors, j'étais une petite fille sage, intéressante, disait-on. Souvent, quand ma mère me cherchait, ben, j'étais devant le miroir. Il semble que depuis petite, hein, j'aimais les belles choses. Et j'ai grandi entourée de cinq frères. Donc, c'était une fratrie de six. Hein. Je n'avais pas de sœur. Et j'ai grandi dans mon île natale, en Guadeloupe, à la campagne, et non loin du temple adventiste, hein, juste à côté, voilà. Et dans une famille chrétienne. Et il y a quelque chose qui me vient à l'esprit quand j'étais petite. Hein. Ben, j'attendais avec impatience les grandes vacances.
0: Voilà.
1: Parce que les cousins et les cousines venaient. Et là, on se faisait un réel plaisir de partir l'après-midi, de faire une longue marche pour aller à Ravine Chaude, prendre un petit bain dans cette station thermale. Mais aussi, sur la route, on cueillait des goyaves, des icas qu'on en mangeait. C'était le bon temps. C'était le bon temps.
0: Quel avantage, Claudine, y avait-il d'être une fille unique? Est-ce qu'on était plus chérie de ses frères, de sa maman? Est-ce qu'il y a un avantage à être fille unique?
1: Il y a un avantage parce qu'on est gâté, entouré de cinq frères. Oui, je dis que c'est un avantage, mais comme j'étais une petite fille sage, donc c'était pas un problème, mais j'aimais quand même à rapporter certaines petites choses qu'un frère
0: Aurait fait.
1: aurait fait, et ça, il ne l'appréciait
0: Voilà.
1: pas.
0: Claudine, quelles valeurs ont été donc développées au sein de cette famille? Quand tu t'en rappelles, quelles étaient ces valeurs que ta maman, que tes parents voulaient absolument vous communiquer?
1: Alors, je dirais que c'est un avantage de grandir dans une famille chrétienne, dans une famille adventiste.